0: aux actes de sabotage russe sur leur sol, pointe Jonathan Giffard, chercheur associé à l'Institut français de géopolitique.
1: La réponse européenne, qui est quand même assez forte, par exemple dans le domaine des sanctions économiques, on voit bien que c'est pas suffisant. Ça fait certes du mal à l'économie russe, mais c'est pas suffisant pour forcer les élites russes à changer de stratégie. C'est cette réflexion autour du changement de l'équation russe qui doit se poser. Comment faire pour porter des coups à Moscou pour que Moscou renonce à sa campagne d'agression contre l'Europe? Et ça, je pense qu'il y a des domaines, par exemple dans le domaine d'attaques cyber, mais qui sont pas du tout encore dans les doctrines européennes, ni systématiques, ni particulièrement agressives à l'égard de la Russie, mais il y a peut-être aussi soutenir des oppositions politiques, des oppositions démocratiques. Bref, il y a toute une palette que les Européens n'ont pas encore mis en œuvre pour changer cette équation russe.
0: Le tempo américain pose aussi des difficultés. La recrudescence des manœuvres russes en Europe intervient alors que les États-Unis procèdent à un réexamen de leur déploiement militaire sur le continent. La diminution des effectifs doit être annoncée à la fin de l'année comme un mauvais signal.
2: Et en Ukraine, 6 infrastructures énergétiques ont été visées ce lundi, selon le président Volodymyr Zelensky. Des attaques qui, selon le chef de l'État, montrent que la Russie refuse d'accepter la trêve énergétique proposée par les États-Unis. Ce dimanche, Donald Trump avait annoncé à la surprise générale un cessez-le-feu énergétique entre Kiev et Moscou. De son côté, le Kremlin a refusé de dire lundi si cette trêve avec Kiev avait bien été convenue. La Russie qui dit également ce lundi avoir vendu aux pays européens pour plus de 320 milliards de dollars d'hydrocarbures depuis 2022, et ce malgré les sanctions adoptées dans le conflit avec l'Ukraine. Et dans le même temps, au sud de la Réunion, île française de l'océan Indien, un navire suspecté de naviguer sous un faux pavillon et impliqué dans un trafic de transport de carburant a été arraisonné ce lundi par la marine française. Selon le président Emmanuel Macron sur X, il s'agit du pétrolier DFP, battant pavillon béninois. Il figure sur la liste de l'Union européenne des navires placés sous sanction, soupçonnés d'appartenir à la flotte fantôme russe. L'Ukraine est ce texte qui va permettre la poursuite des négociations de son adhésion à l'Union européenne. Le Parlement ukrainien a adopté ce lundi une loi garantissant les droits linguistiques de toutes les communautés ethniques dans le pays, notamment la minorité hongroise. Et cette adoption, elle est le fruit de plusieurs mois de négociations entre Budapest et Kiev. Florence Labruyère.
3: Dès qu'elle a été votée par le Parlement ukrainien, la loi qui renforce les droits des minorités en Ukraine a été signée par le président Zelensky. Elle entrera en vigueur le 13 octobre. La loi va permettre aux petits Hongrois qui vivent en Ukraine d'utiliser plus facilement le hongrois à l'école, s'est félicité le Premier ministre Péter Madiar. L'Ukraine compte de nombreuses minorités ethniques, notamment une communauté hongroise estimée à 100 000 personnes. La nouvelle loi garantit aux petits Hongrois, qui représentent plus de 50% des élèves dans une école, d'étudier une ou plusieurs matières en hongrois. Les diplômes pourront également être rédigés dans leur langue maternelle. Et les minorités pourront célébrer des événements culturels dans leur langue. Jusqu'ici, la Hongrie bloquait le processus d'adhésion de l'Ukraine à l'Union européenne à cause des droits des minorités. Mais la nouvelle loi change la donne. C'est une avancée considérable, a déclaré la ministre hongroise des Affaires étrangères. La Hongrie va donc lever son veto, ce qui va permettre à Bruxelles d'avancer et d'ouvrir un nouveau chapitre dans les négociations d'adhésion de l'Ukraine. Florence Labruyère, Budapest, RFI.
2: RFI, il est bientôt 2h06 à Goma, dans l'actualité africaine à présent, République démocratique du Congo, dans l'est du pays. L'ancien président Joseph Kabila prend la tête d'un nouveau mouvement politico-militaire, le FRN, Front pour la refondation de la nation. L'annonce a été faite ce lundi à Goma. Cette nouvelle plateforme englobe désormais l'Alliance Fleuve Congo et le mouvement du 23 mars. Joseph Kabila sera entouré de plusieurs vice-présidents, notamment certains qui étaient jusque-là des hauts cadres de l'AFCM-23. Pour rappel, l'an dernier, Joseph Kabila a été condamné à mort par contumace par Kinshasa pour crimes de guerre et trahison pour ses liens avec l'AFCM-23. Les troupes fédérales, elles, progressent dans la région du Tigré, en Éthiopie. Alliées à une milice tigréenne, elles ont repris les villes importantes au front de libération du peuple du Tigré. Les rebelles ont dû se replier toujours plus au nord, vers la frontière érythréenne. Clotilde Hazard.
4: L'armée fédérale assoit son emprise militaire et politique sur la région du Tigré. Ses troupes sont entrées dans la ville d'Adwa hier et d'Aksoum aujourd'hui, dernière ville importante à avoir été reprise au Front de libération du peuple du Tigré, le TPLF. Des avancées sans combat. Après avoir essuyé des frappes de drones sur plusieurs fronts, les forces du TPLF seraient repliées au nord, près de la frontière érythréenne. Un symbole politique aussi, ce week-end, de hauts responsables fédéraux se sont rendus au Tigré. Parmi eux, Getachew Reda, ancien dirigeant de la région, aujourd'hui ministre fédéral. De retour pour la première fois après son éviction des instances dirigeantes régionales, il y a plus d'un an, par des cadres proches du TPLF. Dimanche, il a annoncé que la région serait placée sous commandement fédéral pour 6 mois, affirmant que la guerre était terminée. Mais le TPLF ne se dit pourtant pas vaincu. La coalition pour la survie dont il fait partie et qui réunit les milices en guerre contre le gouvernement fédéral a publié un communiqué dimanche. Elle affirme avoir réorganisé ses forces et se prépare à, je cite, « repousser l'ennemi ».
2: Clotilde Hazard. Le père et la mère de l'adolescent qui a ouvert le feu dans son collège à Aubagne en France ce lundi ont été placés en garde à vue. Une détention pour essayer de comprendre comment ce jeune s'est retrouvé en possession de cette arme. Selon le ministre de l'Intérieur français Laurent Nunez, qui se trouvait sur place ce lundi après l'attaque aux côtés du ministre de l'Éducation nationale Édouard Geffray. Dans la fusillade, le principal de l'établissement a été blessé ainsi qu'une enseignante. Hospitalisée, leur pronostic vital n'est pas engagé. François Ballard.
5: Le ministre de l'Éducation qui dénonçait sur X un acte inadmissible. Arrivé sur place, Édouard Geffray a rencontré les personnels du collège dont il a souligné la réactivité.
6: La façon dont ils ont réagi, dont ils ont neutralisé l'élève, dont ils se sont portés au secours de leurs élèves, alors même que certains d'ailleurs avaient leurs enfants dans le collège, et ils ont pensé d'abord à leur classe, est absolument exceptionnel.
5: Rappelons que c'est le conseiller principal d'éducation du collège qui a désarmé l'adolescent. Le ministre de l'Intérieur rappelle qu'on ignore pour le moment les raisons qui ont poussé ce jeune de 14 ans à ouvrir le feu dans son collège. Le parquet de Marseille a ouvert une enquête pour tentative d'assassinat, ce qui confirme un acte prémédité, une violence que le ministre de l'Éducation a voulu dénoncer devant l'établissement.
6: Tout ça s'inscrit dans un phénomène sociétal global où nous avons une violence débridée de la part de certains jeunes, singulièrement à l'encontre de l'institution scolaire. Nous avons un contexte sociétal auquel nous allons devoir apporter une réponse sociétale. L'école ne peut pas tout. L'école ne peut pas traiter de la grande violence. L'école ne peut pas traiter des actes criminels. Nous avons besoin d'apporter une réponse collective au fait que des jeunes puissent aujourd'hui se tourner contre l'institution qui est chargée de les faire grandir, de les instruire et de les faire s'épanouir.
5: Une cellule psychologique a été mise en place pour les élèves, des élèves dont les cours ont été annulés ce mardi.
2: François Ballarin. Et cette affaire ne semble pas être liée à la mobilisation lycéenne en France, mobilisation qui connaîtra son 5e acte ce mardi. Nouvelle journée de manifestation prévue dans le pays. Elle doit se faire dans le calme, dans l'ordre et dans le respect à la fois des personnes et des biens. Déclaration du président Emmanuel Macron qui s'est exprimé en marge du salon de l'automobile ce lundi à Paris. RFI, il est bientôt 2h10 à Paris, minuit 10 en temps universel.
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0: Bonjour à tous et bienvenue sur RFI.
1: Dans l'émission Fête ton boucan.
0: Uniquement dans la joie et dans la bonne humeur.
1: Et on le dit tout le temps, mais j'en ai jamais marre de le dire. Ici on fait pas de bruit,
0: que du boucan.
1: On est ensemble avec toute l'équipe. Mathieu est à la réal.
0: Le roi des manettes.
1: Derrière je vois Léa.
0: Et oui, Agui, les bons tuyaux.
1: Pour la coordination. Et puis pour les réseaux sociaux, on a Élise.
0: Notre CN d'amour.
1: Hello. Allez, on commence.
0: Ouais.
1: On dit quoi?
0: On y va.
1: On commence avec des bonnes ambiances ivoiriennes. C'est parti.

0: parfait, fils de la chanteuse ivoirienne Antoinette Alani. Son nom de scène s'inspire du révolutionnaire argentin Che Guevara. Merci d'être avec nous dans la maison. On est ensemble jusqu'à 23h, heure de Paris. James, on fait quoi aujourd'hui?
1: Eh bien, émission spéciale aujourd'hui en ce 12 octobre. Hein, c'est une triste date. Hein. Il y a 12 ans, jour pour jour, l'artiste ivoirien Doug Saga nous quittait. Celui que l'on nommait le créateur du coupé décalé. Notre vieux père Maury, journaliste et spécialiste musical, nous fera l'honneur de faire cette spéciale, pardon. Mmh. Et on reviendra donc sur le parcours de l'artiste, la naissance du coupé décalé et puis l'héritage qu'il a laissé après son décès. Mais avant ça, bah, comme d'hab, on a de la musique, hein, Cameroun, Gabon et puis... T'entends ou pas la santé?
0: Ça, j'aime ça.
1: Mmh, le Congo, tout de suite. On retrouve Amé le Roi, Master Virus et DJ Wetty.
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0: Genghis et on a fait la choré avec oui. Delia. Sur ce titre, on retrouve Ave le Roi, Master Virus et DJ Whitey. Elise le disait dans le bureau tout à l'heure. Ça lui rappelle tellement les boîtes, ça, et les chorés que tout le monde faisait ensemble. Ouais, avec les chorés, les bras en l'air. Ouais.
1: En fait,
0: Elise,
1: elle est encore là, j'allais en boîte de nuit, quoi.
0: Ouais, c'est ça. En tout cas, moi, ce titre, je m'en lasse pas.
1: Ouais, c'est ça.
0: Ouais. Pose toujours, vas-y.
1: Moi, je vais plus en boîte. Je me retrouve plus, tu sais, non.
0: Qu'est-ce qu'il y a? Tu te retrouves plus?
1: Bah non, ils sont trop jeunes. Et puis, ça danse vraiment.
0: Vraiment.
1: Sexy, sexy.
0: Ah, ça, c'est vraiment une parole de boomer. Hein.
1: Ah, exactement. Place maintenant à un artiste originaire du Togo et du Congo. Il est considéré comme un ambianceur ou encore quelqu'un qui aime faire la fête. C'est Monsieur Franguiche avec Trop Paris.

0: 4 août 2023. Je suis essoufflée, vous savez pourquoi?
1: Parce qu'elle aime trop chanter.
0: Parce que j'aime trop danser. Ah, ah. Non, parce que James te donne des cours de danse, mais faut voir.
1: Ah, c'est moi, je te donne des cours de danse maintenant?
0: Ah, tu donnes. La personne bouge, je l'avais jamais vu bouger comme ça.
1: Non, vous voyez pas, mais elle ment.
0: Oh, oui, bien sûr. En tout cas, ce titre trop parlé, on peut le retrouver au sein de son projet qui s'appelle Mood 3 Glitch. Pour Franck Glitch.
1: Mais bon, on continue avec une artiste qui était avec nous il y a un peu plus d'une semaine. D'une semaine, c'est la chanteuse gabonaise Emma, oui, avec sa voix douce et son
0: yes
1: love. Et c'est l'occasion d'écouter son dernier titre qui s'appelle I Love. Et comme d'hab, c'est toujours du miel avec
0: dans
1: Emma.
0: Dans les oreilles.

0: titre à Love de l'artiste gabonaise Emma qui est passée dans Fait-on Boucan il y a un peu plus d'une semaine. Et ce titre-là est sorti juste après qu'on fasse l'émission.
1: Exactement, c'est le lendemain.
0: Elle a une voix vraiment magnifique, vraiment je m'en lasse pas. Et en plus de ça, cette personne est drôle.
1: Tu te souviens? Oui, c'est vrai. Elle a le sens de l'humour.
0: Ouais, c'est pas forcément ce que j'aurais dit en premier, en tout cas la concernant, mais allez écouter l'émission si c'est pas le cas. Je vous assure que vous allez rigoler. Je vous rappelle, elles sont toutes disponibles en replay sur le site rfi.fr et sur l'application Pure Radio.
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0: Langa Langa avec le titre Bronze sur RFI. C'est un morceau pensé donc pour la danse avec une inspiration qui vient du football. Bronze évoque le bruit d'un ballon bloqué sous la semelle. Et après, tu fais quoi? Eh ben, tu shootes.
1: Tu tires. Mais si tu tires, tu peux pas marquer. Hein.
0: Bah, c'est ça.
1: Comme ça que ça marche le football, non?
0: C'est comme ça que ça marche dans la vie.
1: Non, Zaïko Langa Langa. Comme dit Chakola, les Beatles du Congo. Hein, avec notamment des membres qui sont passés, je pense à Meridio Beloudi ou même Papa Wemba, tout simplement. Bah, ouais, donc, c'est important d'écouter ce genre de classique dans cette émission. J'ai une devinette pour toi, Delia.
0: Ouais.
1: Deux artistes camerounais sont en studio. Que se passe-t-il?
0: Maya Banger.
1: Tu la connaissais?
0: Ouais, bon. Ouais, j'ai deviné un peu.
1: Elle n'est pas incroyable, la blague, mais bon, peut-être que la musique qu'on va écouter sera mieux, et ça, j'en suis sûr. Hein, c'est le titre, c'est Ma moitié de Chrisem avec Sissoul, deux artistes camerounais. Et vraiment, le titre, il est bon. Ça, je vais peut-être...

M et Sissoul avec le titre Ma Moitié sur RFI. Deux artistes camerounais, comme tu le disais dans la devinette, réunis sur le titre Ma Moitié. Un titre qui remercie Dieu pour avoir trouvé son compagnon de vie. Il est l'heure de retrouver notre vieux père.

0: et James Walker.
1: Et puis notre vieux père qui nous a rejoint, Maurice, oui, à la maison.
2: Yeah.
1: Comment ça va?
2: Fouca.
1: J'adore ton énergie en vrai.
2: Je suis déjà là déjà.
1: Ouais. Trois boucantiques, franchement, dans le studio là.
2: Tu as compris,
1: ça fait plaisir.
2: Ouais, c'est, voilà, c'est boucantier aujourd'hui.
1: Yes. Aujourd'hui, on parle sérieux.
2: Ouais.
1: On parle sérieux, on parle d'un grand artiste, Doug Saga, qui nous a quitté malheureusement il y a 20 ans suite à une maladie pulmonaire, et on va lui rendre hommage aujourd'hui. Hein.
2: Oui.
1: Je pense qu'il le mérite.
2: Non, il le mérite.
1: Ah, oui, bien sûr.
2: Ouais, parce qu'il a mis pour la postérité un genre musical qui est devenu pas forcément identitaire pour la Côte d'Ivoire, mais ça fait partie aujourd'hui de ce genre musical aujourd'hui. Tu ne peux pas consommer la musique ivoirienne si tu ne consommes pas ce genre musical.
1: Okay. Mmh.
2: Voilà, c'est parti de lui et ses amis du côté de Paris, et puis ça s'est explosé sur tout le continent.
1: Mais c'est fou de dire que ça a commencé à Paris, parce que je pense que quand on connaît pas l'histoire, on s'y attend pas.
2: Oui, parce que l'histoire, il se trouve que Doug Saga, qui était entre Paris et l'Italie et l'Espagne, qui était déjà là, raconte des jeunes Ivoiriens qui avaient une association, et bizarrement, il faut dire que ce mouvement part d'une soirée en boîte où Doug Saga qui part en classe avec ces jeunes Ivoiriens.
1: Okay.
2: Lino Versace, Serge Défalé. Et après, ce clash, Doug Saga, qui était impressionné aussi par leur fougue, leur dit, les gars, mettons-nous ensemble, on pourrait faire quelque chose. Et c'est de là qu'est parti ce mouvement coupé-décalé, et qui arrive dans une circonstance où la Côte d'Ivoire vit une période extrêmement difficile, socio-sécuritaire, politico, sécuritaire, ça vient donner du baume au cœur.
1: C'est une musique qui a fait du bien.
2: Et cette musique-là vient pour colmater les brèches en Côte d'Ivoire et au-delà. Et l'aventure, pour ne pas dire l'histoire. De l'étoile filante, Doug Saga commence. Et je crois que pendant le temps qu'il a vécu, il a vécu intensément. Voilà.
1: Bon, j'ai dit que c'était surtout créé à Paris, mais il faut préciser que c'était pas la diaspora ivoirienne.
2: Non, c'était pas la diaspora ivoirienne, c'était des jeunes Ivoiriens qui venaient de temps à autre à Paris.
1: À Paris.
2: Voilà, Jean-Jacques Kwame, Serge Défalé, Lino Versace et Mollaré, et puis ils croisent Stéphane Doucouré. Et après l'événement, après ils deviennent, c'est là qu'ils créent la danse. Et il crée aussi la Jet Set.
1: La Jet Set. On va parler de la Jet Set.
2: La Jet Set.
1: Il y a un titre qui vient tout de suite à l'esprit quand on parle de Doug Saga, c'est Sagacité.
2: La Sagacité.
1: Let's go, on écoute.

0: gars dans Fais ton boucan. Et aujourd'hui, on reçoit bien sûr notre vieux père Maury. Tu parlais tout à l'heure de la jet set ivoirienne. On passe bien évidemment par la SAP.
1: Oui, il y a, en fait, quand on parle de jet set, il y a obligatoirement ça. Il y a beaucoup de choses là-dedans. Il y a ce côté bling-bling, la SAP, les grosses voitures, les belles voitures à Paris.
2: Les
1: boucantiers, voilà, qui, ou les rues de, tu vois, qui, tu vois, l'image de les Champs-Élysées, un peu tout ça, les soirées mondaines. Et la spécificité, il faut dire que, pourquoi aussi ça a perduré et ça fait, c'est la première fois qu'on voyait des artistes. Dans leur prestation, c'est eux qui donnaient l'argent aux gens.
0: Ah
2: c'est
0: bon
2: ça. Mais c'est ça.
0: Arrête.
2: Ouais, moi, on m'a raconté, mais vraiment, oui, l'argent.
1: Voilà, tout part de là. Parce que c'était quelque chose de nouveau. Parce qu'avant, l'artiste chantait, le public venait donner l'argent à l'artiste. Mais eux, dans leur boucan, comme on le dit, ils partageaient l'argent au DJ et ils partageaient l'argent à la foule.
0: Donc c'est pour ça qu'il y avait du monde au concert.
1: Ah ben voilà, non mais ça aussi, ça faisait partie.
0: Ok.
1: Ça faisait partie. Donc voilà, il y avait ça, mais il y a aussi ce style vestimentaire qu'ils ont amené, le côté bling-bling de l'histoire. Et puis bon voilà, je pourrais même dire musicalement, parce qu'il ne faut pas oublier que le coupé décalé, le premier album a été fait par un certain David Tairo, grand arrangeur de musique, qui est l'émanation de Premier Gaou. Donc voilà, c'est quelqu'un aussi qui est aussi faiseur de tubes. Donc il a envoyé aussi, tu vois, façon la casquette, tu entends les trucs. Et ça, c'était nouveau. Et bon, il y avait aussi tous ces dérivés autour, la danse, la SAP, cette façon de danser, le coupé décalé. Parce qu'il ne faut pas oublier que le premier nom de ce mouvement, c'était pas le coupé décalé, c'était le coupé cloué.
0: Ah oui, mais voilà, ça me parle.
1: L'univers, c'est un coupé cloué, ça c'est l'artiste coupé cloué, Paul Gessner.
0: Oui, on écoutait.
1: Elle est haïtienne, non?
0: Mais on écoutait beaucoup ça aux Antilles.
1: Coupé cloué, voilà. Ouais. Donc, et après, c'est devenu coupé décalé. Bon, c'est vrai que beaucoup de choses se disent dessus. Ça vient du nom, c'est volé, parti. Bon, il y a beaucoup de choses. Bon, je ne fais pas l'apologie un peu. Mais il faut dire qu'aujourd'hui, le coupé décalé fait partie un peu de l'ADN de la musique de la Côte d'Ivoire.
2: Ouais.
1: Et ça avait véritablement marché. Moi, je voyais un peu dans toutes les capitales. Quand Duxaga et ses acolytes arrivaient dans une capitale, c'était l'effervescence. Une fois j'étais à Ouagadougou, je suis marché dessus. J'ai même eu des blessés.
2: Ah ouais.
0: Oui,
1: c'était l'effervescence. Et ça marchait beaucoup.
2: Effet Michael Jackson.
1: Ah oui, c'est ça. Voilà, il n'a pas beaucoup duré. Hein. Voilà, Duxaga, c'était un peu le leader incontesté parce que n'oubliez pas qu'il y avait ses acolytes. Il y avait le Mola. Le Mola, aujourd'hui, il y a Abidjan qui organise un événement du côté d'Abidjan. Il y a Lino Versace et Borosangui. Après, qui vont faire un duo pour faire la continuité. Il y a eu Solo Béton, Jean-Jacques Kwame, Cherche Défalé. Et
2: tout ce beau monde.
1: Voilà, tout ce beau monde. C'est la jet set quand ils arrivaient, c'était véritablement. Ouais. Voilà. Donc, bon, ils ont inculqué un peu ce genre musical un peu à une nouvelle génération. Mais il faut dire que pendant cette période-là, ils ont véritablement changé la donne dans cette Côte d'Ivoire en crise. Et ils ont donné du baume au corps ivoirien au moment opportun. Ils avaient vraiment, parce que les chansons qui étaient là dans le temps, c'était des chansons patriotiques. Et ils sont venus avec une nouvelle façon de faire pour dire, ben écoute, c'est vrai, ça ne va pas en Côte d'Ivoire, mais ces chansons-là sont venues pour, voilà, pour donner un peu du baume au corps.
2: C'est la puissance de la musique.
1: Ah, mais ça, c'est la force de la musique. Voilà.
0: On va écouter autre chose. Ouais. On continue avec Duxaga. On lui rend hommage aujourd'hui dans cette émission spéciale. Et tout de suite, c'est

0: décalé chinois.
1: C'était le titre héros national de Doug Saga qui on rend hommage aujourd'hui en ce 12 octobre. Et c'est vrai qu'en écoutant un peu cette chanson, on se dit, mais ça t'a le coup, comme dans la musique congolaise, des choses comme ça.
2: Parce que là, tu vois, Doug Saga, tu vois, dans la chanson, quand tu écoutes, Doug Saga, il est un backup. Il cite le nom des gens.
3: Oui.
2: Et derrière, tu as un autre qui fait des refrains, qui sont souvent aussi des vrais artistes qu'on appelle des DJ. Et ça, souvent, on le prend aussi dans la musique congolaise. Même en rythmique aussi, il y a pas mal de particules dedans. Donc, voilà, le coupé décalé aussi vient un peu de ce savant dosage aussi, de cette musique congolaise venue dans cette période-là, mais aussi la manière, le lexique, qu'on appelle l'appartenance, qu'on appelle linguistique ivoirienne avec les mots, le l'argot. Oui.

0: France, par exemple, il y a beaucoup d'expressions voilà, qui donc, sont reprises.
1: Comme je t'ai dit, il n'a pas beaucoup duré, Stéphane Doucouré, Douxaga. Fin 2002, 2006. Il faut dire que pendant cette période-là, le mouvement en a créé beaucoup, beaucoup plus d'artistes. C'est pourquoi moi, j'étais très fan de cette période-là, parce que Douxaga, au-delà que ce soit une étoile filante, c'est quelqu'un qui portait un mouvement, mais il a encouragé aussi pas mal de jeunes. Aujourd'hui, il y a plein d'artistes qui se sont nés à l'avènement du coupé décalé et qui continue encore, parce que le coupé décalé ça continue encore, sa transhumance aujourd'hui, il y a plusieurs dérivés, même je dirais même que le biama même que les jeunes font aujourd'hui, c'est aussi des particules un peu du rescapé musical.
0: C'est un héritage qui est pas près de disparaître.
1: Mais il a marqué son temps, il a véritablement marqué son temps. Comme je le dis, tu vois, c'est les artistes coup d'éclair. Il n'a pas beaucoup duré. Il est né en 1974. Il décède en 2006, quoi. Il n'a même pas 50 ans. Tu vois, le petit temps qu'il a fait, mais
2: il a touché
1: l'Afrique. Oui. Bon, après, quand il est parti, le choc moral, le choc émotionnel avec ses amis, pas forcément évident. Mais il a marqué son temps.
0: Et on lui rend hommage dans cette émission Douxaga, c'est la fête.

0: 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Mais tu vois, on parlait d'héritage, c'est exactement ça, parce que ça, ça a été repris dans Coup du Marteau.
1: Oh, Coup du Marteau, oui, il faut dire aussi que ils ont aussi bercé une belle génération, ouais. Tu vois, beaucoup se sont reconnus un peu avec ces gens-là, qui, au moment que la Côte d'Ivoire aussi était dans une situation extrêmement difficile, qui ont redoré le blason de la Côte d'Ivoire à travers ce genre musical. Et voilà, le coup décalé continue aujourd'hui avec une nouvelle génération, qui a été portée par d'autres faiseurs, mais en même temps, il faut dire aussi qu'il y a eu plein de dérivés, mais moi je le dis encore que c'est un peu dommage parce que Stéphane, il décède le 12 octobre 2006. Et on avait pensé que non, que c'est la jet set, ils étaient nombreux. Et ils avaient des particularités. On se disait, non, mais voilà, à côté du décès, voilà, peut-être que le mouvement pouvait continuer. Il a continué musicalement, mais ces gars qui étaient là n'ont pas su continuer véritablement. C'est pas évident. Parce
0: mais ça
1: que,
0: devait être un lourd quand même.
1: Oui, mais écoute, c'est lourd, mais en même temps aussi, il faut dire que moi, je pense que même dans leur démarche, il n'y avait pas d'abord une structuration de base à la fin. Et puis, à côté de ça, ils sont dans un écosystème. L'écosystème même ne mettait pas aussi tous les garde-fous pour l'évolution typique d'un artiste. Donc, quand tu viens dans ce contexte-là où, de façon basique, on essuie un coup de tête qui devient des coups de succès,
0: c'est ça.
1: Ce n'est pas souvent évident de le formater sur la projection. Et donc, voilà, la réalité nous rattrape. Tu vois?
2: Mais donc Saga, il avait son propre ADN aussi, sa propre signature.

0: sûr.
1: Oui, mais c'est ça. Ouais, c'est pourquoi que quand lui il est parti, c'était difficile de porter quand oui. même
2: le tu, deuil. Tu le remplaces pas.
1: C'est
2: pas
1: non. Il y a des gens qu'on remplace pas. C'est pas possible. Il y a des gens qu'on ne remplace pas. Et je crois que ça a été le cas. Et puis bon, à côté de ça aussi, il faut dire que aussi, c'est pas évident. Lui, en tant que président, certainement que il prenait sur lui beaucoup de choses. Mais quand il est parti, il y a plein de choses qui sont sorties. Le problème d'ego, le problème de leadership. D'accord. Chacun dans son côté. Bon, je ne sais pas si c'est ça, mais je sais que il y a eu pas mal de petits soucis là entre Mollard, Anthony Versace, Serge Bien, qu'on appelle JJK. Bon, c'est pas évident, mais bon voilà. Quand il est parti, le mouvement a continué comme il pouvait. Ouais. Chacun a essayé de faire carrière solo comme il pouvait. Voilà.
2: Et oui, bah parce qu'on l'a entendu après sa mort, la jet de Lino Versace et
1: Boro Sanghi. Yes. Voilà, deux acolytes qui ont fait un duo et qui ont continué tant bien que mal avec le mouvement de la sagacité, le boucan. Ça, ils chantent, ils rendent hommage aussi à Doug Saga et puis à tout le mouvement.

0: sur RFI avec deux acolytes, tu nous le disais, Lino Vertiace et Boro Sangui.
1: Ouais. C'était le lieutenant de Duxaga. Et comme je l'ai dit, ils étaient ensemble. Chacun a voulu faire carrière solo. Même là, ce duo aussi n'a pas trop marché.
0: Ouais, oui.
1: Chacun est parti de son côté. Boro Sangui a fait des œuvres. Voilà, Lino aussi a fait ses œuvres. Bon, voilà, Mbolar aussi a continué. Il est devenu aujourd'hui homme d'affaires. Mmh. Mais bon, voilà, le mouvement continue. Le mouvement continue, Dieu merci. Il faut dire que dans peut-être que cette guéguerre là aussi de leadership, il y a quelqu'un qui est venu peut-être prendre la place de Duxaga en quelque sorte. C'était Arafat. Arafat, il est venu avec une autre façon de faire, une autre identité. Il a touché complètement la jeunesse ivoirienne avec son style à lui. Et ensuite, c'était aussi l'avènement des réseaux sociaux. Et je crois que c'est là que lui aussi, il a touché le grand public. Et malheureusement aussi, il a été aussi une étoile filante. Ça n'a pas aussi duré.
0: Ouais.
1: Mais il faut dire qu'il fut quand même quelqu'un qui a mis son pied d'accélérateur sur l'œuvre de Duxaga.
2: Ouais.
1: Et Arafat a mis un autre pied d'accélérateur dessus pour que aujourd'hui cette génération qui est là puisse continuer le mouvement du coupé du canon.
2: C'était un hommage à Duxaga.
1: C'était un hommage à Duxaga. Ouais.
2: Spécial de Maury Touré. Merci Maury d'avoir été.
1: Merci Adelia.
0: Salut Lobo.
1: Merci Bogos.
2: Yes. On se retrouve. Bogos. C'est moi qui t'appelle Bogos.
1: Oui, de la Jet Set. Parce qu'il y avait aussi la beauté qui comptait aussi.
2: Ah, d'accord.
1: Il y avait la sable, les belles voitures.
2: Je suis pas né à la bonne époque. Merci.
1: Merci à tous.
2: J'allais dire merci Duxaga. Merci Maury. Merci. On se retrouve demain à la même heure. Télé, t'as pas un proverbe pour nous?
0: Si, et comme dirait le proverbe du sud de l'Italie, je te donne celui-là. Quand tu fermes les yeux pour mieux voir, n'oublie pas que tu ne vois plus rien.
2: Ah au ouais, revoir. Logique, non?
0: C'est bien.
3: Ouais. Je suis Yorobo Arafat, 5500 volts.

0: bientôt fini ce boucan. Hein?
1: Fais ton boucan.
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1: Bonjour à toutes et à tous. L'équipe de Priorité Santé a fait le déplacement à Marseille pour les actualités du Pharo, ce rendez-vous qui réunit chaque année depuis plus de 30 ans des médecins et chercheurs francophones qui exercent dans le domaine des maladies tropicales et infectieuses. Ces rencontres se sont tenues il y a quelques jours dans la cité phocéenne et pour la première de nos deux émissions, nous allons parler de la riposte au paludisme et aux épidémies avec des spécialistes qui exercent dans différents pays, dans différents contextes et dans des domaines d'expertise particuliers. Cette actualité des infections, elle varie au fil des semaines, ponctuée par des émergences, des alertes. Aujourd'hui, nous nous trouvons sur les rives de la Méditerranée à Marseille pour donner la parole à trois spécialistes qui travaillent à l'amélioration des réponses dans cette lutte contre les infections pour protéger la santé des populations. Il va être question d'une menace millénaire, le paludisme, les traitements, les vaccins, mais aussi de cette alerte à la peste en Asie, en Sibérie, qui agite les médias et certains dirigeants de la planète depuis plusieurs jours. L'actualité des épidémies, c'est aujourd'hui dans Priorité Santé. Lutte contre le paludisme qui, d'après l'OMS, a encore fait 610 000 morts en 2024. Peut-on évaluer l'efficacité des récentes campagnes de vaccination des enfants? Les effets des baisses des financements internationaux se font-ils déjà ressentir dans la lutte contre les épidémies? Trois regards et tout d'abord le vôtre, professeur Ayola Hakim Adegnika, bonjour.
2: Bonjour.
1: Vous exercez notamment au Centre de Recherche Médicale de Lambaréné au Gabon. Vous êtes clinicien, immunologiste et épidémiologiste des maladies infectieuses, professeur de médecine à l'université de Tübingen en Allemagne. On va parler du paludisme en Guyane, l'Amérique du Sud, avec vous, Lise Musset, bonjour.
3: Bonjour.
1: Vous êtes responsable du laboratoire de parasitologie de l'Institut Pasteur de la Guyane. Et puis le Conti avec vous, professeur Stéphane Jury-Guibéry, bonjour.
4: Bonjour.
1: Vous êtes infectiologue, chef de service des maladies infectieuses et tropicales à l'hôpital Bicêtre APHP, au Kremlin-Bicêtre, hein, c'est en région parisienne. Palu, émergence, certaines maladies dont le simple nom provoque l'emballement, comme cette alerte très médiatisée à la peste pulmonaire en Sibérie.
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1: Et un tour de table pour commencer cette émission, maladies infectieuses, paludisme, avec deux territoires représentés autour de cette table, Gabon, Guyane. Alors peut-être pour chacun, chacune, un état des lieux pour comprendre ces défis particuliers qui se présentent en termes de lutte, de prévention, de prise en charge de la maladie. Et c'est vrai qu'on est ici accueillis par l'équipe de l'hôpital d'instruction des armées Laveyran, c'est-à-dire le monsieur qui, il y a très longtemps, a découvert, professeur Jury-Guibéry, a découvert le paludisme, tout simplement.
4: Ah oui, Alphonse Laveyran, en 1880, va voir dans le sang d'un moribond du palu la forme parasitaire. Alors, c'était suspecté depuis longtemps, mais c'est le premier, dit-on, qui a vraiment vu la présence du parasite dans le sang et associé au malade, voilà, qui était en train de mourir. Donc c'est à ce moment-là que voilà que la boucle était bouclée. Il aura le prix Nobel en 1907 pour ça.
1: 1880-1907, deux dates, c'est aussi de l'histoire. Lise Musset, le paludisme en Guyane. C'est vrai qu'on dit souvent qu'il n'y a plus de paludisme en France. C'est donc une erreur, parce que c'est une région de l'outre-mer. Est-ce que la maladie parasitaire, elle est présente partout dans cette région ou elle est vraiment circonscrite à certaines zones bien précises?
3: Alors écoutez, la transmission du paludisme a tendance à bouger, hein, au gré des hommes, des parasites et des moustiques, hein, les trois acteurs qui sont concernés par le fait que la maladie puisse exister. Donc on oublie trop souvent cette petite bête microscopique que l'on appelle les plasmodies qui causent donc cette maladie. Donc effectivement, historiquement en Guyane, il y avait de la transmission le long des fleuves frontières avec le Suriname et le Brésil. Là, la situation est plutôt bonne. Le nombre de cas a largement diminué ces 10-15 dernières années. Et donc, on se retrouve avec quelques foyers de transmission bien circonscrits. Donc voilà, ça bouge. Et de manière générale, en Amérique centrale, la tendance est plutôt à la baisse. Bon, l'Amazonie paye toujours un lourd tribut en termes de nombre de cas, peu de décès comparé à l'Afrique. Mais voilà, donc des zones de transmission, là où il y a des hommes, des parasites et des moustiques.
1: Ça veut dire que si ça bouge aussi, ça veut dire qu'il peut y avoir des réponses qui fonctionnent bien, on va en parler. Est-ce que les moustiques vecteurs du parasite en Guyane, ils sont vraiment différents de ceux qu'on retrouve plutôt en Afrique subsaharienne, Afrique de l'Ouest, Afrique centrale?
3: Alors c'est vrai que chaque région du monde a ses spécificités en termes de vecteurs. Donc il y a des coévolutions et des adaptations des parasites donc à ces moustiques vecteurs que l'on appelle les anopheles. Donc il est vrai qu'en Amérique du Sud, les vecteurs principaux sont différents de se retrouver en Afrique. Et notamment, c'est ce qui peut expliquer parfois la différence d'efficacité de certaines mesures de lutte avec des moustiquaires imprégnés, par exemple, très efficaces dans les pays d'Afrique. Un petit peu moins en Amazonie, avec des moments de piqûre qui s'étendent un peu au-delà du moment où les personnes dorment sous moustiquaire, qui démarrent assez tôt en fin de journée et qui vont jusqu'à assez tard dans la nuit ou tôt le matin. Donc voilà, donc avec des comportements différents. Donc pour ce qui nous concerne en Amérique du Sud, c'est essentiellement Anopheles darlinghi, pour la plus connue et la plus transmetteuse, on va dire. Alors qu'en Afrique, on parle plutôt d'Anopheles gambier. Il y a aussi des spécificités en Asie du Sud-Est. Et puis une nouvelle espèce dont tout le monde craint un petit peu, avec Anopheles stephensi.
1: Voilà, des noms différents. On se tourne vers vous, professeur Adegnica. Vous êtes ici le représentant du continent et vous dirigez le centre de recherche médicale de Lambaréné. Pour les gens qui s'intéressent à l'histoire, ils ont aussi cette ville de Lambaréné en tête. Vous pouvez peut-être nous raconter l'anecdote historique que tout le monde connaît, mais il faut toujours la rappeler quand même.
2: Oui, Lambaréné, c'est une ville du Gabon. Il est au centre du Gabon et il doit sa célébrité par le docteur Albert Schweitzer, qui est un franco-allemand qui a fait ses activités dans cette ville. C'est aussi un prix Nobel de la paix pour ce qu'il a fait pour l'humanité en Afrique particulièrement.
1: Alors, justement, avant de parler de votre présentation, ce que vous êtes venu exposer à vos confrères et consoeurs ici à Marseille, peut-être d'abord présenter l'institution qui n'est pas forcément connue du grand public, en dehors du Gabon, dans laquelle vous exercez. Votre centre, le CERMEL, il s'appuie sur combien de collaborateurs au total ?
2: Le CERMEL, le centre de recherche médicale de Lambaréné, qui est un centre de recherche médicale et qui est situé au sein de l'hôpital Albert Schweitzer, et emploie plus de 250 collaborateurs et reçoit beaucoup d'étudiants qui viennent de partout, bien sûr du Gabon d'abord et aussi de l'étranger, de l'Allemagne, des Pays-Bas, de la France, des États-Unis. Donc c'est un centre international qui met ses plateaux techniques au service de la science.
1: Le cœur de votre travail, c'est quoi ? C'est les maladies infectieuses ou ça dépasse les maladies infectieuses ?
2: Non, principalement les maladies infectieuses, et en tête desquelles le paludisme, pour lequel nous faisons des études épidémiologiques. Et les études cliniques, la recherche sur des nouvelles molécules et aussi sur les vaccins. Donc la célébrité de ce centre vient de sa contribution pour retrouver les médicaments et les vaccins pour lutter contre le paludisme. Nous nous occupons d'autres pathologies comme la tuberculose, la bilharziose, qui est aussi une maladie tropicale, et aussi d'autres maladies émergentes et réémergentes comme les arboviroses. Notamment, nous avons les laboratoires équipés pour pouvoir essayer de faire des études sur ces infections.
1: Bilharziose, maladie tropicale négligée, c'est le sujet de l'émission de demain. On va parler dans quelques instants des leviers d'amélioration. Notamment, on en a beaucoup parlé ces dernières années, les nouveaux vaccins. Mais bien sûr, c'est un seul des outils de la riposte. Il y en a beaucoup, parce qu'il faut souligner, professeur Jory Guibéry, quand on attaque le paludisme, il faut l'attaquer sur plusieurs fronts.
4: Alors, disons, enfin, on peut rappeler que c'est aussi une maladie d'importation très très fréquente. C'est la première en France, d'ailleurs, avec plus de 6000 cas. Donc, c'est vrai que c'est une pathologie, même si on ne travaille pas en Afrique, à laquelle on est confronté extrêmement fréquemment. Les pays du Nord ne sont pas des zones d'endémie, c'est-à-dire qu'il n'y a pas de transmission continuelle de l'infection par rapport aux pays du Sud et en Afrique en particulier.
1: Et c'est vrai, j'ai juste une chose par rapport aux auditeurs qui nous écoutent, il faut le souligner souvent, c'est pas parce qu'on est d'ascendance africaine que quand on retourne en Afrique, on est protégé du paludisme. mais il faut toujours le dire, parce qu'il y a des gens qui ont un petit peu cette idée en tête, ce qui fait qu'ils se ramènent le pire des cadeaux du pays quand ils sont passés au village ou dans la capitale, ils reviennent avec le parasite.
4: Non, c'est vrai, vous avez raison de le rappeler. Quand on regarde les personnes qui font les accès palustres au retour de voyage, on est sur du 80% de ces personnes qui sont en fait des Africains vivant et travaillant en France, qui retournent voir la famille pendant l'été, ce qu'on appelle les VFR, les Visiting Friends and Relatives, et qui, peut-être se pensant protégés parce qu'ils ne faisaient plus d'accès palustres au moment où ils ont quitté le pays, retournent au pays, contractent la maladie et font le palu de retour en France. Donc ça, c'est vrai qu'il faut, c'est un message de prévention qu'on peut redire, qu'il faut bien aller consulter avant de repartir en Afrique pour le voyage. Après, sur les outils, on va dire, diagnostiques et thérapeutiques, il n'y a pas de différence entre les pays du Nord et les pays du Sud. Il faut avoir des outils diagnostiques rapidement disponibles et fiables. Ça reste vrai partout. Et puis, bien sûr, des médicaments pour les deux grandes formes d'accès palustre à Plasmodium falciparum, qui est l'espèce la plus prévalente, la plus fréquente, et celle qui tue, en fait, le plus à l'échelle mondiale. Un traitement par voie intraveineuse, qu'on appelle l'artésunate, pour les accès graves. Et puis, des molécules perros à base de dérivés d'artémisinine, pour des traitements par comprimé de quelques jours pour traiter les accès simples.
1: Alors, professeur Jurie Guibéry, dans le paysage sanitaire d'Afrique subsaharienne, y compris face à des infections émergentes comme Ebola en ce moment RDC, on cherche bien sûr à identifier le virus. Là, c'est un parasite, mais en tout cas, face à un cas de fièvre, il faut bien distinguer parce qu'il peut y avoir derrière une suspicion d'infection. Tout simplement, la maladie qui provoque le plus d'hospitalisation en Afrique, ça reste le paludisme.
4: Alors, c'est vrai que c'est une question complexe parce que, en fait, les symptômes du paludisme sont très peu spécifiques. En fait, de nombreuses maladies se présentent comme un accès palustre en pratique. Donc, il faut penser au diagnostic, c'est ce qu'on rappelle toujours. Y penser, et si on a l'outil diagnostique pour faire le diagnostic positif, ce sera assez facile de faire le diagnostic et de donner le traitement adapté. Mais de nombreuses maladies peuvent se présenter comme un accès palustre d'un point de vue clinique et même biologique. Et du coup, bien sûr, il y a des faux positifs ou des diagnostics erronés qui peuvent bien sûr impacter la prise en charge du malade.
1: Tout à l'heure, le professeur Jurie Guibéry évoquait les différents traitements du paludisme. Précisément, Lise Musset, vos travaux de recherche portent sur la résistance à ces traitements du paludisme. Est-ce que cette résistance, elle vaut pour l'ensemble des populations ?
3: Alors, face aux parasites, on est effectivement tous égaux. Après, les régions du monde ne sont pas forcément égales vis-à-vis de la sélection de parasites résistants. Ce qu'il faut avoir en tête, c'est que, en fait, plus on utilise un médicament, plus on a de chances de sélectionner, c'est-à-dire de ne permettre la survie que des parasites les plus résistants à la molécule que l'on utilise. Et donc, à ce titre-là, donc il est important de surveiller, de comprendre ces mécanismes de résistance, et une fois qu'on les a compris, on a des outils efficaces et rapides pour aller les suivre l'évolution de cette résistance et adapter les recommandations thérapeutiques. Mais en termes d'outils, j'aurais voulu quand même rajouter, donc c'est vrai que depuis 20 ans, il y a maintenant des diagnostics rapides en zone d'endémie, c'est quand même ça qui a permis de changer beaucoup la donne. Effectivement, comme le disait le professeur Jurie Guibéry, les bithérapies à base de dérivés de l'artémisinine, mais surtout, je pense qu'il est important que tout le monde ait en tête, et notamment les personnes vivant en zone d'endémie, c'est que trop souvent, tous ces gens confrontés au paludisme de génération en génération et au fil du temps ont un peu intégré comme une fatalité le fait d'être infecté par le paludisme. Et il est vraiment important et majeur de passer un message pour que les communautés se mobilisent et qu'ils sachent qu'ils ont un rôle à jouer dans la limitation de la transmission de cette maladie.
1: La prévention.
3: Alors la prévention, mais surtout dès qu'on se sent pas bien, alors quand on a atteint par une espèce comme falciparum assez agressive et que c'est souvent les enfants qui payent le lourd tribut avec des décès, forcément on va consulter, mais quelle que soit la région du monde, les gens impaludés en général savent quand ils sont impaludés et ne pas se dire de toute façon j'ai le paludisme, ça ne se guérit pas et je l'aurai pour toute ma vie. Il y a souvent ça aussi qui reste en ligne de mire, et donc le plus vite on va se faire diagnostiquer, le plus vite on se fait traiter avec des traitements efficaces et le plus on diminue la transmission des parasites aux moustiques, et donc le plus finalement on protège sa communauté autour de soi contre le nombre de malades à venir.
1: On laisse
3: donc
1: pas passer ça, la crise.
3: Voilà, c'est important que chacun, au-delà des diagnostics et du traitement qu'on peut donner, sache qu'il a un rôle à jouer dans le fait d'aller rapidement se faire diagnostiquer et traiter pour limiter l'entretien de la transmission de la maladie.
1: Alors, il y a un autre outil, donc on va parler avec vous maintenant, professeur Adegnica, puisque c'est ce que vous avez présenté comme étude à Marseille. Vous comparez deux vaccins antipaludiques, des vaccins qui ont été déployés à ce jour dans combien de pays et depuis combien de temps ?
2: Oui, et l'autre outil de lutte contre le paludisme, qui n'est pas un outil isolé, c'est un outil supplémentaire qui doit s'ajouter aux outils existants.
1: Donc c'est ça, pas il faut que le vaccin.
2: Le vaccin, c'est un outil supplémentaire. Mmh. Donc cela ne doit pas nous amener à abandonner les autres outils, notamment la lutte antivectorielle et aussi les chémoprophylaxies, c'est-à-dire la chimioprophylaxie qui est souvent donnée aux enfants et aux femmes enceintes. Donc ce vaccin qui sont les premiers et vaccin antiparasitaire, parce qu'on n'a jamais eu de vaccin antiparasitaire mis sur le marché. Ce sont les premiers qui sont pas au fait de l'efficacité escomptée. Qu'on voulait être 80%, nous sommes autour de 50 à 60%. Et ce vaccin qui sont en train d'être déployés dans 25 pays africains aujourd'hui et qui commencent déjà par avoir ces difficultés, c'est pas lié spécifiquement au vaccin, mais c'est lié spécifiquement au schéma vaccinal qui a été proposé. Donc, ces vaccins aujourd'hui, dans les études pilotes qui ont été menées dans les pays de l'Est et l'Afrique de l'Ouest, ont montré que ces vaccins peuvent prévenir le décès de 13%, c'est-à-dire on peut éviter 13% des cas de décès enregistrés aujourd'hui à cause du paludisme, si on les prend bien.
1: Alors, les vaccins, vous dites, on les prend bien, donc vous allez nous décrire ce schéma vaccinal, mais une première chose, ce sont les enfants qui sont vaccinés.
2: Pour l'instant, ce vaccin est destiné aux enfants africains de moins de 5 ans.
1: Ça veut dire que des gens qui ne sont pas au courant, hein, on ne se fait pas vacciner quand on part voyager en Afrique. Ça n'existe pas.
2: Bon, ce genre de vaccins sont en cours de développement, mais ce n'est pas encore mis sur le marché. Donc, il y a beaucoup d'études actuellement en Europe qui essaient de trouver des vaccins qui peuvent être destinés aux voyageurs. Mais pour l'instant, les vaccins disponibles sont destinés aux enfants africains de moins de 5 ans.
1: Et quand vous parliez justement de ce problème de schéma vaccinal, de calendrier, pourquoi ? Parce que trop d'injections, trop compliqué, pourquoi ça ne peut pas toujours marcher à cause de ça ?
2: Bon, le problème, c'est que ce vaccin vient s'ajouter au programme élargi de vaccination. Le programme élargi de vaccination exige déjà que les enfants qui sont nés puissent aller à l'hôpital, se faire vacciner au moins 6 fois dans leur bas âge. Maintenant, quand on va greffer le vaccin contre le paludisme sur ce qui existait, donc le nombre de contacts avec le programme va augmenter. Donc on va passer
1: parce que c'est pas intégré, par exemple, avec la diphtérie et l'autre, c'est quelque chose qui est en plus.
2: C'est intégré, mais le schéma vaccinal fait en sorte qu'il y a des vaccins qui peuvent se donner en dehors des vaccins qui existent. Donc maintenant, le mécanisme, comment on fait pour les intégrer dans ce qui existe pour ne pas créer un effort supplémentaire aux parents qui doivent amener les enfants à l'hôpital pour se faire vacciner. Donc, la difficulté aujourd'hui, c'est comment faire en sorte que les enfants reçoivent les 4 doses, au moins les 3 doses requises, et une quatrième dose pour pouvoir optimiser l'efficacité. Donc, cette difficulté réside d'abord sur le plan logistique, notamment si vous augmentez le nombre de visites, les parents peuvent ne pas y aller, il n'y a pas souvent accès au centre de santé, notamment ceux qui sont en zone reculée. Nous avons le problème d'approvisionnement et la quantité de doses qu'il faut. Ce n'est pas toujours évident parce que les vaccins ne sont pas fabriqués sur le continent. Les vaccins sont fabriqués en Inde ou en Europe ou aux États-Unis et ça devient très cher logistiquement pour les importer. Et quand les vaccins, les doses arrivent, il faut une chaîne de froid pour les conserver. C'est aussi une difficulté supplémentaire pour pouvoir avoir ces vaccins dans la chaîne de prise en charge des enfants.
1: Excusez-moi, mais dans la plupart des centres de santé, il y a y compris des groupes électrogènes ou des systèmes de solaires pour maintenir cette chaîne du froid. Aujourd'hui, dans beaucoup de lieux, y compris en zone reculée, la question a quand même été réglée.
2: C'est l'idéal, mais c'est pas le cas. Il faut être sur le terrain pour se comprendre que ça, tout ça, c'est ce qu'il faut, il fallait faire. C'est l'idéal. Mais il y en a pas. Il y a pas. Nous avons, ce qui se passe en Afrique, on peut dire que nous avons un système de santé et qui est malade de notre organisation. Et aussi, le fait que nous ne disposons pas, il n'y a pas d'autonomisation de tous ces outils de lutte. Tout doit être donné de l'extérieur, ce qui fait en sorte que le budget parfois des États africains n'arrive pas à suivre le rythme. Et ça coupe la chaîne et finalement on a des difficultés d'approvisionnement et aussi ça ne suit pas. Donc nous sommes en phase de pilote, de l'implémentation de ces vaccins au niveau de l'Afrique. Je crois qu'il y a beaucoup de travaux qui doivent se mener, notamment au niveau communautaire, au niveau financier et aussi logistique notamment, et de trouver les moyens pour que ces vaccins soient produits en Afrique, sur le continent, et aussi il y a le programme des achats regroupés pour permettre à ce que les coûts diminuent.
1: Donc on comprend, c'est aussi de la politique, c'est vraiment une approche globale, y compris quand on est chercheur comme vous, on s'intéresse à tout ce qui est de l'ordre du comportement, du financement, de l'appropriation aussi de cette vaccination par la communauté.
2: Oui, nous sommes les mieux placés pour savoir ce qui se passe, nous sommes au contact de la population, et lorsque nous faisons les études, et c'est beaucoup de moyens que nous mettons en place, et ces moyens nous permettent d'avoir un engagement communautaire. Et cet engagement communautaire, quand les produits sont sur le marché, ce n'est pas toujours évident. Mmh. Sur le plan financier, ça coûte très cher. Donc les produits sont développés. Nous avons les chaînes de froid au niveau des centres de recherche. Nous avons tous les outils qu'il faut pour faire une très bonne étude. Mais quand le produit est là, il faudrait avoir les mêmes moyens pour pouvoir déployer les produits sur le terrain. Sinon, c'est peine perdue.
1: C'est faire preuve de réalisme, tout simplement. On va revenir sur vos travaux. Tout ce que vous présentez ici à Marseille lors de ces journées dédiées à l'infectiologie tropicale. On va vous retrouver tous les trois juste après. Mahou et Jazz World, le titre c'est Benji Sela, je l'ai bien dit, et c'est sur RFI.

0: Priorité santé sur RFI, nous sommes toujours à Marseille à l'occasion des actualités du Pharo pour parler infectiologie tropicale, émergence en particulier du paludisme. Avec nos trois invités, on a évoqué tout à l'heure avec notre invité du Gabon, le professeur Ayola Hakim Adenika, la campagne de vaccination du paludisme sur plusieurs dizaines de pays d'Afrique. Et c'est vrai qu'on avait entendu au moment du Covid, c'est incroyable, qu'est-ce qu'on a avancé rapidement pour trouver ce vaccin? Pourquoi est-ce que pour le palu, cette maladie qui existe depuis des millénaires, mais en tout cas sur lequel les chercheurs travaillent depuis des dizaines et des dizaines d'années, pourquoi ça n'aboutit pas? Finalement, on ne s'y intéresse pas. C'est un petit peu plus compliqué que ça, hein, Lise Musset, vous qui travaillez pour l'Institut Pasteur.
1: Oui, c'est vrai que les gens sont surpris comment ça a été très vite pour le Covid-19. On est face à un virus respiratoire qui ressemble à la grippe. Finalement, on est assez familier de ça. C'était un nouveau virus, mais finalement, il n'y avait rien de nouveau dans l'immunisation des gens ou dans trouver l'antigène qui déclenche une réponse protectrice chez les gens. Pour les parasites, c'est beaucoup plus compliqué que ça. Si on essaie d'imager ça le plus possible, donc chaque parasite, micro-organisme qui se trouve dans le sang, a la capacité de changer soit de forme, soit de couleur très rapidement. Et du coup, quand on pense avoir trouvé un vaccin qui va reconnaître une forme, une couleur, eh bien, il a déjà changé. Donc en fait, effectivement, il y a 40, 50 ans qu'on s'intéresse à trouver un vaccin contre cette maladie qui tue tant que ça. Et c'est pas facile, mais c'est déjà un grand pas que d'avoir ces médicaments. Alors d'autres vont dire pourquoi un médicament que pour les jeunes enfants, que pour en Afrique. Alors,
0: la mortalité,
1: soit du bon côté, soit du mauvais côté. Alors voilà, la mortalité, efficacité. C'est déjà une énorme avancée. Si on peut sauver quelques dizaines de milliers d'enfants de moins de 6 ans de cette maladie mortelle pour leur classe d'âge, c'est déjà beaucoup. Enfin, donc voilà, je pense que c'est important de mettre les choses en perspective. Et même si pour le grand public, un vaccin, c'est un vaccin, mais tous les vaccins ne se valent pas, toutes les infections ne sont pas, on ne peut pas s'immuniser contre les infections de la même manière. Donc voilà, il y a des différences.
0: Professeur Adenika, il y a aussi la mortalité, mais il y a aussi les séquelles du palu chez les enfants.
2: Oui, le paludisme chez les enfants, et malheureusement, ils survivent très peu parce qu'ils ne sont pas prémunis à cette maladie. Donc aujourd'hui, le nombre de décès que nous rapportons, et 75% des cas de décès sont chez les enfants de moins de 5 ans. Et c'est une maladie évitable. Ça aussi, il faut le retenir, que si on prend en charge rapidement le malade contre le paludisme, surtout les enfants, on a beaucoup de chances pour qu'il ne meure pas. Malheureusement, on n'a pas toujours les moyens qu'il faut pour les prendre en charge à temps. Surtout les enfants qui vivent dans les zones reculées, entre le début de la maladie et le transfert vers les centres hospitaliers, parfois, il y a beaucoup de choses qui se passent et malheureusement, nous perdons ces enfants. Donc, rien que pour ces enfants, il faudrait continuer à chercher les moyens nécessaires pour pouvoir limiter les dégâts. Donc, vous avez parlé on a parlé tout à l'heure que le vaccin prévient au moins 13% de décès qui pouvaient survenir chez ces enfants. Je crois que c'est déjà un début, c'est pas beaucoup, c'est déjà un début. Chaque enfant qui meurt, toutes les 60 secondes, toutes les minutes, il y a un enfant qui meurt du paludisme dans le monde. Et ces enfants sont les enfants africains. Cela doit nous faire froid au dos pour nous permettre de ne pas abandonner, de continuer à lutter contre cette maladie qui tue.
0: Professeur Stéphane Jory-Guibéry, chef du service des maladies infectieuses à l'hôpital Bicêtre, vous vouliez réagir?
3: Oui, non, tout à fait. Moi, je voulais aller dans le sens de mes deux collègues qui ont prononcé deux termes très importants, antigène et prémunition. En fait, il faut bien comprendre que cette infection parasitaire, effectivement, c'est pas du tout comme un virus, il est beaucoup plus difficile de s'en protéger à l'état naturel. Je veux dire par là qu'on parle pas d'immunité, d'ailleurs on parle de prémunition, il faut avoir rencontré de très nombreuses fois l'infection pour, au bout de quelques années, si on survit aux infections précédentes, on finit par mettre en place votre système immunitaire, votre corps, met en place une protection partielle vis-à-vis de l'infection, ce qui fait que les accès palustres s'espacent dans le temps, ils sont de moins en moins graves, et à l'âge adulte, en fait, lorsqu'on a été exposé depuis le plus jeune âge, à l'âge adulte, on ne fait quasiment plus d'accès palustres, et voilà, on perd un peu l'idée de la maladie, les souvenirs. On a des anticorps qui vous protègent contre tout un tas de parasites différents, et on fait n'est plus la maladie. Et l'acquisition de cette prémunition est très difficile, et c'est pour ça que le vaccin est très difficile à mettre en place, parce que le vaccin est censé protéger contre un maximum de formes parasitaires différentes, donc extrêmement variables, docteur Mussel l'a rappelé, et donc du coup, eh bien, les vaccins fonctionnent moyennement, et comme ça a été dit, on peut le rappeler, hein, le vaccin est une arme qui peut s'ajouter à la chimio-prophylaxie saisonnière, donc c'est un outil en plus qui s'ajoute aux autres mesures et qui permettent d'améliorer le taux de protection des populations les plus vulnérables. Et c'est pour ça que les enfants meurent le plus, parce que ils sont trop jeunes, ils n'ont pas encore acquis cette fameuse protection partielle. Il leur faudra plusieurs années pour acquérir cette protection partielle et survivre aux accès palustres.
0: Professeur Adegnika, tout à l'heure, vous avez parlé des politiques de santé publique pour améliorer justement ces politiques de vaccination. Il y a aussi une autre résistance qui n'est pas d'ordre biologique, plutôt culturelle, comportementale. Il faut aussi travailler dessus. On essaye régulièrement dans cette émission. C'est faire face à la défiance à l'encontre de la vaccination, en particulier pour un vaccin dont le schéma, justement, ce calendrier dont vous parlez tout à l'heure est assez compliqué, dont l'efficacité n'est pas garantie. C'est pas facile de faire venir les mamans vers les centres de santé quand on leur dit « Ok, tu vas vacciner ton enfant, mais en plus, il faudra garder la moustiquaire, il faudra faire attention, ceci, cela. » Le message, il peut être compliqué à passer.
2: Et tout à fait, le message était compliqué à passer, et encore que la vaccination... On donne le vaccin à quelqu'un qui est sain, en général. Donc, la maman ne voit pas l'obligation d'aller au centre de santé. Quand l'enfant est très jeune, elle se dit que son enfant est fragile, donc en termes de vaccination, elle va immédiatement. Quand l'enfant commence à prendre de l'âge, elle s'occupe pas beaucoup plus. Et en plus de cela, il y a ce qu'on appelle l'hésitation vaccinale, qui est un phénomène mondial, qui n'est pas africain, où les réseaux sociaux aujourd'hui contribuent énormément à dissuader les gens à adhérer et à la vaccination, y compris dans le milieu sanitaire. Le personnel de santé aussi contribue à cela. Une parole d'un personnel de santé peut faire tomber toute une démarche de santé publique. Donc, pour parer à cela, il n'y a qu'une amélioration de communication avec la population, une appropriation de la communauté de ce programme, notamment et en leur donnant le pouvoir de pouvoir discuter et de communiquer avec les gens, de leur expliquer que ce vaccin ne vient pas remplacer les moustiquaires qu'on a l'habitude d'utiliser, ne vient pas remplacer la chimioprophylaxie. Au contraire, c'est un outil en plus de ce qui existe.
0: Ouais, c'est un nouvel outil dans la boîte à outils. Lise Musset, vous aussi, on a entendu le mot communauté. Le travail que vous effectuez en Guyane avec un retour d'expérience, là encore, des communautés.
1: Oui, alors juste pour rebondir dans le contexte que je connais le mieux, c'est-à-dire le contexte amazonien, c'est vrai que le contexte communautaire est vraiment majeur et... Quelle que soit la maladie ou le système de santé, si on ne fait pas avec les communautés, si on n'a pas des médiateurs en santé issus des communautés, c'est compliqué. C'est-à-dire qu'on apporte une parole scientifique, médicale, parfois adaptée, parfois pas à la personne qu'on a en face, à ses croyances, à sa communauté, à son niveau social, à son niveau d'éducation. Et donc tout ça, c'est un savant mélange qui est vraiment très important et à garder en tête, aller vers les gens, arriver à mettre en place un climat de confiance, donc une confiance envers les gens qui nous soignent, qu'on vient voir. Et là, ça sera la seule parade possible à toutes ces informations qui passent en 10-15 secondes via tous ces réseaux sociaux, des informations très tronquées qui en viennent au final fausses. Et finalement, approcher les communautés, leur expliquer dans le détail. J'ai parfois des débats avec des collègues qui me disent « Ah mais il faut pas expliquer trop de détails », mais en fait si, parce que si les gens ne saisissent pas le détail, ils peuvent être imprégnés rapidement par de faux messages délivrés contre eux finalement et contre leur santé au final. Donc voilà, c'est vraiment tisser ce lien, aller vers et faire avec les communautés.
0: Et beaucoup d'auditeurs patients, entre guillemets, n'osent pas poser les questions aux médecins. Très souvent, ils disent « je suis allé voir le spécialiste, j'ai vu un médecin et je ne sais pas ça ». Donc ils nous le posent la question à nous, je leur demande un peu naïvement « pourquoi vous ne l'avez pas demandé ?» Je n'ose pas, et très souvent un message qui revient, c'est j'ai peur.
1: Ou j'ai pas peur. Compris, ou je comprends pas ce qu'il me dit.
0: Le langage est trop complexe souvent. Justement, par rapport à ce que vous disiez aussi, on voit ça sur les réseaux sociaux, on entend un emballement. on peut pas, à chaque alerte en infectiologie, ça arrive même dans les rédactions, on vient nous voir en disant aïe aïe aïe, ça y est, cette semaine c'était un nouveau virus, c'est la peste. Et de un cas, on passe aux informations qui s'interrogent. Professeur Stéphane Jury-Guibéry, un risque d'épidémie. Comment est-ce qu'on parle d'épidémie automatiquement quand on parle d'un risque infectieux?
3: Alors,
0: c'est une grande question.
3: C'est une grande question, mais ouais. Je pense qu'elle a à voir avec l'histoire, là, pour le coup, l'histoire de l'humanité.
0: Et quand on dit peste, l'histoire de l'humanité, oui, bah oui, elle est lourde, elle est chargée.
3: Alors voilà, oui, c'est sûr. Bon, je pense que vous faites référence à l'épisode russe actuel, mais donc pour lequel d'ailleurs on n'a pas énormément d'informations, mais bon, je peux vous dire un mot si vous voulez. Mais non, c'est sûr que dès qu'il y a un phénomène infectieux aigu, on se pose la question d'une transmissibilité à l'homme, en fait, rapide et d'homme à homme, enfin, de personne à personne. Et donc, forcément, mais ça, je pense, ça a à voir avec l'histoire de l'humanité.
0: Oui. Et la peur, elle est légitime. Maintenant, la réponse des médecins...
3: Alors, la peur, elle est légitime. Soit... Alors, j'ai envie de dire que ça dépend un peu du pathogène en question.
0: Mais
3: donc, elle est légitime pour la peste.
0: Au niveau, vous au niveau de l'émotion. Au niveau de l'émotion.
3: Bah, l'émotion, ça, c'est chacun le...
0: Mais en même temps, quand
3: c'est
0: on
3: le
0: dit
3: ressenti
0: peste,
3: de chacun.
0: Oui, mais je vous dirais que quand on dit palu, en Afrique, ça a une résonance particulière. Mais quand on dit peste partout dans le monde, il y a une sorte de frisson quasiment subliminal qui arrive.
3: Mais parce que ce ne sont pas les mêmes maladies. Ouais, c'est que le paludisme, c'est un exemple typique de maladie vectorielle. Il faut un vecteur. Si pas de vecteur, pas de maladie. La peste... Dans sa forme pulmonaire, il y a une transmission interhumaine.
0: C'est
3: quelqu'un
0: ça.
3: Est contagieux, mais comme le Covid, comme la grippe.
0: Il n'y a plus besoin ni du rat ni de la puce.
3: Il n'y a plus besoin, du rat ni de la puce. C'est transmission interhumaine. Alors j'en profite, c'est la semaine de la vaccination. Enfin, la campagne contre la grippe et le Covid commence la semaine prochaine. Et c'est vrai que c'est un plaidoyer quand même pour rappeler à tous de l'importance de la vaccination, quel que soit le pathogène. Il existe des vaccins.
0: Campagne en France.
3: Et en campagne en France, tout à fait, mais dans d'autres pays aussi. Mais voilà. Donc après, oui, le vécu et le infectiologique, je pense, a à voir avec l'histoire de l'humanité. Oui.
0: Et quand on dit la peste, pourquoi cette peste, elle fait aussi peur?
3: Alors, je pense que c'est peut-être très européen aussi, parce que voilà, l'histoire européenne a connu quelques grands épisodes de peste qui ont bien décimé la population européenne, et qu'effectivement, dans cette forme pulmonaire de peste, il y a une contagiosité certaine. C'est une bactérie voilà, qui peut se transmettre de cette manière-là.
0: Mais beaucoup de gens ignorent qu'elle existe encore à l'échelle planétaire, des cas limités, mais elle existe, elle est bien là.
3: Il y a même des cas aux États-Unis. Enfin, je veux dire, c'est pas du tout une maladie qui a disparu. Alors, vous avez des flambées épidémiques parfois. Ça dépend des zones géographiques, mais ça peut arriver. Et c'est une maladie qui a pas disparu. C'est pas du tout une maladie inconnue. Hein, c'est même plutôt bien connue. On a des antibiotiques qui fonctionnent très bien dessus. Enfin, il y a pas de grande crainte à avoir, à mon sens, voilà, sur l'histoire actuelle.
0: Alors, tout à l'heure, on a parlé par rapport à la vaccination. On va revenir à notre sujet central, le paludisme. Professeur Adegnica, des questions logistiques, tout ce qui pouvait entraver l'arrivée post, notamment communautaire, l'efficacité, ce qui se joue au niveau national et régional. Et vous avez un peu esquissé ce sujet sur la souveraineté et un peu l'esprit communautaire et national et même panafricain par rapport aux médicaments, que ce soit la production ou l'importation de médicaments de l'extérieur. Est-ce que pour vous, par rapport d'ailleurs à cette défiance, c'est un sujet majeur?
2: Oui, c'est un sujet majeur. Et vous voyez, si on prend le cas de la production de ces vaccins, les prix indicatifs, par exemple, de R21 est de 3 à 4 dollars. Je ne pense pas que c'est le prix de cette dose quand ça arrive chez le malade. Pour que cette dose arrive chez le malade africain, l'enfant africain qui habite à des milliers de kilomètres de la capitale, ce prix peut monter jusqu'à 100 dollars. Mais on ne les chiffre pas. Mais ça coûte trop cher. Donc, si on peut renforcer la capacité des infrastructures et de la technologie et fabriquer ces vaccins, produire ces vaccins au niveau continental, notamment par des regroupements régionaux, je pense qu'on aura beaucoup à gagner.
0: Il y a des projets en ce sens au Gabon?

0: dans les régions d'Amérique. Et on est finalement confronté à la même situation, et même, je vais vous dire, même en Guyane, qui est un territoire français, on est aussi confronté à ça. En fait, c'est un peu cette mondialisation et cette mainmise de quelques industries sur les productions pour lesquelles l'Organisation mondiale de la santé ou d'autres luttent le plus possible pour que ça soit atteignable, enfin, je veux dire, et
1: accessible
0: en termes de tarifs. Mais bon, par exemple, on a un tout petit marché pour un médicament qui s'appelle la Primaquine pour traiter Plasmodium vivax en Guyane. J'entendais une de mes collègues lors d'une présentation cet après-midi dire, ah ben, on veut à quelques centimes le comprimé. Bon, ben, en Guyane, on paye 15 euros le comprimé. Parce que c'est la France, parce qu'ils peuvent bien payer. Enfin, ce que je veux dire, il y a tout un business de la santé. Et je pense que quel que soit l'endroit du monde, quelle que soit l'histoire de chacun des pays du monde, il faut quand même se faire à l'idée que la santé ne peut pas être une industrie privée à but lucratif, sinon ça fonctionnera jamais, et sinon les gens seront prêts à payer tout l'argent du monde pour leur santé. Donc il faut forcément des régulations, soit étatiques, mais en tout cas toujours est-il public ou international. Bon, c'est des vieux pieux tout ça, mais on est finalement tous confrontés à la même problématique, c'est juste ce que je voulais.
1: Parce que la santé, c'est politique, professeur Jory Guibéry, vous l'avez votre débat.
2: Mais oui, voilà, absolument.
1: Vous vouliez réagir sur ce point également, professeur Adegnika?
3: Oui, ce que je voulais dire, c'est qu'il y a un mécanisme au niveau africain, notamment de donation. Par exemple, je prends le cas du vaccin. On vous dira que Gavi ou bien l'OMS met à disposition
1: l'Alliance du vaccin
3: met à disposition des doses de vaccins qui ne sont pas souvent suffisantes, ça je vous le dis, mais il y a aussi parfois des contreparties. Ils peuvent donner les médicaments, mais c'est à vous, il y a des contreparties qu'il faut payer, et les États ne sont pas capables parfois de les payer. Et je pense que il y a aussi, ce sont des mécanismes de facilité où l'État pense que non, c'est pas ma responsabilité, il y a un organisme international.
1: Mais parce qu'il y a des dizaines et des dizaines d'années d'histoire de répétition de ce schéma-là, donc il y a des schémas aussi à changer sur une sorte de subvention internationale.
3: Voilà, donc je pense qu'il faut qu'on se mette dans la tête que si nous avons une aide internationale, que cette aide ne doit pas être éternelle, que cette aide doit s'arrêter à un moment donné, que nous nous approprions nous-mêmes notre santé. Une appropriation du système de santé africain par les Africains est très importante. Peut-être on n'a pas les moyens, mais faut le planifier pour que nous puissions être à mesure de pouvoir se suffire.
1: Justement, ça va être la conclusion, un petit tour de table pour conclure. Vous dites planifier parce que ça a été finalement fait aux dépens des populations quand il y a eu des décisions extrêmement brutales de baisser les financements. Planifier, ça ne veut pas dire imposer aux populations du jour au lendemain. On vous coupe carrément le robinet des vaccins, de l'aide à la nutrition, de l'aide à la contraception. Il n'est pas question d'attaquer comme ça les populations, y compris les populations du Sud. Tout ça, c'est quelque chose qui s'anticipe.
3: Oui, c'est quelque chose qui s'anticipe. On ne peut pas couper brutalement, comme ce qui se passe dans un pays que je n'ai pas envie de nommer, qui a tout coupé du jour au lendemain.
1: Les États-Unis.
3: Donc, vous l'avez dit.
1: Oui, je l'ai dit. Donc, l'Europe aussi, hein, la France a baissé de 60% ses contributions aussi.
3: Ça, c'est un débat que je ne vais pas bien mener ici, parce que ça, c'est de l'injustice sociale. Et on ne peut pas commencer par aider et couper sans qu'il y ait un plan de rechange. Il faut un plan de sustainabilité au niveau de pays africains avant de commencer par se retirer. Ceci qui entraîne le sentiment que vous voyez un peu partout actuellement sur le continent.
1: Lise Musset.
0: Géopolitique de la santé.
1: C'est une question très intéressante.
0: Quand on travaille et qu'on fait de la recherche en santé publique et qu'on est conseiller des autorités sanitaires nationales ou internationales comme on l'est régulièrement, mais c'est la géopolitique de la santé. Malheureusement, la santé sert aussi de soft power de pas mal de pays envers d'autres. Faut co-construire et faut effectivement s'autonomiser au maximum, investir les communautés et avoir des programmes de lutte, que ce soit de contrôle ou d'élimination en fonction du nombre de cas qu'on a, stable et structuré, et ça c'est la clé. Moins c'est stable, plus il y a transmission de paludisme, plus il y a transmission de paludisme à Plasmodium falciparum, et voilà, dans les pays qui sont socio-économiquement instables et défavorisés et en complication, on va dire, ça génère de la transmission de paludisme.
1: Et en conclusion, professeur Jory Guibéry, quelque chose qui peut paraître un petit peu cynique comme réflexion, mais c'est de se dire qu'avec le réchauffement climatique, ben, on a beaucoup de moustiques qui arrivent en Europe et dans les pays riches, et peut-être qu'on va davantage s'intéresser à certaines luttes antivectorielles dans d'autres contrées et y mettre un peu de sous, non? C'est un vœu pieux?
2: Non, disons, enfin, c'est pas les mêmes moustiques. On pense dans les 50 ans qui viennent, là, qu'effectivement, le dérèglement climatique

0: augmenter, ça c'est déjà le cas pour une bonne partie de l'Europe, hein, va augmenter les zones de diffusion de certains moustiques vecteurs. C'est plutôt des Aedes, c'est plutôt des Culex, c'est plutôt d'autres types de moustiques que les Anopheles. On pense pas que le palud se réimplantera en Europe comme le paludisme était présent en Europe au XVIIIe siècle, hein, mais parce que on va dire les schémas d'organisation des pays, l'urbanisation, l'assèchement des marais, enfin voilà, l'organisation du territoire, mais au sens large, a finalement détruit quelque part les gîtes naturels de vie des Anopheles et finalement a fait disparaître le paludisme comme ça. Donc dans les 50 ans qui viennent, le paludisme a priori ne reviendra pas en Europe. Par contre, on aura toutes les autres arboviroses, on aura les arboviroses comme la dengue,
1: Zika,
0: chikungunya, West Nile comme cet été en France. Donc ça c'est sûr que oui.
1: Donc il y aura aussi de l'argent pour s'occuper de ça, on espère que ça pourra.
0: Sur la lutte antivectorielle probablement, mais voilà, c'est partie des nombreuses choses à faire. Après, moi je pense qu'une des voies effectivement de développement, c'est clairement l'autonomisation de la production des médicaments et des vaccins, je pense, pour le continent africain. Fabriqué en Afrique.
1: Merci à tous les trois. Merci d'avoir répondu à l'invitation de Priorité Santé, à l'équipe de l'hôpital Laveyran qui nous a accueillis ici à Marseille. Merci à Ophélie Lassène qui a préparé cette émission. Victor Hull pour la réalisation. On se laisse en musique avec Alouné Ouad, Indizara, No One Like You, c'est sur RFI.

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1: Thaïs Moreau.
0: Bonjour à toutes et à tous. À la une de cette édition, visite ce mardi du roi d'Espagne, Philippe VI, dans l'enclave espagnole de Ceuta au Maroc. Enclave où plusieurs dizaines de milliers de migrants en provenance du Maroc sont entrés fin juillet et qui cherchent toujours à retrouver son équilibre. On en parle dès le début de ce journal. L'actualité, c'est aussi la guerre entre la Russie et l'Ukraine et les attaques hybrides menées par Moscou contre les pays de l'OTAN. Exemple en Moldavie, précision à suivre. Et puis dans l'est de la République démocratique du Congo, Joseph Kabila prend la tête d'un nouveau mouvement politique militaire, le FRN, Front pour la refondation de la nation. Le roi d'Espagne Philippe VI sera ce mardi en visite à Ceuta, cette enclave espagnole située au Maroc où plusieurs dizaines de milliers de migrants sont entrés fin juillet. Plus de 2 mois après, le territoire cherche toujours à retrouver son équilibre. Cette visite se tient alors que dans quelques semaines, des élections générales auront lieu en Espagne avec comme thème principal l'immigration, ligne de fracture entre le gouvernement du Premier ministre socialiste Pedro Sanchez et ses opposants de droite et d'extrême droite, François Musso.
2: Cette visite très attendue a pour objectif officiel de réaffirmer le caractère hispanique de l'enclave de Ceuta, un territoire conquis au XVIe siècle par la monarchie espagnole, mais revendiqué par le Maroc depuis des décennies. L'arrivée de Philippe VI et de la reine Laetitia est donc loin d'être neutre. Elle intervient dans un contexte chargé, au lendemain de la fête nationale à Madrid avec un défilé militaire et surtout en pleine crise migratoire. Après l'entrée d'environ 80 000 migrants fin juillet, et même si la plupart sont repartis vers le Maroc, les habitants de Ceuta se sentent envahis encore aujourd'hui et se disent abandonnés par les autorités espagnoles. C'est tout le sens de la présence du roi Philippe VI, une manière de dire que Ceuta est et sera toujours espagnole. De l'autre côté de la frontière, à Rabat, on n'est pas d'accord et on considère que les enclaves de Ceuta et de Melilla doivent revenir au royaume alaouite. En 2007, après le voyage sur place de Juan Carlos, Rabat avait rappelé son ambassadeur à Madrid. Un des enjeux est de savoir si au terme de la visite de Philippe VI, le Maroc prendra ou non des mesures de rétorsion contre l'Espagne. François Musso, Madrid RFI.
0: Dans le contexte de la guerre en Ukraine, les attaques menées par Moscou contre différents pays dans ce que l'on appelle désormais la guerre hybride se multiplient. C'est le cas en Moldavie, pays frontalier de l'Ukraine. Dans la nuit de samedi à dimanche, un drone s'est écrasé à 35 km de la capitale du pays sans faire aucun blessé. Une semaine plus tôt, ce sont 3 missiles et 2 drones qui se sont également écrasés en l'espace de 15 minutes. Guillaume Bernès.
3: La Moldavie a enregistré 57 violation de son espace aérien depuis janvier, 3 fois plus qu'en 2025. Une hausse liée à l'intensification des attaques russes en Ukraine, selon l'expert en défense Artur Leshkou.
4: Quand la Russie envoie des vagues massives de drones contre l'Ukraine, elle en dirige intentionnellement 1 ou 2 vers notre territoire. C'est très pratique pour Moscou. Une erreur peut arriver 2 ou 3 fois, mais quand une situation comme celle-ci devient quotidienne, on ne peut plus parler d'un simple accident. Tous les pays qui soutiennent l'Ukraine financièrement, militairement ou même moralement sont dans le viseur de la Russie.
3: L'armée moldave n'a encore abattu aucun drone. Un nouveau radar livré en début d'année lui permet toutefois de mieux les détecter.
4: Si nous ne pouvons pas abattre ces drones, nous pouvons au moins avertir la population lorsqu'il y a un danger dans certains districts du pays. C'est déjà un grand pas en avant. Mais pour couvrir l'ensemble du territoire, il faudrait encore 4 ou 5 radars supplémentaires.
3: L'Union européenne a accordé 120 millions d'euros à la Moldavie en juillet. Objectif, renforcer sa défense antiaérienne. Mais les usines européennes sont déjà saturées par les commandes des autres pays de la région. Les équipements ne devraient pas arriver avant 3 ans, selon le ministère moldave de la Défense. Guillaume Bernès, Bucarest, RFI.
0: Un incident qualifié également d'acte de guerre hybride par le Premier ministre polonais Donald Tusk ce lundi sur X. 2 ressortissants turcs ont été arrêtés en Allemagne, soupçonnés d'avoir incendié fin septembre une station Starlink en Pologne. Cette station sert notamment à acheminer le trafic internet à travers le pays, y compris vers l'Ukraine, pays voisin de la Pologne. Elle est également utilisée par les systèmes SpaceX. Un peu plus tôt, à l'occasion du forum de Varsovie sur la sécurité, le Premier ministre polonais appelait l'ensemble de l'Occident à être, je cite, plus ferme envers la Russie. Et puis l'Ukraine, on en parlait, 6 infrastructures énergétiques ont été visées ce lundi, selon le président Volodymyr Zelensky. Des attaques qui, selon le chef d'État, montrent que la Russie refuse d'accepter la trêve énergétique proposée par les États-Unis. Ce dimanche, Donald Trump avait annoncé à la surprise générale un cessez-le-feu énergétique entre Kiev et Moscou. De son côté, le Kremlin a refusé de dire lundi si cette trêve énergétique avec Kiev avait bien été convenue. RFI, il est bientôt 3h06 à N'Djamena. Que s'est-il passé samedi dans la zone frontalière entre le Tchad et la Centrafrique ? Ce dimanche, le ministère tchadien des Affaires étrangères a convoqué l'ambassadeur centrafricain à N'Djamena pour protester contre l'incursion de soldats centrafricains sur son territoire, occasionnant plusieurs blessés graves, civils et militaires. Bangui évoque de son côté des opérations préventives sur son territoire contre des rebelles préparant une attaque de grande ampleur. Carole Valade.
5: Dès samedi, le ministère centrafricain de la Défense annonçait des opérations terrestres et des frappes aériennes dans la Vakaga, dans l'extrême nord de la Centrafrique, à la frontière avec le Tchad. Selon les paramilitaires russes en Centrafrique, qui avancent un bilan de 60 morts et blessés, il s'agit d'une opération contre une coalition rebelle, composée notamment du FPRC de Noureddin Adam, qui dans un communiqué confirme avoir été ciblé, et de l'Alliance du sursaut patriotique, qui avait brièvement pris la ville d'Amdafok en juillet dernier. Le lendemain, le Tchad dénonce une incursion sur son territoire qui aurait occasionné plusieurs blessés graves, militaires et civils. 18 soldats tchadiens victimes d'une frappe de drone auraient été évacués selon une source locale. La répétition de tels actes est inacceptable et ne saura rester sans conséquences, a prévenu N'Djamena. Le gouvernement centrafricain n'a pas encore officiellement réagi.
0: Lui est attendu en France à partir de ce mardi. Le président tchadien Mahamat Idriss Déby Itno sera en visite dans le pays à Paris. Objectif de ce déplacement, faire le point sur les engagements pris dans le cadre du partenariat revitalisé entre les deux pays selon l'Élysée. Un partenariat notamment dans les domaines culturels, économiques et sécuritaires. Il sera aussi question des principaux enjeux régionaux auxquels est confronté N'Djamena. En République démocratique du Congo, dans l'est du pays, l'ancien président Joseph Kabila prend la tête d'un nouveau mouvement politico-militaire, le FRN, Front pour la Refondation de la Nation. L'annonce a été faite ce lundi à Goma. Cette nouvelle plateforme englobe désormais l'Alliance Fleuve Congo et le mouvement du 23 mars. Joseph Kabila sera entouré de plusieurs vice-présidents. Et pour rappel, l'an dernier, Joseph Kabila a été condamné à mort par contumace par Kinshasa pour crime de guerre et trahison pour ses liens avec l'AFC M23. En France, le Premier ministre assure ce lundi, les prix du gazole baisseront de 12 à 18 centimes pour les consommateurs à partir du mois de novembre prochain. Annonce qui intervient à l'issue d'une réunion lundi matin entre Sébastien Lecornu et les distributeurs de carburant. Le gouvernement français a décidé d'utiliser les stocks stratégiques du pays pour faire baisser les prix à la pompe directement affectés par le conflit au Moyen-Orient. L'opération doit durer jusqu'à la fin du mois de janvier. On reste en France avant de clore cette édition. Une cyberattaque inédite. Des pirates ont attaqué des frigos et congélateurs connectés de supermarchés dans la nuit de dimanche à lundi. Au moins 300 points de vente ont été touchés dans plusieurs grandes chaînes comme Leclerc ou Intermarché. Hautevilliers-Moriamé, les pertes pourraient s'élever à plusieurs centaines de milliers d'euros.
6: Des systèmes de dégivrage activés à distance, des températures de bac à glace dépassant les 20 degrés. Lundi matin, de nombreuses enseignes de supermarchés ont eu la mauvaise surprise de découvrir leurs stocks ruinés. Pour préserver la chaîne du froid et éviter les intoxications des clients, une seule solution, jeter la plupart des produits. Dans un seul Intermarché de l'Est de la France, les pertes s'élèveraient à près de 50 000 euros, selon le magasin. Plusieurs présidents de chaînes se sont exprimés sur leurs réseaux sociaux. C'est le cas des patrons de coopératives U et du groupement Mousquetaire qui parlent d'une attaque d'une extrême gravité mettant en danger l'approvisionnement alimentaire des Français. Les pirates ont visé les systèmes de régulation frigorifique du fabricant danois Danfoss. Celui-ci a confirmé l'attaque à l'AFP, précisant que les unités touchées étaient anciennes. Danfoss explique recommander depuis longtemps à ses clients de maintenir les systèmes à jour. Le parquet de Paris a ouvert une enquête sur cette cyberattaque. La question des pertes sera centrale alors que la chaîne Intermarché a déclaré à l'AFP que les assurances ne prenaient pas en charge ce type d'incident.
0: Hautevilliers-Moriamé. 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À suivre 8 milliards de voisins.
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10: Bonjour, bienvenue, 8 milliards de voisins et de voisines. Aujourd'hui, qu'avons-nous fait de nos rituels? Des petits gestes aux grandes cérémonies, des repas en famille, au mariage, aux funérailles. Quelle est aujourd'hui leur place dans un monde dominé par les habitudes technologiques et qui va surtout de plus en plus vite? Les rituels, les rites peuvent-ils redonner du sens à nos vies ou au contraire risquent-ils désormais de nous enfermer dans des obligations sociales? Nous qui avons tellement envie de liberté. Alors c'est à vous de nous répondre, les voisins et les voisines. Partagez vos rituels chez 8 milliards de voisins, ceux qui rythment vos vies, qui célèbrent vos liens aux autres, qui structurent le temps qui passe ou vous permettent peut-être de donner aussi du sens aux grands événements. Contactez-nous, surtout n'attendez pas la fin de l'émission. 33 6 11 80 41 89.
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10: Pascal Lardelier, bonjour.
12: Bonjour.
10: Vous êtes socio-anthropologue, professeur à l'Université de Bourgogne-Europe. Issalou Regan, bonjour.
13: Bonjour.
10: Vous êtes hypnothérapeute et journaliste et vous publiez tous les deux, Issalou Regan et Pascal Lardelier, Rites, je vous aime, manifeste pour les rituels qui embellissent nos vies, et c'est publié chez Buchet-Chastel. En fin d'émission, on aura quelques jours du coup d'envoi des Jeux Olympiques de la Jeunesse à Dakar, une nouvelle saison de notre podcast Mon Premier Stade, le sport expliqué aux enfants par Juliette Brault. Et aujourd'hui d'ailleurs, elle répond à la question d'Awa qui a 6 ans et qui se demande quelle est la différence entre le karaté et le judo. Mais tout de suite, place à vos rituels. Appelez-nous au 33 6 11 80 41 89.
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14: Bonjour les voisins, bonjour les voisines.
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16: Bonjour les voisins et voisines de 8 milliards de voisins. Moi c'est Anne Saxer, je suis conseillère en images et en communication. Et je vous parle depuis Abidjan, en Côte d'Ivoire. Alors moi... Mon petit rite du matin, il est assez simple, mais il est très important pour moi. Dès que je me réveille, je prie. Je parle à Dieu, le créateur de l'univers. Je lui dis merci. Je lui confie même ma journée, mes projets, tout ce qui me préoccupe. Et juste après, je contacte mon chéri. Un petit appel vidéo par-ci, par-là pour voir la créature qu'il a comme chéri. En tout cas, nous, c'est notre travail. Ensuite, direction la salle de bain. Même dans la salle de bain, il me voit. Donc, bien évidemment, il voit ce que je fais, ma skincare, m'occuper de mes cheveux. Et après, je me prépare pour partir voir mes clients. Voilà, soit pour travailler sur mes différents projets. Donc, pour moi, c'est un peu ça mon rite du matin. Il y a un mélange de foi, d'amour, de beauté, de travail. Et je crois que c'est ce qui me permet de bien commencer un peu ma journée.
10: Voilà, un mélange de foi, d'amour, de beauté et de travail. Ça vous inspire, Issalou Regan, comme rituel?
13: Alors oui, ça m'inspire parce que c'est vraiment une jolie façon de se mettre en ordre le matin et de se connecter. C'est ça qui est beau dans le rituel, c'est que ça nous relie. Et là, dans cet exemple qu'elle nous donne, c'est ça nous relie, elle se relie au transcendant, elle se relie aussi à son amoureux, donc à l'autre, et elle se relie aussi à ses ressources, à sa beauté. Donc en fait, elle remplit avec ce petit rituel du matin les trois connexions fortes du rituel en fait.
10: Pascal Lardelier.
12: C'est vrai que ce beau témoignage est déjà une quintessence de tous les rituels, vraiment on peut le dire, ouais. Et Issalou vient de le décrire, hein, mais il y a donc une connexion, un alignement finalement avec ce qu'elle aime, et ça c'est magnifique, c'est un témoignage parfait pour commencer l'émission.
10: Un message de Mahamat qui est à Abéché au Tchad nous dit Mahamat, les rituels familiaux non religieux répondent à un besoin humain de continuité, d'affection et de reconnaissance. Ils permettent de transformer des gestes ordinaires en moments porteurs de sens. Une famille n'a pas besoin de grandes cérémonies finalement pour être unie. Elle a besoin de gestes réguliers, sincères, librement partagés. Il a presque tout dit ou pas, Mahamat ?
12: Oui, c'est vrai qu'un rituel, c'est une séquence qui va contenir à certains égards une petite part d'éternité. On le disait tout à l'heure, donc ça relie à son Dieu, à ses dieux, à ceux qu'on croit, et puis ça permet de se réancrer véritablement, et donc on vient de l'entendre encore une fois, c'est vrai que ce sont des témoignages très forts. La barre est placée où pour commencer l'émission, hein, puisqu'il y a vraiment tout ce que sont les rituels.
0: Et je peux vous dire que le sujet a énormément inspiré nos auditeurs qui nous ont pas mal contactés pour poster des messages et témoigner de leur rituel dans leur vie. D'ailleurs, vous employez quand même assez indistinctement dans votre livre rite et rituel. C'est la même chose, Isalou? Isalou Regen.
13: Là, je vais laisser l'anthropologue parler. Non, c'est pas tout à fait la même chose, mais tu seras plus...
12: Alors, oui et non. C'est vrai que c'est un petit débat terminologique. Oui. Sur la couverture de notre livre, les deux mots sont employés. Donc, à certains égards, on peut considérer quand même qu'ils sont presque synonymes. Alors après, si on veut vraiment être précis, on considère habituellement que le rite, c'est la cérémonie proprement dite. Ça peut être une prière ou une skincare, on l'a entendu. Quant au rituel...
0: Skincare, on va traduire quand même pour ceux qui ne savent pas.
12: Pardon.
0: C'est quand on s'ajoute des couches et des couches de crème, de soins pour le visage.
12: Alors, c'est important,
0: ça
12: la cosmétique, puisque la cosmétique, on entend le préfixe cosmos, c'est une pratique qui entend relier à l'univers pendant une pratique rituelle. Donc, c'est pas quelque chose
0: de si
12: super...
0: C'est pas si anodin que ça.
12: C'est pas si anodin que ça. Et puis, bon, pour continuer sur ce que je disais, le rituel, c'est la manière dont les choses doivent se dérouler. C'est le protocole qui fait qu'il y a un certain ordre et un certain ordonnancement que l'on doit suivre pour complaire aux dieux.
0: Donc, le rite, c'est la règle, ça peut être le mariage civil ou religieux, et le rituel, c'est l'action, c'est-à-dire l'échange des alliances, lancer un bouquet pour la mariée.
12: Voilà. On peut le traduire comme ça.
0: Ça serait ça, finalement.
13: C'est le manuel. Bon,
0: d'accord. Oui. Les rituels, alors, il y a plusieurs cercles, on l'a entendu d'ailleurs dans les témoignages, ça peut être personnel, ça peut être familial, amical, communautaire, national, et ça va jusqu'au rituel mondial, d'ailleurs, vous les décrivez bien.
12: Oui.
0: Les funérailles de la reine Elisabeth en 2022, 4 milliards de téléspectateurs. On a regardé les funérailles de la reine Elisabeth parce que c'était pas juste de la pure curiosité, en fait.
12: Non, c'était une manière, et on l'a vu récemment en France avec la visite du pape, qui a bien sûr touché bien plus que la communauté catholique. On s'y intéresse parce que c'est quelque chose de l'ordre d'une communion universelle, ressentir les mêmes émotions au même moment, admirer un événement dont on sait qu'il est historique quand même, et c'est pour cela que les rites médiatisés, ouverture des JO, etc., ont autant de succès, c'est parce qu'ils ont la capacité à créer ce que les anthropologues appellent des communautés diasporiques. Et par-delà le fait que l'on soit loin des uns des autres, mais tous voisins et tous voisines, eh bien, c'est vrai que par l'émotion et par le fait qu'on assiste en direct au même événement, eh bien, on appartient à la même communauté de cœur et d'histoire, finalement.
0: Isalou Regen, les rituels, un auditeur l'a souligné, il y a aussi une dimension, il peut y avoir une dimension historique, comme la visite du pape, mais aussi régulière, comme l'heure de coucher son enfant, où il y a tout, en général, pour un parent qui dispose du minimum de temps pour s'occuper de son enfant, il y a tout un rituel en général autour du coucher des enfants.
13: En fait, ce qu'il faut comprendre, c'est que nous sommes des êtres de rituel par nature. On est des êtres de cérémonie. Donc, de toute façon, ça donne du sens et ça donne aussi une forme à ce qu'on vit. Donc, le passage, il y a ce passage entre la nuit et enfin l'éveil et l'état de nuit. Donc, le rituel, par exemple, de la lecture que vous dites pour les enfants, eh bien,
0: raconter une histoire.
13: Oui, c'est justement le passage de l'éveil à maintenant il va falloir dormir. Et en fait, on organise toute notre journée et toute notre vie autour de rituels. En fait, c'est pour ça que
0: Il a particulièrement besoin de rituels, il a besoin par exemple d'être rassuré avant de dormir aussi, il a besoin de tendresse.
13: Absolument, dans l'éducation c'est clé, d'ailleurs toutes les maîtresses utilisent énormément les rituels parce que ça les apprend aussi à sociabiliser, c'est-à-dire que nous sommes des êtres sociaux, donc les rituels codifient aussi tous nos rapports en fait, et tous nos rapports au temps.
12: Le rituel, il a une fonction fondamentale, et les pédopsychiatres et les anthropologues le confirment, il rassure.
13: Oui.
12: Le rite, c'est un cocon, et c'est un cocon qui va absorber les émotions, les angoisses de l'enfant face à la nuit, face aux ténèbres qui arrivent, et c'est vrai que le rituel, il donne à la fois préhension et compréhension sur le cours des choses.
0: Oui. Et on
12: c'est,
0: a...
12: C'est aussi pour cela qu'en période stressante et anxiogène, on a besoin de rituels, parce que ce sont des moments qui rassurent finalement.
13: En effet. Ancre et rassure, ouais.
12: Ils ancrent et rassurent.
13: Structure, ancre et rassure.
0: Structurer, ancrer, rassurer. Oui. Voilà la mission des rituels. Alors avez-vous, vous, les voisins et les voisines, des rituels? Partagez-les en direct chez 8 milliards de voisins, que ce soit des rituels d'ailleurs choisis ou imposés par votre communauté. Ça peut être des rituels familiaux, personnels, professionnels, religieux. Dites-nous comment ils structurent votre vie, le temps qui passe, votre regard aussi sur le monde. Contactez-nous au 33 6 11 80 41 89. On va vous donner la parole dans quelques minutes. Mais tout de suite, voici Still Woozy, Habit, chez 8 milliards de voisins.

0: Vous écoutez 8 milliards de voisins, on est bien tous ensemble en direct sur RFI, mais bien sûr, si vous n'avez pas le temps de nous écouter, vous pouvez reprendre l'émission à tout moment quand vous avez le temps, le week-end, sur l'appli RFI Pure Radio, et vous nous appelez au 33 6 11 80 41 89 pour partager en direct vos rituels. Nous sommes en compagnie de Pascal Lardelier et Isa Lourigian qui signent ce très beau livre sur les rites, manifeste pour les rituels qui embellissent nos vies. Et on vous accueille. Ngouezi est en ligne avec nous. Bonjour Ngouezi.
1: Bonjour Emmanuel, bonjour le voisin.
0: Soyez le bienvenu Ngouezi. Vous nous avez envoyé un très beau message vocal, mais comme vous avez le temps d'être en direct, évidemment, chez 8 milliards de voisins, on aime le lien, on aime être ensemble et se parler tous ensemble. Ça aussi, ça fait partie des rituels dans l'émission. Et Ngouezi, vous souhaitiez nous raconter ce rituel que vous aimez beaucoup. Vous êtes originaire de Kinshasa, hein, de RDC. Nous parler de du rituel de la salutation de la noix de cola, qui n'est pas propre d'ailleurs au Congo, hein, qu'on retrouve dans pas mal de sociétés du continent africain. Racontez-nous, Ngouezi, pourquoi ça a du sens encore chez vous?
1: Oui, voilà Emmanuel, donc je voudrais partager sur un rituel qui nous vient des coutumes et traditions locales ici, mais que nous partageons, comme vous dites, avec beaucoup de monde. C'est un rituel qui m'apporte d'abord de la joie, parce que c'est la célébration du lien avec les autres. Mmh. C'est un peu comme une recrue du mouvement scout qui est toute excitée à l'idée de pouvoir faire son salut scout.
0: Ah oui.
1: Donc voilà.
0: Bah, c'est une bonne comparaison. Alors comment ça se passe concrètement?
1: Voilà, concrètement, vous commencez par briser une noix de cola dans vos mains. Une fois que c'est brisé, vous mettez dans le creux de votre main droite. Et en saluant votre interlocuteur, vous lui donnez un morceau, tout discrètement dans la main. Mmh. Et l'interlocuteur peut encore briser et vous retourner le geste, soit donné à un tiers, et ça continue comme ça.
0: Mmh. Et à quel moment on mange la noix de cola?
1: La noix de cola, ça se mange avant de parler. Mmh. Quand vous rencontrez moi, par exemple, aujourd'hui, c'est quelque chose que j'ai fait lors des réunions communautaires.
0: Oui.
1: Tous les mercredis par exemple, mais ça peut être aussi n'importe quel matin ou n'importe quel soir quand je vais parler à ma mère, mais encore dans une conversation que vous avez déjà entamée de temps à autre, vous partagez la noix de cola.
0: Mais là, quand vous dites j'utilise la noix de cola pour des réunions communautaires, donc pour donner aussi de la solennité, parce que ça marque, ça symbolise l'hospitalité, le lien, la paix, la confiance aussi, et puis l'ouverture au dialogue. Donc dans des réunions communautaires, j'imagine que ça a du sens, peut-être aussi d'ailleurs dans les conversations que vous avez avec votre maman aussi. Mais ça, vous faites ça à Kinshasa ou c'est plutôt au village, Ngouezi?
1: Bien, je fais ça à Kinshasa. C'est vrai que c'est des habitudes qui viennent du village,
0: ouais.
1: Mais moi j'ai fait à Kinshasa. Je suis né à Kinshasa et mon grand-père venait du village. La première fois que nous nous sommes croisés, il a passé par ces gestes-là. Mm. Et j'étais à l'aise dans mon élément et depuis, voilà, c'est une tradition pour moi.
0: Personne n'est étonné quand vous utilisez ce rituel aujourd'hui, Ngouezi?
1: Personne n'est étonné parce que même ici à Kinshasa, même pour les gens qui sont nés ici, nous disons « Mbote Alikas ». C'est vrai qu'aujourd'hui, ça revient de mettre un billet dans la main quand vous serrez la main de l'autre, mais on sait que ça vient de cette tradition-là. Et bien au contraire, les gens sont émerveillés en fait, parce que c'est aussi préserver nos identités. Dans un monde où on est plus dans la mondialisation obligée, c'est vrai que c'est un geste libérateur.
0: Oui, libérateur et prometteur d'une discussion pacifiée, fructueuse. Oui. C'est efficace?
1: Oui, c'est efficace, parce que c'est honorer son interlocuteur, c'est célébrer l'esprit des partages. Mmh. Et une chose que vous avez ajoutée, c'est la confiance. Parce que si nous échangeons la noix de cola et que nous devons la consommer, ben, ça veut dire que nous nous faisons confiance.
0: Merci beaucoup Ngouezi d'avoir partagé ce rituel qui en plus est très connu chez nos auditeurs en Afrique subsaharienne. Pascal Lardelier,
2: écoutez,
0: vous connaissiez ce rituel?
2: Non, je connaissais pas, ou en tout cas, j'ai lu des choses qui s'en rapprochent, et ça m'a tout de suite fait penser.
0: Oui, il y a des équivalents dans d'autres cultures.
2: Il y a beaucoup d'équivalents, et notamment, il y en a dans le célèbre livre de Marcel Mauss, 1925, donc il a juste un siècle, Essai sur le don. Et il explique que c'est la circulation des présents, et ce que j'ai entendu dans le témoignage, c'est qu'il le met dans une main, qu'il va le mettre dans une autre main. Oui. Eh bien, dans la magnifique théorie de Marcel Mauss, donc dans cet ouvrage célèbre, il y a quelque chose de très poétique, c'est que les objets sont animés d'un esprit, le O-H-A-U, et il les fait circuler. Et c'est cette circulation qui assure la concorde, le lien et la confiance.
0: C'est ce qu'il appelle le don et le contre-don.
2: C'est le don et le contre-don, bien évidemment. Et donc, on l'a entendu dans ce témoignage, c'est que le petit bout de coque circule, et c'est ça qui assure le lien et la confiance. Donc, c'est vraiment, c'est très très beau, et on a un exemple d'anthropologie chimiquement pure.
0: Isalou Regan, est-ce que vous avez retrouvé votre voix? En ce moment, on est en pleine période, ça y est, le rhume arrive, déferle. Isalou Regan, vous souhaitez ajouter quelque chose?
3: Non, pas du tout, j'écoutais religieusement Pascal.
0: Alors, vous nous continuez de nous appeler au 33 611 80 41 89. Ousmane nous appelle de Garoua au Cameroun. Est-ce qu'on a bien Ousmane en ligne? Ousmane, bonjour Ousmane.
4: Bonjour, bonjour à vous tous, bonjour à tous.
0: Comment allez-vous? Ça aussi, c'est bien. Un rituel. Hein.
4: Oui, effectivement, ça, c'est vraiment un rituel. C'était très bien.
0: Hein. Oui. Et chez vous, on demande d'ailleurs souvent comment va la famille, Ousmane.
4: Oui, on demande comment va la famille, comment on se comporte, comment va ceci, cela. On demande jusqu'aux animaux, parfois.
0: Oui. Alors, Ousmane, vous avez un rituel que vous avez, alors, qui existe dans de nombreuses sociétés, mais je veux dire que vous l'avez un peu réinventé, ce rituel. Racontez-nous, Ousmane. Vous êtes à Garoua, hein, dans le nord du Cameroun.
4: Oui, à Garoua, dans le nord du Cameroun, c'est un rituel que nous avons, je peux dire que nous avons innové. Donc, c'est-à-dire que ça a donc commencé entre nous deux, trois, quatre, parfois quand on se rassemble la nuit, on faisait le thé vert, on buvait le thé vert et puis on se partageait et ainsi de suite. Après quelques jours, quelques temps, ça, puisque on le faisait au bord de la route devant la maison.
0: Mais quand vous dites la nuit, c'est-à-dire c'est vers quelle heure?
4: Après 19h30, donc après le travail, 19, oui, ouais. Après le travail, à partir de 19h30, on se rassemblait peut-être de 19h30, parfois jusqu'à 20h, 21h, 22h.
0: Ouais.
4: Mais au fur et à mesure, l'équipe ne fait que s'agrandir. Actuellement, nous pouvons aller jusqu'à 50, hein, parce qu'il y a des gens qui viennent, d'autres qui partent, il y a des chefs de famille, d'autres qui ne doivent pas rester, par exemple, jusqu'à 21h, donc... Et même les dimanches, par exemple, les dimanches, ça commence à partir de l'après-midi.
0: Ah oui.
4: De l'après-midi, là, jusqu'à la nuit.
0: Donc, ce rituel, au départ, c'était juste avec 5 amis autour de vous, c'est ça? Et puis, aujourd'hui, c'est devenu un rituel pratiquement communautaire du quartier.
4: Effectivement, du quartier, comme vous le dites. Et moi, en plus, j'ai encore recréé ça à la maison, avec mes parents, parfois le matin.
0: Oui.
4: J'ai déjà habitué maintenant à faire à bouillir le thé vert et à partager avec eux. Moi, ce qui me plaît dans cette affaire-là, c'est la façon dont on prépare maintenant le thé vert avec passion, avec amour. C'est dans une petite bouilloire qu'on doit mettre beaucoup de thé vert. On attend, ça prend un peu de temps pour bouillir. Après, on filtre. Après, on essaie un peu de faire la mousse. Puis on ramène encore sous le feu. On patiente. Le temps, on est en train de décorer pendant 1 heure, 2 heures du temps. Après, vous partagez dans des petits verres, que ce soit avec la famille, des amis, autres.
0: Oui.
4: Et dans notre groupe, on a instauré un truc, c'est que quand c'est un étranger qui vient, vous venez par exemple la première ou la deuxième fois, ou bien c'est quelqu'un qui est de plus âgé, on lui sert d'abord en premier. Pour lui montrer, pour l'accueillir vraiment, on le sert en premier, on donne aux aînés et tout. Et c'est comme ça qu'actuellement c'est devenu routine, parce que toute la nuit on fait ça.
0: Et qui apporte le thé, le sucre?
4: Là, c'est entre nous. On ne demande à personne, mais c'est chacun seulement. D'autres qui viennent avec le charbon, d'autres qui viennent avec le thé, d'autres le sucre, parfois d'autres qui donnent un peu d'argent. On essaie un peu d'acheter même les verres, parce que les verres, à chaque fois, ça se casse.
0: Mais oui, parce que vous êtes devenus très nombreux, finalement, dans ce rendez-vous. Et vos parents, ce rituel que vous avez exporté dans la famille, ça veut dire qu'il n'y avait pas ce rituel autour du thé pour parler, j'imagine, hein, pour dialoguer. Comment ont-ils réagi?
4: Au début, ils ont vu comme si c'était bizarre. Ils m'ont dit, mais attends, mais qu'est-ce que toi tu fous? D'où est-ce que tu viens avec cela? Est-ce que c'est au Tchad que tu as appris? J'ai dit non. c'est pas au Tchad, bon, moi ça me plaît, mais essayer quand même, à chaque fois je les servais. Mm. Parfois, un jour, je les ai, j'ai servi à mes parents, c'était vers, après 16 heures. Mm-hmm. Mais le lendemain matin, ma maman, elle me dit, mais attends, mais qu'est-ce que toi tu nous as donné? La nuit, on n'a pas pu bien dormir, on n'a même pas dormi, donc, donc il faut maintenant que, qu'on donne ça le matin.
0: C'est vrai que vous avez parlé du Tchad, Ousmane, si j'ai bien compris, vous avez dû séjourner au Tchad. Il y a quelque chose d'un rituel sahélien hein, dans ce rituel du thé, mais qu'on retrouve dans de très nombreuses sociétés, Pascal Lardelier. Hein.
2: Oui, alors la cérémonie du thé, c'est célèbre. On pense au Japon, oui. Hein, et je ne pensais pas forcément à l'Afrique, mais ce qu'on entend dans ce témoignage, c'est que le rite, c'est une petite parenthèse. On sort du temps ordinaire et avec un script, il a bien expliqué la procédure pour faire le thé. Hein, c'est quelque chose de quasi religieux. Il y a deux fois sur le feu, etc., etc. Et donc, c'est une parenthèse. On va sortir du temps fonctionnel, ordinaire, amnésique, et on va entrer dans une temporalité autre qui va faire qu'on va célébrer, qu'on va partager.
0: Est-ce qu'il y a, Ousmane, dans cette parenthèse heureuse que vous décrivez et qui nous donne très envie, je dois dire, y a-t-il aussi des femmes qui participent, Ousmane ?
4: Non, les femmes ne participent pas parce qu'elles ne savent pas bien cuisiner cela.
0: Ah oui,
4: donc
0: c'est
4: ce
0: ça.
4: N'est que les hommes
0: d'accord,
4: qui savent bien
0: d'accord.
4: Faire ça avec
0: les voisines apprécieront le message, Ousmane. Je pense surtout qu'elles n'ont pas vraiment le temps, hein, les voisines, parce que si les hommes sont autour du thé, ben, il faut bien qu'il y ait quelqu'un à la maison.
4: Effectivement, oui.
0: Bon, eh ben merci Ousmane, merci beaucoup de nous avoir appelé. Vous continuez de nous téléphoner. 33 6 11 80 41 89. Partagez vos rituels chez 8 milliards de voisins. Surtout, comment ils structurent votre vie, comment ils donnent du sens ou pas. D'ailleurs, comment est-ce qu'ils créent du lien? Pascal Lardelier, d'ailleurs, pour l'anthropologue que vous êtes, vous expliquez bien dans votre livre « Rite, je vous aime » que il y a trois fonctions en fait pour les rituels. Et alors. Quand vous allez les décrire, on va se dire, ben non, aujourd'hui, c'est plus tout à fait ça, mais vous continuez de nous dire que c'est toujours d'actualité.
2: Alors vous parlez de la mort.
0: La mort.
2: Du soin.
0: Du soin, mais surtout les sacrifices.
2: Et du sacrifice.
0: Bon, aujourd'hui.
2: Alors, peut-être que l'Afrique est encore beaucoup plus coutumière que nous ici. Et en fait, le sacrifice, il faut quand même se dire que c'est une offrande. Alors, c'est une destruction, bien évidemment, d'un animal, d'une vie, souvent. Mais surtout, c'est une offrande et qui va, en quelque sorte, essayer de créer un lien, d'entrer en communication, voire en communion avec des instances supérieures qui vont être les esprits, pour le coup. Et c'est vrai qu'on peut voir effectivement le sacrifice de manière un petit peu occidentale comme quelque chose qu'on va presque condamner moralement. Et puis il faut voir derrière le sacrifice. C'est pas tant le sang qui coule que le sens, finalement, oui. Si on peut dire comme ça, sans vouloir choquer, bien
0: la
2: sûr.
0: La mort, bon, bien sûr, tous les rituels autour des funérailles.
2: Premiers, oui, voilà, tous les rituels autour des funérailles, tout ce qu'on va faire autour du corps, autour de la mémoire, autour de la communauté.
0: Mais vous rappelez bien que ces rituels-là, ils sont destinés aussi à apporter du soin à ceux qui restent hein, et qui sont dans le chagrin, d'une certaine manière.
2: On va rassembler la communauté qui est dans le chagrin et dans l'affliction et on va essayer de la consoler puis de la souder surtout. Le grand Émile Durkheim disait que ce sont elles-mêmes sociologues. Les communautés se célèbrent elles-mêmes en célébrant leur Dieu. Et c'est vrai qu'on le voit dans le deuil où la communauté se ressoude autour du défunt.
0: Vous nous appelez au 33 6 11 80 41 89. Est-ce qu'on a... on n'a pas Camis qui, normalement, nous appelle de Moundou au Tchad. Je crois qu'il est actuellement au Mali et peut-être qu'on a des difficultés à le joindre. Le rituel peut-il servir à obtenir des gratifications, des protections, ou est-ce que ça a tendance à vider de sens, finalement, cette manière d'utiliser le rituel pour une fonction très précise.
2: La base du rituel, c'est comme la pensée magique. C'est de penser que par une action concrète, par une cérémonie ordonnancée, on va avoir la possibilité d'agir sur la réalité. Et donc, c'est vrai qu'il faut pas oublier ça. Il faut vraiment prendre conscience que le rituel, dans son authenticité, c'est quand même vouloir agir. la danse de la pluie qui est censée faire que les dieux se disent quand même, ça fait longtemps que la sécheresse dure et on va peut-être faire que les nuages effectivement arrosent la récolte.
0: Et alors les pensées magiques aujourd'hui dans le monde occidental où tout est tellement rationnel, est-ce qu'elle existe encore cette pensée magique du rituel, Isalou Bourigane?
3: Alors moi je pense qu'elle existe encore parce que de toute façon c'est un vrai besoin, on a besoin de sens, on a besoin d'espérance, d'espoir, donc oui, elle existera toujours, je pense qu'il y a une fonction humaine. Mais après, ce que je trouve intéressant dans les rituels, c'est que c'est un effet transformateur, ça transforme nos émotions, c'est ça qui est important. Donc d'un chaos à l'origine, ça transforme en harmonie, quelque chose de plus pacifié, de plus tranquille.
0: Alors vous parliez de la danse de la pluie, justement, Camille, ce que nous ne parvenons pas à le joindre, qui est originaire de Moundou, la capitale économique du Tchad, nous dit « Dans mon village à Corbol, qui se situe à l'est du Tchad, dans le Moyen Chari, donc en zone rurale, hein, il nous dit « On a deux rituels, il y a un premier rituel, donc je lis son message parce qu'on n'arrive pas à le joindre en direct, malheureusement. Pour les semences, on invite des villages aux alentours pour nous aider à semer, bon, jusqu'ici assez attendu, pour empêcher la pluie pendant 4 jours, pour pas qu'elle gâche les semences, on égorge un poulet et on fait des incantations en langue locale. En l'occurrence, c'est pas en arabe chadien, je crois, mais c'est en boua et en barguimien. Le sang est versé sur la hache et la hache est enterrée dans le champ. Et le 5e jour, on enlève la hache et il y a une grosse pluie qui arrive. Bon, je suis pas sûre que ça marche à tous les coups, mais bon. Le 2e rituel... Là, c'est pour empêcher les malheurs et les personnes qui sont venues avec de mauvaises intentions. On prend un cabri noir, on l'égorge, on verse le sang autour du village, on cuit la viande avec de la poudre d'écorce d'un arbre qu'on appelle le grounia, et celui qui a de mauvaises intentions va tomber malade s'il mange ce plat. Et donc, forcément, on le fera sortir du village ensuite pour être guéri, mais on pourra détecter celui qui a de mauvaises intentions. Voilà, c'est bien de la pensée magique, hein, ça, Pascal Ardelier.
2: Alors d'ailleurs, à Rome, il y avait des fêtes de célébration du terroir et des récoltes, les rogations, et puis on pense aux bénédictions des terroirs d'antan ici. Hein. Donc vous voyez, ce sont des rites quand même assez universels, et puis bah oui, c'est de la pensée magique ou de la superstition, mais en tout cas, on pense qu'en égorgeant un cabri noir, on va effectivement faire que ce sang va purifier, rendre féconde et fertile la terre. Donc il y a toujours cette idée d'une action véritablement sur les éléments, et puis on essaye d'avoir un rite propitiatoire qui va faire que les choses adviennent comme on voudrait idéalement qu'elles adviennent, bien sûr.
0: Mais ceci dit, les rituels ne sont pas toujours fondés sur de la superstition. Alors là, en l'occurrence, le rituel, il permet aussi de faire venir tous les villageois, hein, pour semer et donc pour s'entraider, etc. Mais dans des sociétés où tout va de plus en plus vite, comment les rituels, par exemple, peuvent continuer à structurer le temps, Isalou Regen? Alors qu'on a l'impression, d'autant plus avec les réseaux sociaux, etc., que justement, il y a plus de structuration du temps, en fait.
3: Non, alors c'est justement toute la force des rituels, c'est que ça donne, en se donnant, moi j'aime bien définir les rituels comme un rendez-vous qu'on se donne. Donc un rendez-vous qu'on se donne, ça structure. Et à partir du moment où on se donne un rendez-vous justement dans ce monde qui est totalement fluctuant et qui nous échappe complètement, eh bien ça crée une espèce de maîtrise, un tout petit peu, c'est-à-dire que ça recrée un monde qui est à nous et qui nous apaise. Donc c'est en ça que ça restructure un monde qui est complètement, qui part à volo, quoi.
0: Et les rituels peuvent aussi marquer l'espace. Le dedans, le dehors.
2: Bien sûr. Alors là, il y a effectivement une fonction très importante des rituels, c'est justement de marquer, comme vous le dites, ce qui est profane, profanum en latin, c'est devant le temple, et ce qui est sacré à l'intérieur de l'espace que l'on va sacraliser par des pratiques rituelles, des ablutions, des sacrifices, etc.
0: Ça peut être la maison aussi. Hein.
2: Ça peut être la maison.
0: La différence entre le dedans chez soi et le dehors.
2: Et il est des cultures, on pense notamment à l'Asie, où l'entrée dans la maison est très marquée par un ensemble de rites qui vont justement servir à purifier la personne qui va entrer, puis à démarquer l'espace profane et l'espace sacré ou sacralisé de la famille.
3: Comme le fait de retirer ses chaussures à l'entrée.
0: Oui. Voilà. Mais ça, c'est dans de nombreuses cultures de retirer ses chaussures. En fait, les pays qui gardent leurs chaussures à l'intérieur du domicile sont minoritaires culturellement. Ouais. Par exemple, pendre la crémaillère, ça continue de se faire. On ne sait plus très bien ce que ça veut dire, mais c'est pour célébrer l'entrée dans une nouvelle maison.
2: Et c'est véritablement, oui. Alors, il y a énormément de cultures dans lesquelles il y a des esprits qui habitent la maison. On le voyait à Rome, il y avait des esprits domestiques, les lares, L-A-R-E. Et puis, on le voit dans beaucoup de pays africains. J'avais vu en Thaïlande des petits hôtels dans les maisons avec de l'encens, etc., etc. Et c'est vrai que, à votre question,
0: Oui, pardon. Non, mais c'est vrai que la pendaison de crémaillère, c'est devenu une fête.
2: Eh ben, ça découle directement de ça. On célèbre l'esprit des lieux. D'ailleurs, quand on fait une crémaillère, on amène un cadeau à la maison. Ouais. En règle générale,
0: et la crémaillère, c'était parce que c'était la cheminée, c'était là qu'on cuisinait, cuire les aliments.
2: Voilà, la crémaillère, c'était cette pièce qui permettait de pendre le chaudron cuire les aliments. Et donc, pendre une crémaillère, c'est pas rien, c'est véritablement célébrer l'esprit des lieux et les disposer favorablement.
0: Alors, une auditrice tout à l'heure, en tout début d'émission, nous disait que son rituel du matin, c'était aussi bien la prière que sa skincare, c'est-à-dire tous ses soins cosmétiques pour la peau. Et elle mettait tout sur le même plan, mais elle expliquait bien à quel point c'était très complet et ça fabriquait un rituel. On va essayer quand même de voir quels sont aujourd'hui les faux rituels qui s'immiscent dans nos vies quotidiennes.
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0: Alors aujourd'hui, dans notre monde moderne de consumérisme, il y a beaucoup de faux rituels. Est-ce que vous pouvez nous aider tous les deux à les débusquer, ce qu'on pratique et où on se dit, ah oui, tous les ans, je vais au solde, je vais au Black Friday, puisque c'est devenu, on nous a raconté toute une histoire autour de ça. Halloween aussi, qui était une fête très ancienne, mais qui aujourd'hui est un peu vidée de sens. La Saint-Valentin aussi. Alors quand on fait des émissions sur la Saint-Valentin, les auditeurs ne sont pas dupes. En général, ils nous disent tous, c'est une fête commerciale autour de l'amour.
2: Les faux rituels, en fait, ce sont tous les rituels dans lesquels le commerce a complètement pris la main. Et ce sont des rituels qui sont vidés de leur substance symbolique et qui fait qu'on va essayer de vendre le maximum de choses. Donc le commerce, qui n'est pas bête, a bien compris l'intérêt qu'il avait à tirer de la ritualisation de la consommation.
0: Mais c'est drôle parce qu'on est passé finalement du champ pour Halloween, c'était l'entrée dans la saison froide, c'était toujours relié à l'agriculture, en fait, à ce qui permettait de nous nourrir, finalement aux entrepôts Amazon, d'une certaine manière maintenant.
2: On peut dire ça comme ça, oui.
0: Et pour vous, Isalou Reagan, les faux rituels, quels seraient-ils ?
3: La question. Tout ce qui ne connecte pas à un sens particulier, en fait. Puisqu'un rituel, c'est quand même, le but d'un rituel, c'est de nous relier à quelque chose qui a du sens. Tout ce qui est de l'ordre de la consommation ou de la productivité plus, de la performance, etc., ce sont des faux rituels.
0: Ça veut dire, à partir du moment où on ne s'interroge pas, on ne marque pas un temps d'arrêt pour penser à ce qu'on fait aussi, une forme de présence ?
3: Exactement, ça demande une intention, ça demande une présence, et ça demande au fait aussi qu'on doit se connecter à quelque chose qui est de l'ordre, d'une certaine forme, de l'ordre supérieur en fait. Donc tout ce qui est lié à quelque chose de, encore une fois, de mercantile, ça n'a pas de sens en soi, ça nous grandit pas.
2: En fait, quand la consommation devient la finalité et non pas l'un des moyens, eh ben, je crois qu'on est dans le faux rituel, en fait, simplement.
3: Voilà, exactement. Ouais, merci.
0: Alors, ceci dit, Isalou Reagan, vous dites, même si la vie est difficile, un rituel peut la rendre plus habitable, plus belle, plus digne. Il n'y a pas forcément besoin d'argent pour cela. Qu'est-ce que vous recommandez si on a envie de... Parce que votre livre est finalement très convaincant. On se dit, mais oui, bien sûr, je n'ai sûrement pas assez de rituels. Dans ma vie, on en est tous là. Comment réintroduire du rituel et donc du sens dans nos vies ? De quelle manière ?
3: Déjà en prenant conscience, simplement, vous parlez de présence tout à l'heure, déjà en étant présent à ce qu'on fait. Donc en fait, à partir du moment où on sait que nous sommes inévitablement des êtres de rituel, mais que nous n'avons pas conscience, peut-être que déjà, moi ce que je conseille, c'est déjà de regarder par exemple, le matin, quelles sont ses habitudes. Et une habitude, à la différence d'un rituel, une habitude c'est un acte sans conscience, on est en mode boîte automatique. Se brosser les dents par exemple, c'est une habitude, ça va pas nous connecter à un sens particulier. En revanche, Par exemple, un exemple très simple. Moi, je dois prendre un médicament le matin. Donc, je prends un verre d'eau chaque matin. Ça pourrait être une habitude. Et là, ça me facilite la vie, mais il n'y a pas un sens particulier. Or, moi, j'y mets du sens. Donc, un rituel, ça devient un rituel parce que je me connecte à quelque chose qui me purifie et qui me nettoie d'une certaine façon.
7: Donc vous pensez à votre corps, à votre bien-être, à votre santé à ce moment-là.
3: Exactement. En fait. Donc, c'est une question, en fait, de récit qu'on se raconte, d'intention qui nous connecte à quelque chose. Donc, En fait, on n'a pas grand-chose à faire, c'est une question d'état d'esprit avant tout, un rituel.
7: Alors là, ce que vous décrivez, c'est très... je me regarde le nombril d'une certaine manière.
3: C'est-à-dire
7: Est-ce que c'est parce que c'est le matin? Comment? À quel moment il y a des rituels qui nous reconnectent aux autres?
3: Tout le temps, mais encore une fois, c'est une question d'état d'esprit. Donc, ou alors, on suppose qu'on est des hamsters dans des roues toute la journée et on n'a pas conscience de ce qu'on fait.
7: Au travail, vous voulez dire?
3: Dans la journée, dans le métro, n'importe où, enfin. Soit, ou alors, on décide qu'on est un être conscient et qu'on peut revenir à soi et qu'à partir du moment où on se reconnecte à quelque chose en soi, ça peut devenir un rituel.
2: Et puis ralentir surtout. Le rituel, c'est un pas de côté. On est dans un flux et c'est vrai que le rituel, c'est un pas de côté durant lequel on va avoir la conscience que tu décrivais.
3: Ouais.
2: Et puis, la conscience des choses, la conscience d'une présence aussi et de ses proches. C'est ce qu'on entendait dans les témoignages et parfois ils sont fort nombreux. Et puis, ralentir surtout. Sortir du rythme si rapide et si trépidant de nos vies pour finalement ralentir. Et la conscience, elle naît de ce ralentissement, bien évidemment.
7: Oui, le rituel, c'est forcément à un moment donné un rythme qui change.
2: Oui,
3: tout à fait.
7: Alors, le bois sacré en Afrique n'existe plus dans les villes. Hein. Est-ce qu'il faut retrouver des rites, notamment pour marquer les passages de l'enfance à l'adolescence et ensuite de l'adolescence à l'âge adulte? On voit bien que les jeunes, aujourd'hui, recherchent ces rites de passage.
2: Et si en France, la remise en question radicale en ce moment de Parcoursup, c'était le besoin inconscient d'une re-ritualisation du vrai bac.
3: Ouais.
2: Parce que les gens de ma génération disent le bac c'était autre chose à notre époque. Mais l'idée c'était que c'était un rite, un vrai rite de passage avec une préparation, une anticipation, une angoisse un petit peu. Et puis un moment pendant une semaine entière où on était dans l'épreuve pour après en sortir, comme le dit l'étymologie du baccalauréat en latin, couronné de laurier.
7: Ouais. Et Parcoursup, au contraire, c'est le logiciel qui a déjà décidé de

0: Spiritualisé. Et c'est vrai que les civilités dont on parlait aussi tout à l'heure et dont parle aussi Boris Cyrulnik, eh bien c'est faire civilisation et que les rituels, on a à cœur de les remettre au cœur de notre conscience.
1: Et pour en revenir au remerciement de notre livre, c'est vrai qu'écrire un livre, c'est toujours une aventure collective.
0: Oui.
1: On est seul, certes, chez soi, pas trop avec l'IA, et en tout cas, on est seul
0: c'est
1: chez soi, sur son écran, et c'est vrai qu'il y a nos proches, il y a des tas de gens qui nous accompagnent, notre éditeur, notre attaché de presse, il y a beaucoup de gens autour de nous, et c'est important de leur dire merci à un moment donné.
2: Et bien moi, je vous remercie aussi d'être venus tous les deux
0: merci.
2: En direct chez 8 milliards de voisins sur RFI. Merci Pascal Lardelier, Isalou Regen, vous signez à quatre mains, Je vous aime, manifeste pour les rituels qui embellissent nos vies chez Bûcher-Chastel. À suivre, une nouvelle saison du podcast Mon Premier Stade, le sport raconté aux enfants, à l'approche des Jeux Olympiques de la jeunesse de Dakar, il sera question de judo et de karaté. Ce sera juste après cette sélection de la playlist RFI, le duo français Billet d'Humeur, avec une chanson sur le détachement, Laisse tomber.

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3: Prénom Awa, âge 6 ans. Taille 1m20. Sport préféré, gymnastique. Gymnastique, rythmique. Club, GRS, Paris, centre. Je suis française, sénégalaise et gambienne.
4: Bienvenue dans mon premier stade, Awa. Alors, qu'est-ce qui pourrait bien intéresser une jeune gymnaste comme toi?
3: Au karaté, on doit mettre des coups de poing, et on tape. Et au judo, on tape pas, on fait juste des prises. C'est quoi les autres différences entre le karaté et le judo? C'est presque pareil.
4: Je vois que tu as déjà réfléchi à la question. Alors, à part les coups de poing d'un côté et les prises de l'autre, le karaté est-il vraiment si différent du judo? À première vue, c'est vrai qu'on peut facilement les confondre. Ce sont deux arts martiaux japonais, tous deux se pratiquent dans un dojo, en kimono, sur un tatami. Difficile aussi de distinguer un karatéka d'un judoka grâce à sa ceinture, puisque chacun en porte une de couleurs différentes selon son niveau. Blanche pour les débutants, jusqu'à la ceinture noire pour les confirmés. Alors ça c'est pour l'aspect visuel, mais les similitudes ne s'arrêtent pas là. Quand on fait du judo ou du karaté, on

0: fait pas que du sport, mais on suit aussi un code moral, avec des valeurs comme le respect, le courage, l'honneur ou la modestie. On vise l'épanouissement physique, intellectuel et moral. Tout ça n'est pas très étonnant à voir, car le karaté et le judo partagent une histoire commune. Leur fondateur, Gichin Funakoshi pour le karaté et Jigoro Kano pour le judo, se sont d'ailleurs rencontrés dans les années 1920 à Tokyo. Et c'est vraiment sous l'influence du judo que le karaté moderne va réussir à se développer. Maintenant qu'on a compris pourquoi on les confond si souvent, il serait peut-être temps que je réponde à ta question. Alors Awa, je te propose de me suivre direction le dojo et le tatami. Tu nous parlais des coups de poing au karaté et des prises au judo. Alors regardons ce qui se passe quand le combat commence. Effectivement, au karaté, tu peux utiliser les mains ouvertes ou fermées, mais aussi les bras, les coudes, les jambes et les pieds. Soit pour attaquer, soit au contraire pour te défendre, évidemment. Le but, c'est de toucher certaines parties du corps de ton adversaire. Au judo, les techniques ne sont pas les mêmes. Il faut réussir à saisir le kimono de son adversaire, le projeter au sol et l'immobiliser. En fait, ce qui change, c'est la distance de combat. Au karaté, on garde ses distances justement, pour éviter les coups et projeter ses attaques. Tandis qu'au judo, on cherche le corps à corps. Et tant pis s'il faut mélanger un peu sa transpiration avec celle de son adversaire.
1: Bizarre, Nicolas.
0: Awa, maintenant qu'on a joué au jeu des différences sur tatami, direction les Jeux Olympiques. Car sur ce terrain-là, le judo a pris une belle longueur d'avance sur le karaté. Poussé par son fondateur, le fameux Jigoro Kano, le judo a intégré le programme officiel des Jeux dès 1964 à Tokyo. Et en 60 ans, la discipline est devenue un incontournable. Et comment ne pas rêver devant Teddy Riner? Avec ses 7 breloques autour du cou, il est le judoka le plus médaillé de l'histoire des JO. Au karaté, sa relation avec l'olympisme est plus compliquée. L'art martial ne compte qu'une seule apparition aux Jeux, c'était à Tokyo en 2021. Est-ce que ça veut dire que le karaté ne fait pas rêver? Bien sûr que non. Est-ce que je suis en train de dire que le karaté a moins la cote que le judo? Certainement pas, Awa. Avec plus de 100 millions de karatékas dans le monde, le karaté est bien l'un des arts martiaux les plus populaires. Loin devant le judo et ses 50 millions d'adeptes. Alors, comment expliquer sa popularité? Changeons de terrain de jeu, Awa. À 6 ans, je ne m'attends pas vraiment à ce que tu les connaisses, mais demande à tes parents.
2: I'm Chuck Norris, and I approve this game.
0: Ils ont forcément entendu parler de Chuck Norris.
3: Mon nom, c'est Jean-Claude Van Damme.
0: Ou Jean-Claude Van Damme. Deux champions de karaté, l'un américain, l'autre belge, devenu acteur et star international. Chuck Norris, par exemple, c'est le héros de la série Walker Texas Ranger qui combat le crime grâce à sa maîtrise des arts martiaux. Dans les années 80-90, le karaté est sur tous les écrans. Même la saga James Bond a eu droit à ses scènes de karaté. Surtout, je ne peux pas croire une seule seconde que Karate Kid, un classique du cinéma, n'a pas été une source d'inspiration pour des millions d'apprentis karatéka. Maintenant que tu en sais plus sur leurs différences, Awa, à toi de choisir entre le combat à distance du karaté ou le corps à corps du judo, entre les Jeux Olympiques ou les paillettes du cinéma. Alors Awa, plutôt Teddy Riner ou Chuck Norris?
4: 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Il y a déjà plusieurs épisodes disponibles des autres saisons et la suite de cette saison très bientôt. Merci à l'équipe Delphine Cachin, Maëlle Guyot, Léonie Magro-Delbagno, Benoît Goutorbe. Demain, 8 milliards de voisins nous reviendront sur le mouvement lycéen, plutôt atypique par rapport aux autres pays où les mineurs descendent rarement dans la rue. Est-il le symbole d'une jeunesse en crise, dans un système éducatif en crise aussi? On en discutera bien sûr avec nos invités. Dans quelques instants, ce sera le journal sur RFI bien sûr. Merci à vous tous de votre fidélité.
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10: Bonjour, bon réveil et merci d'écouter RFI. Les 5h à Paris, 3h en temps universel lors du retour de l'info sur la radio du monde.
11: Martin Guèze.
10: L'OTAN est prête à faire face à la Russie. Le commandant suprême de l'Alliance Atlantique livrait hier un discours très attendu à Varsovie, en Pologne, et a dévoilé sa théorie de la victoire dans la guerre hybride face à Moscou. Varsovie, où les exercices d'entraînement s'enchaînent toute la semaine pour population déjà très habituée aux alertes aériennes. La sphère MAGA s'active avant les midterms, les élections de mi-mandat aux États-Unis. Elon Musk arrose copieusement les candidats républicains dans leur campagne, tandis qu'une nouvelle élue démocrate dénonce une tentative de déstabilisation et une instrumentalisation de la justice par l'administration Trump. Joseph Kabila prend la tête d'un nouveau mouvement politico-militaire en RDC, le FRN, l'ancien président congolais, désormais opposant et main dans la main avec la FCM-23. Et puis enfin, le pape Léon XIV, opéré aujourd'hui à Rome pour le retrait d'un nodule pulmonaire. Il est de plus en plus évident que Moscou rejette la trêve énergétique de Donald Trump. Voilà les mots un brin grinçant du président ukrainien Volodymyr Zelensky qui évoque une Russie prête à poursuivre ses attaques aériennes terroristes contre la population ukrainienne, alors que l'armée russe a poursuivi ses bombardements malgré l'annonce d'un cessez-le-feu énergétique dimanche du président américain, notamment près de Kramatorsk, une frappe qui a fait au moins 3 morts. Volodymyr Zelensky a assuré lors d'un forum sur la sécurité à Varsovie que l'Ukraine n'avait, elle, frappé aucun site énergétique russe depuis l'annonce de Donald Trump. Dans le même temps, toujours à Varsovie, le chef militaire de l'OTAN, Alexis Grinkevich, tenait lui un discours très attendu et a présenté sa théorie de la victoire sur la meilleure façon de battre la Russie en cas d'attaque dans un contexte de guerre hybride avec Moscou. Varsovie, où les sirènes d'alarme antiaériennes ont retenti, un simple exercice pour l'instant auquel notre correspondant Adrien Sarlat a assisté.
12: Une cigarette à la main, Piotr attend tranquillement son bus, sans même prêter attention aux hurlements des sirènes.
13: J'ai reçu un SMS indiquant qu'il y aurait des tests toute la semaine, entre 12h et 16h.
12: Lui habite la petite ville de Zamość, à 50 km de la frontière ukrainienne, où les alertes sont entrées dans le quotidien des habitants depuis plusieurs semaines déjà.
13: On reçoit souvent des SMS d'alerte sur nos téléphones. Quant aux sirènes, elles se déclenchent de plus en plus fréquemment ces derniers temps. La dernière fois, on en a eu une en journée et la semaine dernière, une un peu après minuit.
12: Des alertes liées aux frappes russes sur l'ouest de l'Ukraine, de plus en plus proche de la frontière polonaise. Habitante à Varsovie, Mira, 69 ans, n'a encore jamais entendu les sirènes dans un autre contexte que celui des exercices. Pourtant, elle dit s'être préparée à toutes les éventualités.
14: J'ai reçu le guide de sécurité gouvernementale. Je me suis aussi documentée. J'ai fait des réserves de médicaments essentiels et d'eau que je renouvelle régulièrement. Bien sûr, j'habite à Varsovie, donc c'est plus facile pour moi car mon point de ralliement en cas d'urgence sera le métro. J'habite juste à côté.
12: Ces dernières semaines, les actes de sabotage se sont faits de plus en plus fréquents en Pologne. Selon les dires du Premier ministre Donald Tusk, la Russie prévoit de s'en prendre directement à un État européen dès cet automne. Adrien Sarlat, Varsovie, RFI.
10: La Russie dit par ailleurs avoir livré pour plus de 320 milliards de dollars d'hydrocarbures aux pays européens depuis 2022 et le début de la guerre à grande échelle avec l'Ukraine. Et ce malgré les 30 sanctions adoptées des pays européens qui auraient déjà acheté pour plus de 21 milliards depuis le début de l'année 2026. La France qui continue par exemple de s'approvisionner en gaz naturel liquéfié, tandis que la Slovaquie et la Hongrie bénéficient d'exemptions sur le pétrole russe. C'est une première. Depuis 2007, un roi d'Espagne à Ceuta, il y a 20 ans, la visite de Juan Carlos dans l'enclave espagnole au Maroc avait été houleuse. La venue de son fils Felipe VI aujourd'hui est particulièrement attendue, une visite sous haute tension. un peu plus de 2 mois après la crise migratoire et l'arrivée de plus de 70 000 migrants venus du Maroc. Un déplacement qui intervient à 7 semaines d'élections anticipées. En Espagne, ce sera le 29 novembre prochain. La question migratoire qui s'annonce comme un thème majeur de la campagne. Et puis une autre en campagne qui est déjà en cours, celle des midterms, les élections de mi-mandat aux États-Unis, élections qui auront lieu dans 3 semaines. Un scrutin dont le grand argentier s'appelle Elon Musk. Il a déjà dépensé 276 millions de dollars en faveur des candidats républicains, ce qui fait du multimilliardaire le donateur le plus important de la campagne. Un énorme coup de pouce pour le parti de Donald Trump, dont l'administration est une nouvelle fois accusée d'instrumentaliser la justice. Dernier exemple en date, la perquisition du domicile d'Ilhan Omar, une élue démocrate d'origine somalienne, ciblée par le département de la justice américain. Elle évoque une tentative d'intimidation, Lubna Naki.
15: Les agents fédéraux sont arrivés à 4h du matin, munis d'un mandat de perquisition. Durant plusieurs heures, ils ont passé le domicile d'Ilhan Omar à Washington au peigne fin. Une opération qui intervient alors que depuis plusieurs mois, les responsables des départements de la justice et de la sécurité intérieure affirment enquêter sur l'élu démocrate du Minnesota pour d'éventuelles fraudes à l'immigration. Dans la foulée de cette perquisition, Ilhan Omar a dénoncé, je cite, « une campagne d'intimidation de la part du président américain. Depuis 10 ans, Trump me cible avec des mensonges sans fondement et écrit-elle, ceci n'est que la dernière escalade. Membre de l'aile gauche du Parti démocrate à la Chambre des représentants, en campagne pour une réélection, Ilhan Omar est l'une des bêtes noires du président républicain. Le week-end dernier, lors d'un meeting, Donald Trump s'est encore moqué d'elle et de la Somalie, son pays d'origine. À 3 semaines des élections, cette perquisition a été vivement critiquée, dénoncée comme une nouvelle attaque contre les adversaires politiques du président, d'autant plus que généralement, le ministère de la Justice est vite ce genre d'action contre des élus à l'approche d'un scrutin. Lubna Naki, New York, RFI.
10: RFI 6h06 à Addis Abeba, la capitale de l'Éthiopie, où la contre-offensive de l'armée fédérale se poursuit au Tigré, région du nord du pays, où les troupes gouvernementales ont repris Mekele la semaine passée. Et hier, les forces éthiopiennes et leurs alliés sont entrés sans combattre dans Aksum et Adwa, deux villes majeures de la région, proches de la frontière avec l'Érythrée. Des prises qui confirment la reprise en main du Tigré par le gouvernement fédéral et qui rendent l'avenir du TPLF, le Front de Libération du Peuple du Tigré, très incertain, Marlène Panara.
16: Les militaires de l'armée fédérale posent fièrement devant le célèbre monolithe d'Aksum. Les photos, depuis hier, circulent sur les réseaux sociaux et entérinent le contrôle de la ville par les forces éthiopiennes. Une prise de plus pour le gouvernement après celle d'Adwa la veille. L'armée fédérale étend donc son emprise au Tigré, tandis que les troupes du TPLF, de leur côté, se retirent de plus en plus au nord, à la frontière érythréenne. Autre revers d'ampleur pour le parti tigréen, l'arrestation par l'armée de 5 de ses hauts dirigeants près d'Enticho au Tigré, dont le commandant adjoint des forces armées. Depuis la prise d'Alamata dans le sud de la région le 28 septembre, le TPLF est de plus en plus acculé. Sur X, le chercheur Abel Abate-Démissier du groupe de réflexion Chatham House souligne qu'il s'agit désormais de savoir s'il reste à cette formation un quelconque poids politique résiduel. Pour l'analyste, avec cette guerre, le TPLF s'est jeté dans un piège. Il connaissait sa propre force, mais pas celle du gouvernement fédéral. Marlène Panara, Addis Abeba, RFI.
10: Joseph Kabila, désormais à la tête du FRN, le Front pour la refondation de la nation, nouveau mouvement politico-militaire. Annonce surprise d'union entre l'ancien président congolais, aujourd'hui opposant, et sous le coup d'une condamnation à la peine de mort pour trahison, et la FCM-23, groupe militaire soutenu par le Rwanda et qui contrôle plusieurs territoires dans l'est du pays, notamment une grande partie des deux Kivu. Joseph Kabila qui est apparu hier soir à Goma aux côtés de plusieurs hauts responsables du M23 sans toutefois prendre la parole. Et puis enfin le pape Léon XIV entre ce matin à l'hôpital. En fin de matinée, le souverain pontife de 71 ans doit subir une opération pour le retrait d'un nodule au poumon, comme il l'a annoncé en toute transparence aux fidèles dimanche matin sur la place Saint-Pierre. Une première alerte de santé pour le pape américain âgé de 71 ans qui a pris ses fonctions il y a 1 an et demi à Rome. Des moments de prière sont prévus toute la matinée pour son rétablissement, Eric Sénanque.
17: Aucune information n'a encore filtré sur l'heure et le jour de l'opération que le pape doit subir pour l'ablation d'un nodule pulmonaire, mais toutes ces activités ont d'ores et déjà été annulées jusqu'au 20 octobre, a annoncé le Vatican. Léon XIV devait notamment célébrer une messe ce mercredi matin qu'il a confiée à un cardinal. À 71 ans, le pape américain sportif est apparu en bonne forme, notamment lors de ses voyages apostoliques. À l'hôpital Gemelli de Rome, la même où Jean-Paul II et le pape François ont effectué plusieurs séjours, l'agitation est déjà perceptible. Les caméras sont prêtes pour filmer l'arrivée du chef de l'Église catholique en fin de matinée. Et le 10e étage où se situe l'appartement réservé au souverain pontife est déjà interdit d'accès. À 18h ce mardi, depuis la chapelle de l'hôpital, le cardinal Reina, le vicaire de Rome, présidera un moment de prière avec récitation du chapelet en signe de proximité avec son évêque. Toutes les paroisses de la capitale italienne ont été invitées à se recueillir à la même heure et à prier pour la santé du souverain pontife. Éric Sénanc, Rome. RFI.
10: Allez, enfin, en football, c'est le retour de la Ligue des Champions. Ce soir, une phase de poule très provisoirement dominée par le Bayern Munich qui se déplace chez les Norvégiens de Viking et par le Barça qui jouera face à Galatasaray à Istanbul ou encore même par Manchester United qui se déplacera à Madrid pour défier l'Atlético dans l'un des chocs de la soirée. Et puis, autre affiche, Arsenal qui accueillera Lille pour un retour d'Olivier Giroud à l'Emirates Stadium. Des rencontres à suivre à 19h, temps universel, alors que Lens ouvrira le bal dès 16h45 TU contre le Sporting Portugal. RFI 5h10 à Paris. Tout de suite, grand reportage.
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19: Au Zimbabwe, les agriculteurs tentent de s'adapter aux effets du changement climatique. Dans le sud-est du pays, le climat naturellement aride se décline désormais en sécheresses à répétition. Les pluies diminuent et sont plus imprévisibles, et s'ajoute à cela El Niño. Il y a 2 ans, ce phénomène climatique cyclique avait ravagé les récoltes. Le super El Niño qui s'annonce maintenant entre octobre et décembre fait craindre de nouvelles sécheresses intenses. Les petits producteurs s'adaptent et se préparent, épaulés par les autorités ou des ONG comme CARE, qui a permis à RFI de se rendre dans les villages concernés. Irrigation, pratiques agricoles, comment les paysans zimbabwéens font face au changement climatique. Un grand reportage signé David Baché.
20: Je m'appelle Kudzai Manjera. L'une des pires sécheresses dont je me souvienne, c'était en 2002. J'étais encore à l'école, je vivais avec mes parents. On ne mangeait qu'une fois par jour, un peu de légumes et du thé. C'était très dur. Les gens ne mangeaient pas à leur faim. Le bétail mourait. Les terres étaient complètement sèches. Il n'y avait plus rien de vert nulle part. Depuis, j'ai connu d'autres sécheresses et je sais que ça va continuer. Mais maintenant, j'ai moins peur. J'ai appris à m'adapter, à cultiver autrement. Je me sens plus forte pour faire face.
21: Dans le sud et dans l'est du Zimbabwe, les provinces de Machingo et du Manicaland sont arides et particulièrement vulnérables au changement climatique. Les pluies deviennent plus rares, moins abondantes, leur répartition de plus en plus imprévisible. Aux périodes de sécheresse récurrentes peuvent succéder de subites déluges qui perturbent le calendrier agricole et créent des inondations. Quant au dernier épisode du phénomène climatique El Niño en 2023-2024, il est encore dans tous les esprits. Chaleurs extrêmes, absence de pluie, plus de la moitié des cultures du pays avaient été perdues. L'état de catastrophe nationale décrété. Selon les Nations Unies, plus de 7 600 000 Zimbabwéens, près de la moitié de la population, s'étaient retrouvés menacés de famine, nécessitant une aide alimentaire. Cette année, un nouveau cycle est attendu. Les météorologues annoncent entre octobre et décembre un super El Niño, encore plus chaud, encore plus sec et plus dévastateur. Le remède, évidemment, c'est l'eau. Sans elle, pas d'agriculture, pas de nourriture, pas de vie. Et quand l'eau ne tombe pas du ciel, il s'agit de la chercher sous terre. District de Chiredzi, village de Zindagwa.
22: Je m'appelle Peter Baker et je suis le président du projet d'irrigation Fungai. Ce jardin partagé bénéficie à 85 paysans, 46 femmes et 39 hommes et fait 12 hectares. Il y a 10 ans, nous avons reçu de l'aide et nous avons commencé à réhabiliter notre système d'irrigation. Cela s'est fait en plusieurs étapes. Maintenant, nous avons achevé les clôtures, nous avons creusé de nouveaux canaux et l'année dernière, nous avons acheté une nouvelle pompe qui marche à l'énergie solaire. Notre source d'eau, c'est ce puits que vous voyez là derrière. L'eau vient du puits. Ensuite, c'est une pompe électrique qui distribue l'eau à travers les parcelles. Ça, c'est la pompe que nous utilisons maintenant. Avant, derrière vous, il n'y avait que 2 ou 3 rangées de cultures, parce qu'il n'y avait pas assez d'eau. Maintenant, il y en a 17, longues de 100 mètres. Chaque paysan a sa parcelle. Nous faisons pousser les mêmes choses en même temps. Nous récoltons en même temps. Et ensuite, chacun vend de son côté.
21: Parmi les heureux cultivateurs de ce jardin irrigué, Esther Glacama, mariée à un instituteur et mère de 4 enfants.
1: Je vous emmène voir ma parcelle. Elle va d'ici à ici. Ça, ce sont les haricots. On récolte de septembre à décembre. En ce moment, les temps sont difficiles. L'eau est un problème. Il n'y a pas assez de pluie en général. Mais depuis que je travaille ici, j'ai suffisamment d'eau pour irriguer mes cultures. Et je produis beaucoup plus que quand je ne comptais que sur la pluie. Peut-être 2 fois plus. Avant, financièrement, je dépendais complètement de mon mari pour payer l'école des enfants, acheter leurs fournitures. Maintenant, je participe aux dépenses. Et ensemble, avec mon mari, en se battant, on a même réussi à agrandir notre maison.
21: Parce qu'elles n'ont souvent comme activité que leur culture familiale, que ce sont elles qui vont chercher l'eau et s'occupent de nourrir les enfants, les femmes sont généralement les premières affectées par les sécheresses et le changement climatique. Raison pour laquelle les programmes de l'ONG CARE ciblent principalement, mais pas uniquement, les femmes.
1: Je rassemble ma récolte avant le battage. Je m'appelle Anya Shikuma, j'ai 62 ans. Ça fait 4 années que je cultive dans ce jardin irrigué. Avant, quand je ne pouvais compter que sur les pluies, c'était très difficile. Souvent, il ne pleuvait pas assez et je ne produisais pas assez de nourriture. Je me souviens d'une année où je n'avais rien pu faire pousser, rien du tout. Nous n'avions pas de quoi nous nourrir. Les animaux mouraient, nous devions vendre des choses pour acheter à manger. Maintenant, mes récoltes sont bien meilleures et je gagne même de l'argent avec. Je peux acheter ce qu'il faut pour mes enfants et pour la maison. Parce que je n'attends plus seulement la pluie, je peux compter sur ce système d'irrigation.
21: À quelques kilomètres de ce jardin irrigué et partagé, Officia Machamba reçoit chez lui, dans l'exploitation familiale, à côté de sa maison. Lunettes de soleil sur la tête et tablette tactile sous le bras, ce jeune trentenaire se définit comme agro-entrepreneur. Lui aussi bénéficie depuis 4 ans de l'accompagnement de l'ONG CARE. Il a pu se former sur les cultures horticoles et s'équiper pour mieux résister aux sécheresses.
2: Awesome, beautiful.
3: C'est super, c'est beau.
21: Cette eau, elle vient d'où ?
2: This water is coming down from my deep well.
3: Elle vient de mon puits, un puits de 50 mètres. J'ai 2 sources d'eau. La première, c'est ce puits que vous voyez. La seconde source d'eau, c'est mon forage. Il est profond de 60 mètres. Je l'ai installé il y a tout juste 3 semaines pour que ma production continue d'augmenter.
21: Vous nous montrez ?
3: Ok, je vous emmène. Ça, c'est mon nouveau système de ferme solaire. Je l'allume ici, comme ça. Et là, c'est le forage. Là où vous voyez une terre de plusieurs couleurs, en dessous, c'est le forage. Il fait 60 mètres de profondeur. Ça fonctionne juste avec le panneau solaire qui alimente la pompe à eau électrique. L'eau et l'énergie, c'est le plus important. J'avais déjà la terre, mais sans eau, sans énergie, on ne peut rien faire.
21: Grâce à ses équipements et à son réservoir de 5000 litres, Officia Machamba estime être paré pour faire face au manque de pluie et pour se faire une place sur les marchés. S'il a bien conscience des risques liés au changement climatique et au nouveau cycle à venir d'El Niño, ses plans restent inchangés. produire et s'agrandir.
3: Complètement à gauche, ce sont des choux, 2000 plants de choux. Il y en a 2000 autres juste ici, que nous avons replantés lundi dernier. Et encore 3000 choux là-bas. C'est beaucoup. Parce que, comme vous voyez, nos choux n'en sont pas tous à la même étape de croissance. Nous en plantons régulièrement et c'est ce qui nous permet d'approvisionner nos marchés de manière continue. Donc nos clients savent qu'ils auront ce qu'ils voudront quand ils le voudront. C'est cette assurance qui nous permet de fidéliser nos clients. À côté des choux, là, il y a de bonnes tomates. Si vous regardez celles qui sont à droite, elles ne sont pas encore mûres. Mais celles qui sont juste ici sont plus avancées. Ce sont celles que nous vendons en ce moment. Et là-bas, c'est encore une autre étape. Les tomates sont en floraison et elles font des fruits. J'espère pouvoir conquérir les marchés vers la fin octobre, début novembre, quand les prix des tomates seront très hauts et que nous pourrons répondre aux besoins.
21: Officia Machamba utilise des semences industrielles, non reproductibles, qu'il doit racheter chaque année. Il cultive de manière intensive, à grand renfort d'intrants chimiques, qu'il faut également acheter. Coûteux et polluant, non sans risque pour la santé des consommateurs et des agriculteurs, ce fonctionnement permet néanmoins au jeune agro-entrepreneur de faire vivre sa famille, de générer des revenus substantiels et de salarier 5 travailleurs permanents. Mais pour que leur culture prospère et résiste au changement climatique, d'autres empruntent un sillon très différent. Province du Manicaland, district de Bouera, village de Matono. Ici, depuis 5 ans, l'ONG CARE privilégie une approche agroécologique. Des cultivatrices ont redécouvert des techniques traditionnelles et des semences locales que la modernité les avait conduites à délaisser, alors qu'elles répondent naturellement aux besoins du milieu. Résistantes et nutritives, ces cultures nécessitent surtout beaucoup moins d'eau.
0: Je m'appelle Kudzai Chibi. Ça, c'est une variété locale de riz. Ici, ce sont des graines de pastèque. Ça, ce sont des haricots blancs. Là, du rapoco blanc, une céréale. Et ça, c'est du tournesol zèbre. Toutes ces graines sont des semences locales que nos ancêtres ont cultivées pendant des générations et que nous nous remettons à utiliser. Pendant un temps, on avait arrêté de les cultiver. À la place, on faisait du maïs. Mais ensuite, parce que les pluies sont devenues trop faibles et incertaines, nous sommes revenus à ces semences qui n'ont pas besoin de beaucoup d'eau.
21: Ces semences, vous pouvez les reproduire chaque année?
0: Ce qui est magnifique avec ces semences, c'est que nous n'avons pas besoin de les acheter. Nous plantons des graines que nous récupérons de nos récoltes précédentes. Quand nous faisions du maïs, nous devions aller à la boutique pour racheter des graines chaque année. Mais avec nos semences locales, ce n'est plus la peine. C'est une source d'économie et même de revenus. Quand on fait pousser du millet, par exemple, on sait qu'on va pouvoir le vendre aux fabricants d'alcool traditionnel.
21: Et est-ce que vous utilisez toujours des intrants chimiques?
0: Non, on n'a plus besoin de ces engrais que les gens vont acheter dans les magasins. On utilise du fumier, des engrais naturels, et c'est suffisant. Je suis très heureuse de ne plus utiliser de produits chimiques, parce que ça peut rendre nos enfants malades. Avec nos engrais naturels, nous restons en bonne santé et nous produisons assez pour nourrir nos familles.
21: Et est-ce que vous avez aussi changé vos techniques agricoles ?
0: Oui. Avant, nous utilisions des méthodes conventionnelles, des engins de labour mécaniques qui abîmaient la terre et y détruisaient la vie. Mais nous sommes revenus à des techniques traditionnelles. On creuse des trous pour planter nos cultures sans dégrader le sol. On fabrique des fosses de drainage qui nous permettent de cultiver davantage sur de petites parcelles.
21: Comme ces trous que je vois là-bas?
0: Oui, venez. Là, cette pente, c'est un système qui retient l'eau de pluie et qui l'écoule dans les cultures. Et toutes ces feuilles, ça sert de compost. Quand l'eau s'écoule, elle s'écoule lentement et elle s'enrichit de la matière en décomposition. C'est un engrais naturel.
21: Quelques mètres plus loin, le permagarden, un jardin potager cultivé selon les principes de la permaculture, inspiré des écosystèmes naturels. C'est Kudzai Manjera, une autre cultivatrice du village, qui fait la visite.
4: Ici, on fait du kovo et du mowa, des légumes-feuilles. On fait aussi des haricots, du tsunga, du colza, des oignons, des échalotes.
5: Tout ça avec des semences traditionnelles locales?
4: Pas le kovo et le colza, ces graines on les achète en boutique. Mais tout le reste, ce sont des graines locales qui poussent très bien parce qu'elles sont adaptées à notre climat. Et puis avant, on se contentait de mettre nos graines dans des trous. Mais maintenant, on utilise la technique du double dug bed. On creuse la terre à 60 cm, deux fois plus profond qu'avant. Et on ajoute du fumier, des herbes sèches, de la cendre. Quand le trou est rempli, on remet de la terre au-dessus. L'avantage de cette technique, c'est qu'elle est naturellement fertilisante et surtout qu'elle demande beaucoup moins d'eau. On arrose nos cultures moins souvent. Donc, on économise nos forces et notre eau et on n'utilise plus d'engrais chimiques. Nos plantes poussent mieux, elles sont meilleures, moins souvent malades. Et sur une même surface, on en produit davantage.
21: Pour mieux résister aux sécheresses, la mise en place de systèmes d'irrigation et l'adaptation des pratiques agricoles sont la base. La diversification des ressources est aussi une solution. Retour dans la province de Machingo, village de Machoka. Angéline Bandé est cultivatrice. Elle produit des légumes verts et de l'avoine. Mais depuis 6 ans maintenant, elle fait aussi de l'élevage en complément.
6: Je les vends 6 dollars le poulet. Ce sont des poulets de chair. J'en ai de 2 catégories, 50 petits et 60 gros. Au total, j'ai 110 poulets.
21: Et vous avez encore d'autres animaux ?
6: Oui, j'ai 45 chèvres et ce n'est pas tout. C'est une façon de m'adapter. Par exemple, si mes cultures ne poussent pas, je sais que j'ai des chèvres. Si je n'ai plus de chèvres, j'ai des moutons. J'ai aussi des poulets, des dindes. Donc, même si quelque chose ne marche pas, j'ai toujours autre chose à manger et à vendre, de la nourriture et des revenus. Avant, je n'avais pas tout ça. Mais il y a 6 ans, j'ai emprunté de l'argent avec l'association d'épargne et de crédit du village. Et j'ai acheté une chèvre. Ensuite, je l'ai revendue, puis j'ai recommencé, et encore, et encore. Puis j'ai fait pareil avec les poulets. C'est comme ça que j'ai développé mon activité.
21: Et en quoi est-ce que ça vous permet de faire face aux sécheresses, au manque de pluie ?
6: En période de sécheresse, les gens s'inscrivent pour recevoir des aides alimentaires. Moi, je n'ai plus besoin de faire ça. Quand les pluies manquent, je sais que je peux compter sur mes forces et je sais que j'aurai toujours à manger. Je me souviens qu'une année, tout le monde n'avait pas pu donner son nom pour recevoir de l'aide. Et il y avait eu beaucoup de conflits dans le village. Maintenant, entre mes cultures et mes animaux, je suis quelqu'un. Je ne dépends plus des distributions.
21: Adaptation au changement climatique, renforcement des moyens de subsistance. En 2025, Care Zimbabwe a soutenu plus de 510 000 personnes. Ces 5 dernières années, près de 3 millions de Zimbabwéens ont, selon les chiffres de l'ONG, bénéficié de ces activités. Mais à cause des baisses drastiques des aides internationales, depuis l'année dernière, ces activités sont menacées. Plusieurs organisations ont purement et simplement arrêté leur programme. Care Zimbabwe a vu son budget réduit de plus de moitié. Dilaila Takawira est la directrice de l'ONG dans le pays.
23: Notre budget annuel a diminué de presque 57%. Il est passé de 15,8 à 6,8 millions de dollars. C'est principalement la conséquence des coupes dans les aides américaines, car les États-Unis étaient notre principal bailleur. Mais nous avons aussi vu des réductions significatives dans les aides bilatérales de certains pays européens et de l'Union européenne. Ce que ça signifie, c'est que nous avons dû réduire nos équipes de 68%. Nous étions plus de 150 début 2025 et nous sommes 47 aujourd'hui. Nous avons dû stopper certains projets, arrêter de soutenir certaines communautés avant même d'avoir atteint les objectifs fixés. Nous avons aussi dû fermer 3 bureaux en région. Nous avions prévu d'étendre notre couverture et finalement nous sommes présents dans moins de districts qu'avant. Et cette réduction significative, c'est encore une conséquence des coupes dans les aides internationales.
21: Le ciel est orageux pour la solidarité internationale et désespérément sec au-dessus des cultures zimbabwéennes. Ceux qui ont commencé à s'adapter guettent les nuages qui ne viennent pas avec un peu moins d'inquiétude que tous les autres.
19: Irrigation, pratiques agricoles, comment les paysans zimbabwéens font face au changement climatique. Un grand reportage de David Bachet, réalisation Pauline Leduc.
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0: dans la vie. On ne peut pas seulement faire des choses qu'on a envie de faire, autrement la vie est trop facile. Il y a une grande partie de notre vie qui est occupée par des choses qu'on n'a pas vraiment envie de faire, des choses qui sont difficiles, des choses qui sont engagées, des choses qu'on n'aime pas, des choses qui ne sont pas confortables. Mais cette partie de la vie est aussi intéressante que l'autre partie où tout est bien, où tout est facile. Il y a beaucoup plus de valeur, en fait, de faire des choses qui sont plus difficiles à faire, parce que c'est fait par moins de gens. C'est-à-dire que nous, on vit souvent juste des encarts de notre vie où on fait des choses qu'on a envie de faire, mais notre vie n'est pas équilibrée. Et dès qu'elle n'est pas équilibrée, c'est là où il faut trouver la motivation de vivre.
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1: Le roi Felipe d'Espagne effectuait une visite historique à Ceuta aujourd'hui, en pleine crise migratoire. Fin juillet, entre 70 et 80 000 migrants franchissaient illégalement la frontière entre le Maroc et l'enclave espagnole. 140 personnes y ont laissé leur vie en se noyant en mer. Si une majorité de migrants a quitté Ceuta, il en resterait, selon les organisations humanitaires, entre 10 et 15 000 qui vivent dans des conditions particulièrement précaires. Tandis que les habitants, excédés par leur présence, réclament leur départ. Crise migratoire à Ceuta, l'impossible cohabitation. Un grand reportage signé Muriel Paradon.
2: Il faut prendre un ferry au sud de l'Espagne pour rejoindre, après une heure de traversée, la ville de Ceuta, sur la côte nord du Maroc. Le continent européen et le continent africain, séparés par le détroit de Gibraltar. Ceuta est une enclave espagnole d'à peine 20 km². Lorsqu'on débarque, on aperçoit des bâtiments modernes et sur les collines, des murs de fortifications témoignant du passé militaire de la ville. À quelques minutes de voiture, la plage d'El Guano. Début octobre, plus d'un millier de migrants, la plupart marocains, campaient ici dans des abris de fortune faits de branches et de tissus ou des tentes collées les unes aux autres.
3: Il y a énormément de tentes, un chaos assez indescriptible, un peu de vie là, de jeunes hommes hein, qui rasent la tête de l'autre. Des douches un peu plus loin, c'est l'heure de la douche. Et puis c'est surtout l'heure ce soir de la distribution de nourriture par la Croix-Rouge. Les jeunes font la queue patiemment et calmement pour avoir un petit peu à manger. La vie s'est installée, il y a des petits étals où on vend des gâteaux, du lait. Et puis il y a des coiffeurs.
4: Bonjour,
3: qu'est-ce que vous faites là?
4: Les coiffeurs.
3: C'est une jolie coupe de footballeur que vous faites là.
4: Comme Pogba.
3: Comme Pogba.
4: Joueur français. J'ai réfléchi à visiter Paris après l'acceptation de notre immigration à l'Espagne. J'ai réfléchi à vivre à Paris. C'est mon rêve de ma enfance.
3: Ça va être long, les papiers. Vous vous êtes fait enregistrer déjà?
4: Non. Au passé, suivi mon étude en France, mais ils n'acceptent pas.
3: Suivre des études?
4: Mon visa, en consultant marocain. Okay. Réviser le visa.
3: Et pourquoi vous avez quitté le Maroc?
4: La situation, c'est très difficile au Maroc. Le salaire n'est pas bien. Beaucoup de problèmes économiques au Maroc.
3: C'est qu'on est mal payé ou c'est qu'on ne trouve pas de travail?
4: Oui, les deux. C'est très grand problème. Surtout la jeunesse marocaine. Comme moi. Oui.
3: Quel âge vous avez?
4: 30.
3: Vous avez une belle coupe de cheveux, en tout cas.
4: Merci beaucoup.
2: Dans ce camp de fortune, il y a aussi des mineurs, comme Ahmed. Appelons-le Ahmed. Il a 17 ans et un sourire enfantin. 2 mois qu'il est arrivé ici, après avoir franchi, avec des dizaines de milliers d'autres, la frontière entre le Maroc et Ceuta.
5: Je viens de Tétouan, au Maroc. Comme tout le monde, j'ai traversé la frontière. Pas à la nage, j'avais trop peur de mourir. Beaucoup de gens sont morts, c'est très triste.
2: Mais pourquoi vous êtes parti du Maroc?
5: Parce que je veux un meilleur avenir, je veux avoir un meilleur gouvernement, parce que le Maroc ne nous traite pas avec humanité. Mon rêve est d'aller en Europe et même de voyager jusqu'en Amérique.
2: Et est-ce que vous aviez prévenu vos parents, votre mère, que vous veniez ici?
5: Oui, au début ils étaient très fâchés, mais après ça va, ils ont dit, tu peux rester. Et j'appelle ma mère tous les jours et je lui raconte tout ce qui se passe ici.
2: Et vous vivez où ici?
5: Je vis là-bas. Moi et mon cousin. Nous dormons ici, on a nos vêtements et nos objets précieux, nos téléphones, nos batteries, de l'argent.
4: We have some food.
5: On a un peu à manger.
4: We make some tea.
5: On fait du thé et du tagine.
4: Our family send us some money.
5: Nos familles nous ont envoyé de l'argent et on va au Mercadona ou au Lidl et on fait des courses. En cuisine, on fait du feu avec du bois qu'on va chercher dans la montagne là.
4: And this our view.
5: Et regarde la vue qu'on a, c'est très beau.
4: Ah, we pray here.
5: Et ah oui, on fait notre prière ici.
4: In the morning I wake up.
5: Le matin, je me réveille, je fais un petit déjeuner et je vais me baigner. Après, je prends une douche là-bas.
4: We live.
5: On vit notre vie, mais c'est très difficile.
2: Difficile de vivre dans la précarité. Si certains ont un peu d'argent, d'autres comptent sur l'aide des organisations humanitaires pour se nourrir. Il y a aussi la promiscuité, le manque d'intimité, compliqué pour les rares femmes qui vivent sur cette plage de Ceuta.
3: Il n'y a pas de douche. Les douches, il y en a là-bas pourtant.
6: C'est pour les hommes.
3: Comment vous faites ?
6: On fait notre douche dans les toilettes.
3: Avec des bouteilles d'eau ?
6: Des bouteilles, oui. On casse des bouteilles sur deux et on fait la douche.
2: Raja, 35 ans, raconte qu'elle est boxeuse au Maroc. Elle rêve d'aller aux Pays-Bas pour faire carrière. Elle a aussi quitté son pays pour des raisons familiales.
6: Quand j'étais petite, j'ai envie d'étudier. Mon frère, qui toujours m'a frappé, m'a dit « Pas d'entraînement, pas d'école, tu restes dans la maison. » Et moi, j'ai dit dans ma tête « Je cherchais quelqu'un pour marier, pour sortir de ma maison. » Et j'étais mariée avec un homme et je ne l'ai pas aimé. On est mariés comme ça.
3: C'était pour vous sortir de votre frère.
6: Pour sortir de ma maison. Parce que on souffre là-bas. Mon père est mort, maman ne travaille pas, les frères, chacun son famille. Et moi, je ne travaille pas, je n'ai pas d'argent. Moi et ma petite sœur, on n'a pas d'argent.
2: Ces migrants qui sont partis du Maroc invoquent des raisons économiques ou familiales pour rejoindre Ceuta, une étape pour aller ensuite sur le continent européen. Le soir, le camp s'anime et les esprits peuvent s'échauffer. La police espagnole patrouille le long de la plage. Elle a peu à peu remplacé l'armée, accusée de violence contre les migrants.
6: On a beaucoup de problèmes avec l'armée, parce que l'armée elle frappait les gens. Mais maintenant, je crois qu'elle essaie juste la policière, pas d'armée.
3: Et y a, le soir, un peu, il peut y avoir des bagarres ou un peu de violence avec, entre certains.
6: Bien sûr, parce que les gens ici font beaucoup de la drogue. Et comment s'appelle la drogue ? Le hashish, on a.
3: Le hashish, oui.
6: Ouais, et l'alcool aussi, il est moins cher. Au Maroc, elle est chère.
3: Et c'est pas trop difficile de vivre au milieu de tout ça ?
6: C'est difficile, c'est très difficile.
2: Les plages peu à peu évacuées par la police ne sont pas les seules à abriter des migrants. Lorsqu'on sillonne l'enclave de Ceuta, ils sont un peu partout à errer dans les rues. Sauf peut-être dans le centre-ville historique, où la police et l'armée ont fait place nette pour répondre à la colère des habitants.
3: Nous sommes dans le centre-ville de Ceuta, l'hypercentre historique, avec ses jolis bâtiments, des drapeaux espagnols pendus au balcon, tous ces cafés où les habitants sortent le soir, les femmes sont élégantes. C'est un autre monde ici, rien à voir avec le monde des migrants.
2: L'afflux massif de migrants fin juillet, 70 à 80 000 personnes, l'équivalent de la population de Ceuta, a profondément marqué les habitants. Le choc a laissé la place à la colère, voire la haine. Les propos sont radicaux chez beaucoup d'entre eux, comme Diego Molina, 70 ans.
7: On vivait bien à Ceuta. On a quatre cultures, on vivait bien, et ils sont venus nous envahir. C'est comme la peste. Le Premier ministre et ses ministres sont partis en vacances manger des crevettes, pendant que nous, on a dû gérer le désastre. On en a marre. Ils sont partout. Et je ne suis pas le seul à penser ça. On est dégoûté. On a perdu la plage, les enfants ont perdu la rue. Les filles de 16-17 ans, elles doivent sortir avec une bombe lacrymogène dans leur sac.
2: Un sentiment d'insécurité et une peur viscérale de l'étranger. Sofia, un bébé dans les bras, est une jeune mère de famille. On ne sait pas ce qui peut arriver. Peut-être rien, mais peut-être que quelqu'un peut te donner un coup de couteau. On ne sait pas.
3: Là, dans le centre-ville, on ne voit pas beaucoup les migrants. Ils sont en dehors du centre-ville quand même. Est-ce que la police, l'armée qui est là, ça vous rassure ?
2: La présence policière rassure toujours. Où qu'ils soient, les gens sont plus tranquilles. Il n'y a pas tant d'immigrés que ça ici, c'est vrai. Mais ils disent qu'ils vont installer une tente pour les accueillir, juste là, à côté, même si on ne sait pas ce qu'ils feront vraiment. Et à l'extérieur, pas loin car c'est petit ici, on voit des groupes de 10-20 personnes qui vont et viennent. Les supermarchés en sont pleins. Et les parents ne peuvent plus emmener leurs enfants en toute tranquillité à la garderie. Et s'ils agressaient un bébé, s'ils agressaient une mère, on ne sait pas.
0: Sur la place des Rois, en plein centre-ville, Emilio, un habitant de Ceuta, a installé symboliquement une tente avec une vingtaine d'autres personnes devant la représentation du gouvernement espagnol. Il y campe pour protester contre la défaillance, selon lui, des autorités de Madrid.
8: Le gouvernement a eu un mois de retard, il était en vacances. Il nous a abandonnés et il a commencé à agir au bout du deuxième mois. Il est trop lent et il n'apporte pas de solution.
0: Ce soir-là, comme régulièrement dans le centre-ville, des centaines d'habitants prennent la rue. Brandissant des drapeaux espagnols, ils crient des slogans nationalistes. Pour eux, c'est l'identité même de Ceuta qu'il faut défendre, face à ce que certains estiment être une invasion orchestrée par le Maroc, comme Luis Amúñez Corrales.
9: Le Maroc revendique Ceuta depuis longtemps. Je crois que le Maroc a permis cette entrée massive de gens pour voir quelle serait la réaction de notre pays, l'Espagne. Le Maroc est derrière ces événements. Je pense qu'il y aura une autre marche verte tôt ou tard. Mais moi, je ne partirai d'ici que les pieds devant. Ce n'est que mon opinion, mais je pense que l'intention du Maroc et des pays musulmans est de conquérir l'Europe. On peut me cataloguer comme quelqu'un d'extrême droite, mais c'est la réalité.
0: Noelia Alcázar est une habituée des manifestations et des médias. Sa solution est radicale. Elle prône l'expulsion pure et simple de tous les migrants de Ceuta.
10: La seule solution, c'est le retour. Il n'y en a pas d'autre. Si on les envoie sur la péninsule, ça fera un appel d'air pour les autres. Ça va créer de l'insécurité dans la péninsule et l'invasion va continuer à Ceuta. Ceuta, c'est l'Espagne, mais ensuite, ce sera le reste de l'Europe, car Ceuta, c'est la frontière de l'Europe.
0: Cette fois, le défilé nationaliste reste en centre-ville. Mais fin août, les manifestants sont allés jusqu'à brûler des abris de migrants sur une plage, barrant aussi la route à la Croix-Rouge qui venait leur apporter de l'aide humanitaire. Pour trouver un peu de compassion pour les migrants, il faut sortir du centre-ville. El Principe est un quartier déshérité de Ceuta, à majorité musulmane. Ces ruelles étroites abritent beaucoup de migrants. À côté de la mosquée Sidi Mbarek, l'association Luna Blanca leur prépare des repas.
3: Donc on cuisine ici dans des grandes marmites de la soupe avec des pommes de terre, des courgettes, des oignons, des immenses marmites qu'on met dans des petits pots et qui seront distribués après aux migrants. 2600 repas par jour.
0: Ces repas sont destinés surtout à des femmes et des enfants hébergés sous une grande tente juste à côté de la mosquée. La porte-parole de Luna Blanca, Halima Ahmed, est une femme dynamique et chaleureuse. Elle décrit une situation d'urgence.
11: La situation reste aujourd'hui assez compliquée car s'il y a bien des centres d'hébergement adaptés pour accueillir les sans-abri, beaucoup continuent de vivre dans la rue dans une situation de vulnérabilité. Dans cette tente à côté, il y a plus de 300 femmes et enfants. Le problème des femmes et des enfants est qu'ils constituent depuis le départ le groupe le plus vulnérable dans le flot de migrants qui est arrivé. Les femmes, dès le départ, ont été confrontées à des situations dangereuses, des viols, du harcèlement sexuel. C'est pour ça qu'elles ont été regroupées dans un lieu sûr.
0: Pour l'instant, la justice espagnole a lancé 37 procédures pour agression sexuelle survenues entre le 31 juillet et le 16 septembre. Quant aux mineurs, ils devraient bénéficier d'une protection particulière. Selon la loi espagnole, ils ne sont pas expulsables, mais difficile de leur offrir un accueil adapté.
11: Les autorités sont en train de monter des centres d'accueil, mais cela s'est mal fait dès le départ parce que les adultes relèvent de la compétence de l'État espagnol et les mineurs non accompagnés relèvent de la compétence de la ville de Ceuta. Il y a eu une mauvaise gestion entre les deux autorités. Les mineurs ne sont pas accueillis dans un centre adapté à leurs besoins et tant qu'ils ne le sont pas, on ne pourra pas les enregistrer et s'occuper d'eux particulièrement.
0: La crise migratoire à Ceuta a donné lieu à une bataille politique entre le gouvernement central de gauche et les autorités locales de droite. Et les choses ont traîné. Faute de place dans ce petit territoire, il est aussi difficile de monter rapidement des centres d'hébergement. Le président de l'association de quartier d'El Principe à Ceuta nous reçoit dans son bureau. Ahmed Enfedal est philosophe. La situation est difficile, mais les habitants ici sont solidaires, assure-t-il.
12: La situation, c'est que le quartier est surpeuplé actuellement. Beaucoup de migrants dorment dans la rue. Il y en a qui sont accueillis chez des gens qu'ils connaissent et d'autres ont été hébergés chez des gens qui leur ont donné un endroit pour loger. Je pense que ça va. Les gens donnent une leçon de solidarité ici. Et disons que de temps en temps, certains se plaignent parce que des migrants font leurs besoins dans la rue. Mais c'est quelque chose de classique. Il peut y avoir de la colère sur le moment, mais c'est tout.
0: Et pourquoi il y a de la solidarité ici, selon vous, et pas dans le centre-ville ?
12: C'est simple, parce que nous sommes des gens humbles. On connaît la précarité. Nous savons ce que ces personnes ont traversé. On sait ce que ça signifie d'avoir faim. Une personne migrante est nécessiteuse. Elle va faire tout son possible pour améliorer la situation, quelle que soit la raison qui l'a poussée à franchir la frontière. Sauter un mur, franchir une clôture, dormir dehors, nager 4 kilomètres, elle ferait n'importe quoi pour améliorer sa situation. Je ne comprends pas pourquoi les gens du centre-ville ne comprennent pas ça.
0: Dimanche 4 octobre, la plage de trampoline à Ceuta est évacuée à l'aube par la police. L'opération se déroule sous la pluie et dure plusieurs heures.
3: Ce matin, on se trouve sur la plage de trampoline à Ceuta, qui est en train d'être évacué par la police. Il y a une vingtaine de fourgons de police. Les migrants qui vivaient dans des campements de fortune ont été rassemblés, peut-être plusieurs centaines, un millier, assis par terre. On peut également apercevoir des bateaux. La présence policière est très importante. Donc pour l'instant, tout se passe dans le calme.
0: Les migrants sont acheminés par bus vers un centre temporaire d'accueil de Ceuta. Ils doivent y être enregistrés, identifiés et faire connaître leurs intentions. La plupart sont marocains et ont peu de chances de bénéficier d'une protection. Le Maroc est considéré par l'Espagne comme un pays sûr. La police ne leur laisse en réalité que peu de choix, partir volontairement ou faire l'objet d'une procédure d'expulsion. Certains migrants prennent le chemin du retour, mais d'autres préfèrent rester à Ceuta et se cacher, refusant d'abandonner leur rêve d'Europe.
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1: Frédéric Jeuneau.
3: En visite à Ceuta, le roi Felipe VI défend la souveraineté indiscutable de l'Espagne sur l'enclave. Des mots qui font mouche Mathias Reynal en direct dans ce journal. Les premières défections dans les rangs de Joseph Kabila en RDC, 24 heures après l'annonce surprise de son arrivée à la tête du Front pour la refondation de la nation. On retrouvera Pascal Moulégua à Kinshasa. Et puis une nouvelle journée d'action des lycéens en France. Il y a eu 160 à 480 000 manifestants aujourd'hui, selon les sources, dans tout le pays. Le roi Felipe VI s'apprête à passer la nuit à Ceuta. C'est la première fois depuis l'établissement de la démocratie dans le pays qu'un chef d'État espagnol dort dans cette enclave du nord du Maroc. C'est l'un des symboles de cette visite. Felipe VI les a multipliés avec pour objectif de rassurer

0: était attendu par les habitants. Le territoire reste revendiqué par le voisin marocain après le déclenchement de la crise migratoire et dans la foulée des critiques visant Rabat dans les médias et la classe politique espagnole. Des voix se sont élevées au Maroc jusqu'au ministre de la Justice pour réactiver ce dossier très sensible de la relation bilatérale. Sur ce point, le message de Felipe VI est sans ambiguïté. Ceuta et Melilla font partie de la réalité nationale et politique espagnole. L'intégrité territoriale du pays n'est pas négociable, assène-t-il. Et le roi continue face au risque que fait peser aujourd'hui cette remise en question de la souveraineté espagnole. Il n'y aura aucune négociation.
1: Mathias Renal en ligne de Ceuta. Le bombardement d'un site pétrolier au Yémen, près de Sanaa, il a été lancé par la coalition militaire menée par l'Arabie Saoudite. Coalition qui dit ce soir avoir détruit un missile visant l'est du royaume. Les Houthis, eux, ont menacé de ripostes sévères et douloureuses. Toute attaque de l'ennemi saoudien. 24 heures après l'annonce surprise de Joseph Kabila en République démocratique du Congo, son arrivée à la tête du Front pour la refondation de la nation, un nouveau mouvement politico-militaire qui succède à l'AFC M23, les réactions ne sont pas toutes enthousiastes, y compris dans son ancienne famille politique, où plusieurs cadres prennent leur distance. Les précisions à Kinshasa de Pascal Moulégois.
2: À Kinshasa, les réactions officielles se font toujours attendre. Ce sera fait, confie un ministre, laissant entendre que l'exécutif attend encore pour réagir. Silence également du côté de la coalition d'opposition de l'article 64. De quoi se mêle-t-on? Il n'est ni membre de notre coalition ni une institution publique, fulmine un responsable faisant part d'une réunion en cours pour réagir. Mais c'est dans les rangs de Joseph Kabila que les premières défections sont enregistrées. Marie-Ange Mouchobekwa, ancienne ministre et jusqu'ici rapporteure du Front commun pour le Congo, annonce prendre ses distances. Elle dit vouloir poursuivre la lutte pour la démocratie, je cite, ici à Kinshasa de manière républicaine et main nue. Patrick Nkanga, porte-parole du bureau politique du PPRD, l'ancien parti présidentiel, jette lui aussi l'éponge. Arlette Odia, Aristote Ngarimé, Allegra Foch Ngalula et India Oumari figurent également parmi les cadres qui quittent Joseph Kabila. Sous pression, d'autres responsables restent injoignables. Aucune surprise pour la majorité au pouvoir qui n'a eu de cesse d'affirmer depuis 2024 que Joseph Kabila a été parrain de la rébellion, fait pour lequel il a même été condamné à mort par contumace l'an dernier par la haute cour militaire. Pascal Moulégua, Kinshasa, RFI.
1: La barre des 9000 cas est dépassée dans l'épidémie d'Ebola en RDC. Elle s'est étendue à 7 provinces congolaises. La France et le Tchad signent une déclaration d'intention pour structurer leur coopération de défense sur des bases renouvelées. Ce sont les termes d'Emmanuel Macron sur X, 2 ans après la rupture par N'Djamena d'un accord de défense entre les deux pays. Aux États-Unis, 30 ans après la mort de Tupac Shakur, l'ex-membre de gang accusé d'avoir commandité le meurtre de la légende du rap à Las Vegas a été condamné à une peine d'emprisonnement de 40 ans minimum. Il avait été déclaré coupable fin août au terme d'un long procès. Cela se confirme, l'intelligence artificielle tire la croissance mondiale vers le haut, un constat qui se vérifie avec les nouvelles prévisions du Fonds monétaire international qui annonce une croissance de 3,1% cette année. C'est un peu plus que lors des dernières prévisions en juillet dernier. Anne Verdaguet.
3: De bonnes performances tirées par les économies des pays avancés, notamment asiatiques, et dopées en effet par le boom des investissements dans l'intelligence artificielle. Les États-Unis notamment affichent une croissance attendue à 2,3% cette année, et cela malgré le choc mondial de l'énergie. Taïwan pourrait atteindre les 10,7% de croissance et la Corée du Sud 3,3%, deux pays qui produisent à eux seuls plus de 60% des composants utilisés par l'IA. À l'inverse, les pays émergents pâtissent de la flambée des prix des hydrocarbures. Ceux d'Afrique du Nord et de la région du Golfe souffrent le plus directement des effets de la guerre au Moyen-Orient. L'Arabie Saoudite terminera l'année sur une contraction de 3,3% de son économie. La Chine, elle, continue de ralentir avec une croissance désormais attendue à 4,5%. Et puis la zone euro, portée par l'Allemagne, résiste bien et devrait atteindre 1% de croissance cette année. La France en est le mouton noir et signe l'une des pires performances en Europe et dans le monde, avec une croissance de 0,4% prévue cette année.
1: Anne Verdaguet. Des affrontements en Albanie entre étudiants et forces de l'ordre, les manifestants ont mis le feu à des poules.

0: Belle lançait des pierres et brisait des fenêtres du ministère de l'Éducation. Avant les étudiants, c'était les opposants au gouvernement qui contestaient un projet touristique luxueux dans une réserve naturelle le long de la côte. Un projet lié à la fille de Donald Trump, Ivanka, et son mari Jared Kushner. En France, c'était l'un des lycées qui a été le plus médiatisé au début du mouvement des lycéens. Paul Éluard à Saint-Denis a reçu le soutien des enseignants, dont certains ont dormi sur place. La militante écologiste suédoise Greta Thunberg est également venue féliciter les lycéens pour leur mobilisation. Un peu plus tard, dans la matinée, Laurence Théo s'est rendue sur les lieux.
1: Devant le lycée Paul Éluard, un caddie renversé, un feu qui brûle encore et qui pique les yeux. L'ambiance est joyeuse, cheveux indisciplinés et lunettes rafistolées, Tristan se réjouit de la présence des enseignants.
2: Ça fait énormément plaisir, ça montre qu'on est soutenus, ça montre que, qu'on est pris au sérieux au moins par certaines personnes. Ils travaillent dans les conditions dans lesquelles nous on étudie, eux aussi se soulèvent, c'est la preuve qu'on a raison.
1: Elle est en seconde, Samia dénonce l'état de délabrement des lycées du 93 et l'inégalité des chances pour les élèves de ce département défavorisés socialement.
3: Nous, enfants de banlieue, on est très négligés. Par exemple, il y a des rats dans les couloirs du lycée, il y a aussi des fuites. On ne vit pas dans des bonnes conditions et ça peut aussi les impacter sur notre avenir, sur notre manière de travailler et sur notre concentration.
1: Lily est professeure d'histoire-géographie. Elle a très vite rejoint le mouvement qu'elle juge revigorant. Elle explique que les heures de cours perdues ne le sont pas vraiment pour les lycéens.
4: Je pense que ce qui vient de se passer ces deux dernières semaines a beaucoup plus de valeur pour leur émancipation et le fait de grandir que d'avoir eu deux semaines de cours.
1: Des cris de joie s'élèvent soudain devant le lycée. Les jeunes aperçoivent un cortège arrivé de loin. C'est le lycée Jacques Feder de la ville voisine d'Épinay-sur-Seine qui les rejoint pour se rendre à la manifestation.
0: France Théo, des manifestations qui ont réuni 161 000 personnes dans tout le pays. 41 000 à Paris, dans deux cortèges, beaucoup plus, 480 000 selon l'intersyndicale de la jeunesse. Prochaine manifestation samedi pour le premier jour des vacances de la Toussaint. En ce qui concerne le collégien qui a tiré au fusil de chasse sur le principal et une enseignante à Aubagne, il pourrait avoir appartenu à la mouvance True Crime Community, un groupe qui glorifie les auteurs de tueries de masse. Le parquet national antiterroriste est désormais chargé de l'enquête. 503 voix pour contre 0, l'Assemblée nationale a adopté à l'unanimité des votants la proposition de loi intégrale contre les violences sexistes et sexuelles. L'examen se poursuivra au Sénat. 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

0: C'est l'heure de Mardi Politique sur France 24 RFI. Bonsoir Frédéric Rivière.
1: Bonsoir Rosine, bonsoir à tous.
0: Et ensemble, nous recevons Ségolène Royal. Bonsoir, merci d'être là. Vous êtes ancienne candidate socialiste à l'élection présidentielle de 2007 et vous sortez aussi de la primaire socialiste qui a eu lieu dimanche. Donc le résultat de cette primaire a consacré Raphaël Glucksmann, qui n'appartient pas au PS et qui porte une ligne sociale-démocrate. Cette large victoire affaiblit considérablement la position d'Olivier Faure, le premier secrétaire du Parti Socialiste. Depuis des décennies, beaucoup prophétisent la mort du PS. Alors, vous n'êtes pas médecin légiste, mais est-ce qu'on est en train d'assister à la fin d'un cycle, ou en tout cas d'une histoire du PS telle qu'on l'a connue? Est-ce que c'est la mort du PS en gros? Mais on l'a tellement
2: c'est un peu
0: dit.
2: Tôt, c'est un peu tôt pour le dire.
0: Mais pour rappeler le croque-mort.
2: Pour le dire, c'est un peu tôt pour faire le constat de décès. Mais comme je l'ai dit d'ailleurs, c'est quand même la première fois depuis que le PS existe qu'il n'y a pas de candidat issu de l'histoire du PS, ou qui ait conquis un mandat local socialiste, ou qui était ministre socialiste, ou qui participait à un gouvernement, ou exerçait des responsabilités locales. Donc, c'est vrai qu'on change de contexte, quoi.
0: Voyons. Mais comment, quand même, vous expliquez, vous, que tout de même un candidat venu de l'extérieur d'un autre parti, Place Publique, portant une autre vision que celle assumée depuis des années par Olivier Faure, ait remporté une victoire si éclatante, avec un socle d'électeurs pas très grand? Qui sont ces électeurs et comment vous expliquez dans le fond cette victoire 66%?
2: C'est un peu le mystère. D'abord, il y a le prix.
0: 15 euros.
2: Moi, je pense que j'ai perdu beaucoup de voix à cause du prix. Je le vois d'ailleurs dans la rue, dans les contacts quotidiens.
0: Est-ce que les gens vous disent?
2: Oui, beaucoup. Les jeunes, tout ça, 15 euros, c'était cher. Donc ça, c'était un souhait de Raphaël Glucksmann et de ses soutiens de faire que la primaire soit chère. Et donc, je pense que ça a privé beaucoup de gens de venir voter. Il y a une dame qui m'a dit, tiens, on est quatre dans la famille. Moi, mon mari, mais nos deux parents, même six, ça nous fait 90 euros, on peut pas. Et puis, comment dire qu'un seul va voter, vous voyez? Et puis, pour les jeunes aussi. Et je l'ai dit ça, je le dis pas à l'occasion des résultats, parce que je l'ai dit au début de la
0: première. Oui,
2: je l'ai dit. Donc ça, je pense que c'est quand même très, très dommage. Et puis après, il y a 80 000 personnes qui sont venues s'inscrire, on ne sait pas qui c'est, au fond. Ça, c'est le jeu aussi de la primaire, mais on ne sait pas qui c'est, quel est leur profil. Est-ce que c'est une partie de la droite qui est venue voter pour que ce soit le candidat le plus à droite, ou on ne sait pas. Donc, voilà la réalité.
1: Dimanche soir, Ségolène Royal, juste après l'annonce des résultats, vous aviez dit le stagiaire a gagné. Vous repreniez une expression que vous aviez déjà employée. Le stagiaire a gagné. Vous avez ajouté malheureusement.
2: Ouais.
1: Et puis, vous avez quand même dit que vous respecteriez la charte de la primaire et que vous soutiendriez Raphaël Glucksmann. Est-ce que vous allez vraiment vous engager pour soutenir quelqu'un pour qui vous avez tout de même manifestement assez peu d'estime?
2: D'abord, ce n'est pas moi qui ai utilisé ce mot-là. C'est un de vos confrères qui a dit.
1: Oui, alors, mais vous l'avez repris.
2: Je ne vais pas dire le contraire.
1: Vous, vous l'assumez.
2: Mais ce n'est pas ça. Je pense que je ne vais pas refaire le débat de la primaire. Et d'ailleurs, pour moi, le mot stagiaire n'est pas du tout injurieux. Ça veut dire que, en tout cas, c'est ma conception de la politique et peut-être celle des gens. C'est-à-dire que, contrairement à ce qu'avait dit Emmanuel Macron, qui avait dit à ses ministres, soyez fiers d'être des amateurs, je pense que la politique, ça se construit en premier lieu avec le peuple. Vous voyez, c'est des mandats locaux. Et on se rend compte que les responsables politiques qui n'ont pas de mandats locaux, qui ne se sont pas frottés au peuple, qui n'ont pas été enguirlandés par le peuple, qui n'ont pas eu l'occasion de rendre des comptes au peuple sur leur travail, c'est beaucoup plus difficile. Et après, ils sont coupés du peuple. C'est ce qui se passe aujourd'hui avec le pouvoir macroniste. Regardez ce qui se passe dans la rue. Comment ça se fait que ce pouvoir ne soit pas capable d'anticiper les colères sociales pour y répondre avant qu'elles n'éclatent? Et on a connu ça pendant 10 ans.
1: Oui.
2: Donc c'est ça, je pense qu'il faut une expérience politique. et ou la capacité de réunir des expériences politiques diversifiées.
1: Je vous demandais si vous alliez vraiment le soutenir. Je vais prolonger ma question, puisque oui. Sur Twitter, vous avez dit, je vous cite, s'il y a union à gauche, j'y aiderai, comme promis. Oui. Si ça dérive vers le macronisme, voilà. Dont je résume le bilan est catastrophique, ce sera sans moi.
2: Oui, bien sûr.
1: Vous avez de bonnes raisons de lancer cette mise en garde ?
2: Non, mais j'ai... Si vous voulez, par rapport à ceux qui ont voté pour moi, qui étaient déçus, ceux qui ne sont pas venus voter et qui étaient déçus aussi de n'être pas venus voter, de voir ce résultat, notamment chez les socialistes, mais pas que. Par rapport aussi à la conception que je peux avoir de la politique, oui, moi je crois qu'il faut réformer en profondeur le mode d'exercice du pouvoir. Et ça, les gens savent, c'est l'ordre juste, la France tranquille, la bienveillance. Il y a des gens qui attendent ça, que la France s'apaise et puis qu'on s'occupe bien d'eux. Je la fais courte, mais c'est quand même ça. Et les gens, ils avaient perçu ce message. Même ici, en rentrant là, dans le hall, là, en rentrant, Jean m'ont dit, mais qu'est-ce qu'on va devenir ?
1: Le hall de pas... France Média Monde. Oui.
2: Pourquoi c'est pas vous ? Qu'est-ce qu'on va devenir ? Vous voyez, des gens modestes. Et par conséquent, c'est pour ça que j'ai fait ce message, pour qu'ils sachent vraiment quel est le fond de ma pensée. Moi, je suis quelqu'un de clair et de franc, de franche. Donc, je dis les choses. Donc, voilà, on a signé une charte, c'est assez simple. Cette charte dit rassemblement de la gauche. Donc j'y aiderai, moi, s'il faut aider, s'il faut appeler les écologistes, s'il faut dire les communistes, etc. C'est ça, c'est la gauche non-LFiste qui doit se rassembler. Ça, c'est la première étape. Donc on va voir si Raphaël Glucksmann réussit cette étape ou pas. Parce que s'il a besoin de moi pour réussir cette étape, je l'aiderai.
0: Parce
2: je
0: que
2: le
0: vous
2: ferai.
0: Pensez qu'il...
2: Mais s'il rate cette étape et que du coup il se tourne vers les macronistes pour faire campagne... Ça, je peux pas suivre. Les Français ne comprendraient
0: alors,
2: pas,
0: oui.
2: Si vous voulez.
0: Mais qu'est-ce que vous avez dans le fond contre les macronistes, puisque vous avez été à un moment nommée ambassadrice d'épaule par Emmanuel Macron. Oui. A priori, vous n'avez pas d'aversion particulière pour le macronisme.
2: J'ai rendu service. C'était bénévole.
0: Oui.
2: J'ai rendu service dans la continuité, d'ailleurs, de mon travail de ministre de l'Environnement. J'ai pas été ministre, ça vous a pas échappé. Et ensuite, j'ai d'ailleurs été débarquée par Macron quand j'ai soutenu les manifestations pour les retraites, les gilets jaunes, etc. Et j'ai dit, mais pour retirer la taxe carbone, j'avais dit... Donc, dans le même état d'esprit qui est le mien, c'est ma conviction profonde que la politique, elle doit apaiser les choses. Elle doit répondre aux problèmes sociaux avant qu'ils n'éclatent. Et si j'ai toujours dit d'ailleurs, si de responsabilité, il n'y aurait pas de mouvement social.
0: Alors,
2: mécontentement, si vous voulez. Mais parce qu'il y a une écoute, une attention... Il y a une intelligence collective. Tous ceux qui ont manifesté là pendant les 10 ans, en fait, ils avaient tous raison. Puisque les gilets jaunes ont retiré la taxe carbone. Ensuite, les retraites, les gens sont attachés à leur patrimoine. La retraite, c'est le patrimoine de ceux qui n'en ont pas. Et puis, vous voyez qu'il y avait, ça dégoulinait sur les profits distribués aux actionnaires et qu'on leur prenait leur retraite. Ils avaient raison. Les pompiers qui ont manifesté, qui se sont fait tabasser. S'ils avaient été écoutés, il y aurait eu les moyens donnés aux pompiers pour résoudre les très graves incendies qui ne vont aller d'ailleurs qu'en s'empirant. Les infirmières qui ont manifesté, qui se sont fait frapper aussi, souvenez-vous de ces images, elles avaient raison. Et là, maintenant, les lycéens, mais ils ont raison.
0: Alors, on va en parler, mais je voulais vous poser peut-être une dernière question, peut-être sur cette primaire. En 2007, vous aviez incarné une autre gauche. Avec le recul, qu'avez-vous compris de cet échec que Raphaël Glucksmann devrait méditer pour transformer sa victoire à la primaire en victoire présidentielle ?
2: C'est rassembler. Rassembler la gauche, déjà, comme c'est promis.
0: Oui, mais vous, par exemple, il va vous rassembler, vous ? Est-ce que vous allez aller
2: vers lui ? Moi, j'ai donné ma parole.
0: Est-ce que vous allez à des meetings ?
2: Je vais l'aider à faire le rassemblement de la gauche, oui. Et si ce rassemblement est fait, bien sûr.
1: Alors, moi, j'ai quand même...
0: Non, mais voilà, c'est une clarification.
2: J'appuierai ce rassemblement de la gauche, bien sûr.
1: Moi, j'aimerais bien savoir...
2: Mais si ça vire vers le compromis, et donc la compromission avec les macronistes... Non, parce que les Français ne veulent plus. Ils veulent plus du macronisme. C'est trop douloureux. Il y a trop de souffrance, si vous voulez. Il y a trop de dégradation, il y a trop de déclin. Il y a trop de peur.
1: Ségolène Royal, vous avez toujours voulu être une femme libre et une femme forte. Pourquoi vous êtes allée vous enfermer dans ce carcan d'une primaire ? Qu'est-ce que vous êtes allée faire dans cette galère ?
2: Parce que je pense que il faut changer profondément la forme d'exercice du pouvoir. Mmh. Et que l'expérience qui est la mienne et que ma vision du pouvoir modeste, sans, j'ai pas de problème de virilisme toxique, moi, vous voyez.
1: Priori,
2: je suis la seule à dire, non, mais je suis la seule à avoir le courage de dire, faut peut-être travailler pour faire la paix.
1: Oui, vous voulez une mère de la nation, vous.
2: Un peu. Oui. Et je pense que le moment des femmes était venu. Oui. Et je pense que, c'était à la gauche de faire la révolution de oui, porter une femme aux responsabilités présidentielles.
1: Vous pouviez pas y aller, par vos propres moyens, en quelque sorte.
2: Moi, j'appartiens à l'histoire du Parti Socialiste. Ouais. J'ai jamais créé d'autres partis, d'ailleurs. Ouais. Les hommes, dès qu'ils ont 2 000, 1 000, 1 500 poufs, ils créent un parti politique. J'ai jamais fait ça. J'aurais pu, avec mes 17 millions de voix en 2007, j'aurais pu faire un parti, ensuite mes députés, etc. C'est pas ma logique. Et ben, peut-être que j'ai eu tort de pas le faire, mais en même temps, je pense que je correspond à l'époque. Pas moi toute seule d'ailleurs, hein, avec la capacité de rassembler et de faire du bien, quoi, de faire les choses avec bienveillance, avec intelligence. J'ai une capacité de négociation. Hein. Vous voyez, avec toutes les expériences, j'ai élevé aussi 4 enfants. Je pense que ça joue aussi, moi, dans mon expérience politique. Mine de rien, c'est vrai.
1: C'est la négociation.
0: Non, vous prenez souvent de ramener toujours le fait au fait que vous êtes parfois une femme, que quand il y a une réflexion qui vous plaît pas, vous dites que c'est un peu justement soit viriliste, soit
1: je ne trouve plus le mot. Hostile aux femmes, quoi.
0: Oui, voilà.
2: Oui, mais c'est...
0: On vous reproche un peu cette critique-là.
2: Ben, au contraire, c'est le fait de l'assumer, c'est bien. Il y a des femmes, au contraire, qui ne veulent pas l'assumer. Qui disent, non, on est comme les hommes, on veut surtout... Ben non, on est différentes, bien sûr. Bien sûr que j'ai une identité différente parce que je suis une femme. La question de l'écologie aussi, c'est un combat très féministe. La question de la protection de la planète. D'ailleurs, j'ai écrit un livre là-dessus où j'observais finalement le vocabulaire pour agresser les femmes, c'est le même vocabulaire que les agresseurs de la nature. Mais on parle d'une nature violée, d'une nature dégradée, on parle des prédateurs sur la nature. Mmh. C'est un combat très féminin, en fait, l'écologie intégrale. Et d'ailleurs, la loi intégrale qui a été votée aujourd'hui contre les violences faites aux femmes, regardez l'écho même du vocabulaire, on parle d'écologie intégrale. Parce qu'on sait que la question de la protection de l'environnement, comme la question du respect des femmes, inclut tous les aspects de la vie, c'est-à-dire la lutte contre la pauvreté, la lutte contre les discriminations, la lutte contre les violences, la lutte pour l'éducation, la lutte pour la santé, la lutte pour la connaissance des choses, pour la maîtrise des choses. Bien sûr, c'est très lié.
0: Alors, encore une journée de mobilisation des lycéens. Les jeunes sont-ils les oubliés des partis politiques et des programmes présidentiels? La plupart du temps, on parle de la dette, de l'immigration, de la sécurité. On parle jamais des jeunes. Est-ce que vous trouvez normal qu'aujourd'hui, ils soient obligés de descendre dans la rue pour que leurs conditions scolaires et de vie au lycée deviennent un sujet national?
2: Bien sûr que non, hein. Je pense, comme je viens de le dire à l'instant, et d'ailleurs mon programme présidentiel tel que je l'ai écrit là, dans ce livre qui va garder les enfants, c'est ça, c'est cette nouvelle génération qui va garder les enfants de la patrie et dedans.
0: C'était une phrase de Laurent Fabius.
2: Ah, oui, c'est ça, que j'ai retourné en disant, mais finalement en tournant cela en dérision, et si c'était l'essentiel de la politique que de préparer les prochaines générations avec ce pacte générationnel que je propose, et surtout de ne pas leur laisser de dettes. Car qu'est-ce qu'ils voient, les jeunes? Ils ont une dette
1: éducative. C'est mal parti, hein, pour
2: ils ont une dette financière.
1: De dette.
2: Ils ont une dette climatique. Oui. Ils ont une dette morale. Ils ont une dette démocratique. Et ça fait plusieurs années qu'ils sont en train de bouger, les jeunes. Personne ne s'en est occupé. Oui. Pourquoi personne ne s'en est occupé? Il y a eu 8 ministres en 10 ans. 8 ministres de l'éducation. Suffisamment inconséquent pour arriver dans le ministère, puis on lorgne un autre ministère, ben non.
0: Parce qu'on dit le ministère est co-géré la plupart du temps avec les syndicats. Est-ce que vous y voyez là une impossibilité et une impuissance du ministre face aux syndicats?
2: Mais non, parce que s'il y a une force politique, s'il y a une volonté politique, s'il y a une stabilité politique, mais c'est impossible quand un ministre fait 6 mois et puis part. C'est impossible. Et en plus, il arrive, il a ses marottes, ses fixettes, et que je te change les programmes, et que je te supprime le bac, que je te... Mais ce qu'il faut voir, c'est par rapport à la compétence que j'évoquais tout à l'heure, c'est qu'un ministre qui fait une réforme, qui arrive, oh, tiens, on va supprimer les maths. comme a fait Blanquer. C'est quand même extravagant. Il a fallu que les entreprises tirent la sonnette d'alarme pour dire attention, la ressource dans les écoles d'ingénieurs est en train de s'effondrer, notamment chez les jeunes filles d'ailleurs, parce qu'on a supprimé les maths. Donc les professeurs de maths, ils sont partis. Ils sont allés se faire ailleurs, ils sont allés faire d'autres métiers dans les entreprises, etc. Donc ils ont, ces ministres qui se sont succédés avec autant d'incompétences ont épuisé le ministère. Car quand vous faites une réforme comme ça, vous faites une circulaire qui fait 60 pages, vous brutalisez le système scolaire sans ne rien changer dans le rapport entre l'enseignant et l'élève. Les élèves y réussissent dans la classe. C'est ce qui se passe dans la classe qui est important.
1: Il nous reste à peu près 3 minutes, Ségolène Royal. Vous êtes allée ce matin à la rencontre de lycéens et après vous avez publié un message sur X dans lequel vous dites une jeunesse qui veut travailler et préparer son avenir doit être entendue et encouragée. Elle a raison de résister et de ne pas se résigner. J'appelle les adultes à la protéger contre un pouvoir qui par faiblesse tombe dans la barbarie.
2: Ah oui.
1: Le mot est fort quand même. Vous n'avez pas l'impression d'y aller un peu fort?
2: Non.
1: Et j'ajoute, qu'est-ce que vous, la barbarie, vous parlez sans doute.
2: C'est un mot d'Anna Arendt, vous savez, la barbarie.
1: Mais qu'est-ce que
2: c'est quand la bienveillance disparaît, la barbarie n'est pas loin.
1: Mais
2: c'est exactement
1: mais
2: ça.
1: Mais en quoi le régime, pour reprendre votre expression, est-il aujourd'hui barbare à l'égard des jeunes? Et d'autre part, qu'est-ce que vous dites aux 760 membres des forces de l'ordre qui ont été blessés depuis le début du mouvement étudiant?
2: Je leur dis toute ma solidarité. Et je leur dis que c'est ce pouvoir-là qui les met en danger. Parce que à ne pas régler les problèmes sociaux, les révoltes sociales avant qu'elles n'éclatent, et en ayant comme seule réponse la répression, ce pouvoir met en danger les fonctionnaires de police. Donc il met en danger les manifestants et il met en danger les fonctionnaires de police. C'est ça qu'il faut comprendre. Et c'est pour cela que l'identification des problèmes et avoir la capacité d'y répondre avant. Les jeunes, ils tirent la sonnette d'alarme depuis plusieurs années sur Parcoursup, sur la dégradation des conditions, sur les classes sans enseignants. Et en face d'eux, ils ont un pouvoir qui les a méprisés d'une certaine façon. Le mépris était quand même à son paroxysme quand vous avez, il y a deux jours, un ministre de l'éducation qui vient sur les plateaux télé pour dire on a trouvé les 3000 profs qui manquent.
3: Oui, non mais c'est que
2: ah bon ça vous on a trouvé les 3000 profs qui manquent, mais pourquoi ils étaient pas en place alors à la rentrée scolaire?
3: Oui, parce que ça ils avaient pas les outils.
2: Ah, ils n'avaient pas les outils.
1: Je suis
2: la réponse. Donc,
3: logiciel
2: des plus grandes puissances du monde, la France, qui certes en difficulté financière, n'a pas de logiciel pour gérer l'affectation des enseignants. Mais c'est quand même...
1: On arrive pratiquement au terme de l'émission. Qui aujourd'hui peut incarner l'ordre juste et la France tranquille, puisque c'était votre slogan? L'ordre juste et la France tranquille, puisque c'était votre slogan.
2: Mais l'histoire n'est pas finie.
1: Avec vous?
2: Non, mais je ne suis pas personnel. L'histoire n'est pas finie. Et j'espère que c'est... Mais même ces idées-là
1: quel que soit le candidat
2: ou la candidate.
3: Vous y croyez
2: jusqu'au
3: bout?
2: Les Français vont les faire vivre.
3: Vous y croyez jusqu'au bout?
2: C'est pas ça, c'est que je pense que une parole juste, une parole forte, de toute façon, elle a été entendue.
1: Et une parole tranquille,
2: elle a été entendue, on va voir ce qu'elle va devenir.
1: Merci Ségolène Royal.
3: Merci beaucoup, merci d'être venu. Sur France 24 RFI, merci Frédéric. Et puis,
1: bonne soirée, à la semaine
3: un grand prochaine. Merci aussi à Agnès Le Cossec et Camille Néron. Et merci à toute l'équipe technique, à très vite.

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2: Bonjour à tous. Le bilan est désormais bien chiffré. L'été caniculaire 2026 a impacté 80 millions d'habitants en Europe et provoqué 25 000 décès supplémentaires. Après avoir répondu à l'urgence, comment les villes vont-elles s'adapter et gérer les contraintes climatiques et environnementales? De Rome à Bruxelles, en passant par Madrid, le chantier est vaste, mais pas toujours bien anticipé. C'est le programme d'Accent d'Europe aujourd'hui.
3: Les villes sont en effet des sortes de cocottes minutes qui stockent et amplifient la chaleur de l'atmosphère. Les bâtiments et les rues imperméables emmagasinent la chaleur la journée et la restituent la nuit comme un radiateur.
2: Plus de 40 degrés en journée et des nuits tropicales à plus de 25 degrés qui se sont répétées pendant les mois de juillet et août. L'été a été très, très chaud, principalement en France, en Espagne, en Allemagne et en Italie, les quatre pays les plus touchés par la canicule. À Rome, la capitale italienne, il y a de nombreux parcs, mais les derniers aménagements ont donné la préférence au béton sur le verre. C'est le cas des nombreuses transformations du centre-ville qui ont accompagné l'organisation du jubilé. Des arbres centenaires ont été coupés, si bien que les habitants se mobilisent pour dire leur inquiétude. C'est le reportage d'Olivier Bonal.
4: Adesso ci dicono che a stazione Termini a Piazza dei 500 pianteranno 40 alberi.
5: Sur la place Cavour, dans le centre de Rome, une centaine de manifestants sont venus écouter quelques associations citoyennes et de défense de l'environnement en ce premier dimanche d'automne. Le mot d'ordre de ce rassemblement, il faut défendre les arbres de la capitale, trop malmenés selon eux par la mairie. Un patrimoine pourtant essentiel face aux conséquences du réchauffement climatique et alors que la ville a connu cet été des températures caniculaires. Parmi les manifestants, Vitangelo Petrone est retraité. Il vit à Léour, un quartier sud de la capitale, connu pour ses espaces verts. Mais venir dans le centre de Rome en plein été est pour lui devenu une véritable épreuve.
6: Quand on vient dans le centre, on perçoit ces changements climatiques. C'est comme s'il nous manquait de l'oxygène. Le centre de Rome aurait besoin de nombreux arbres, c'est urgent. Faire une promenade en plein été dans les rues du centre est devenu un véritable calvaire. Tout cela parce qu'il manque des arbres qui, comme on le sait, pourraient produire de l'oxygène. Laisser des zones d'ombre serait bien mieux.
5: Jacopa Stinchelli est la présidente de l'association CURA, l'acronyme de Citoyens Unis pour Rome, ses arbres et ses habitants, l'une des organisatrices de la manifestation. Depuis plusieurs années, elle dénonce l'abattage des plus grands arbres du centre de Rome et le manque d'entretien des espaces verts.
7: La mairie nous dit qu'ils plantent des arbres, mais nous avons vu la réalité et ce sont souvent des pauvres arbustes tout secs. Ils plantent et replantent des arbres qui meurent faute de soins. Et on a découvert tout un business des tronçonneuses. Tout cela avec de l'argent public, avec la fausse excuse de couper des arbres parce qu'ils seraient dangereux. Mais certains le sont devenus parce qu'ils ont été mal taillés.
5: L'association CURA est l'une de celles qui dénonce les grands travaux réalisés pour le jubilé l'an passé, qui ont provoqué la coupe d'arbres parfois centenaires ou les chantiers qui se poursuivent pour construire la troisième ligne de métro à Rome. Une prime au béton, selon sa présidente, qui est un non-sens.
7: Ce sont de véritables îlots de chaleur que l'Europe améliore la loi. La Nature Restoration Law, adoptée en 2024, interdit les projets de bétonisation des sols. Et bétoniser les sols en ville, cela veut dire abattre des arbres.
5: Face à ces accusations, la municipalité de Rome rétorque qu'elle a planté 70 000 arbres en 5 ans, plus que tous les autres mandats de maire précédents. La capitale ne reste pas en effet inactive. 20 000 nouveaux arbres doivent être plantés dans la capitale d'ici avril prochain, selon le dernier plan environnement présenté fin septembre. Pour le Capitole, de nombreuses zones du centre historique de Rome, classées au patrimoine mondial de l'UNESCO, sont par ailleurs incompatibles avec la plantation d'arbres. Mais pour les détracteurs de la municipalité, Rome n'est pas suffisamment ambitieuse dans son adaptation au réchauffement climatique, contrairement à d'autres villes européennes. Federico Spadini est le coordinateur des campagnes climat au sein de Greenpeace Italie. Il regrette que la capitale italienne ne se soit pas encore convertie à l'après-béton.
6: Rome reste l'une des villes où le trafic automobile privé est le plus dense. Cela implique ainsi toute une série d'infrastructures, au premier rang desquelles les routes et donc une utilisation massive de béton et d'asphalte. On voit qu'à Rome, ces dernières années, un débat politique s'est clairement instauré sur la nécessité de s'adapter rapidement à un climat qui change tout en réduisant les émissions. Et c'est sans aucun doute une bonne chose, mais Rome, en raison de sa complexité, est encore loin d'être prête à faire face à une chaleur aussi intense et aussi dangereuse pour la santé des personnes qui se reproduira l'été prochain.
5: Au mois de juin dernier, Greenpeace a installé plusieurs caméras thermiques dans le centre de Rome, mesurant des températures au sol dépassant parfois les 70 degrés, comme sur la grande place devant la gare centrale Termini, premier nœud ferroviaire d'Italie. Parallèlement, l'ONG a publié un rapport révélant que 40% de la population romaine, soit plus d'un million d'habitants, sont exposés à des îlots de chaleur, parfois jugés dangereux pour la santé.
2: Et dans le sud de l'Espagne, on n'a pas découvert cet été les températures à plus de 40 degrés. Forte de leur expérience, des villes comme Séville ou Malaga ont développé des stratégies parfois très artisanales pour faire baisser la température de quelques degrés. Les explications de notre correspondante Diane Cambon.
3: Ce qui avait commencé par un loisir de quelques dames, le tricotage d'auvent en crochet a été adopté par différentes villes d'Espagne du Sud. À Malaga, Cordoue ou Séville, où les températures grimpent au-dessus des 40 degrés durant plusieurs semaines d'affilée, les rues commerçantes sont désormais toutes couvertes par ces canopées de textiles de couleur. Outre l'aspect esthétique réjouissant, ces toiles en crochet qui sont tendues entre les immeubles ont l'avantage de laisser circuler l'air et font baisser la température de 5 degrés. Ce remède artisanal a été copié avec des grandes toiles d'ombrage dans la majorité des villes d'Espagne. Toutefois, ces espaces extérieurs, même ombragés ou végétalisés, ne garantissent pas toujours un confort suffisant lors des épisodes de chaleur extrême. L'Espagne a mis en place une véritable politique de refuge climatique. Certaines régions comme Valence ou la Catalogne font figure de modèle avec un maillage de lieux où les habitants peuvent disposer à moins de 10 minutes de chez eux d'un lieu gratuit pour se rafraîchir, se reposer et disposer de points d'eau. Cela va des marchés couverts aux centres culturels polyvalents qui font désormais partie de ces espaces publics adaptés aux nouvelles conditions climatiques.
8: Désormais, les PFAS sont partout, dans les sols de nos jardins, dans l'eau que nous buvons, dans l'air que nous respirons et donc dans nos organismes. Des plantes.
2: Et si l'été 2026 a été le plus chaud jamais enregistré en Belgique, c'est un autre problème qui préoccupe les habitants de Bruxelles. La qualité des sols, des métaux lourds, des PFAS, ces polluants éternels, des hydrocarbures, des pesticides. Voilà près de deux siècles que les polluants se déversent dans la région. C'est l'objet d'une enquête publiée dans le dernier numéro du magazine belge d'investigation Médor, qui est signé Lou Janssens. Bonjour.
9: Bonjour Frédéric.
2: Ce qu'il faut comprendre tout d'abord, c'est que la ville de Bruxelles a été un des pôles industriels les plus importants du 19e siècle. Avec quel impact sur le sol ?
9: C'est ça. Alors en fait, à cette époque-là, Bruxelles est vraiment très industrialisée. On a en fait l'axe ferroviaire et l'axe du canal qui permettent un développement assez puissant de l'industrialisation. Dès 1800 hein, déjà, donc on a le secteur du textile, de la mécanique, de l'imprimerie. On a aussi des usines à gaz, des fabriques de produits chimiques. Et donc le souci, c'est qu'à l'époque, il n'y a pas de cadre légal qui entoure ces pratiques. Et donc, ça a des conséquences environnementales dramatiques, c'est-à-dire que on a des pollutions des cours d'eau, des sols, on a en fait des centaines de tonnes de déchets industriels qui sont jetés comme ça dans la nature, enterrés dans des décharges ou déversés dans les cours d'eau. Ce qui en fait a des conséquences complètement dramatiques pour l'environnement et des conséquences qu'on peut toujours qu'on a du mal aujourd'hui en fait à évaluer.
2: Oui, parce qu'il y a, quand même à Bruxelles une structure qui s'appelle Bruxelles Environnement qui est chargée de répertorier l'état des sols, mais on peut dire que ce répertoire, il est très incomplet. Il y a ce qu'on appelle des centaines de milliers de zones blanches. C'est quoi une zone blanche ?
9: Une zone blanche, c'est une zone en fait sur laquelle, pour laquelle on n'a pas d'information. C'est une parcelle qui n'est pas reprise à l'inventaire, donc l'inventaire de Bruxelles Environnement qui a, comme vous l'avez dit, été chargé de cartographier la région pour un petit peu évaluer l'état et la qualité de nos sols. et donc une zone blanche. Elles sont au nombre de 205 331 à Bruxelles, ce qui est quand même énorme. Ça représente un peu plus de 80% de la surface de la région.
2: Et est-ce que la ville, la région ou l'État ont les moyens d'enquêter pour cartographier vraiment justement ces pollutions? Est-ce qu'il y a beaucoup d'obstacles?
9: Alors ça c'est compliqué effectivement, parce que le premier obstacle auquel je pense, il est lié aux sources, aux données. C'est-à-dire qu'on a dans nos archives des centaines de milliers de dossiers, de fonds d'archives qui dorment, mais qui ne sont pas inventoriés. Et donc ça c'est le premier obstacle, c'est que ça coûte très cher. Et enfin, le deuxième, la deuxième difficulté qui me vient à l'esprit, c'est les coûts économiques. Effectivement, les tests pour cartographier un sol, il faut le tester, il faut comprendre son passé. Un test aujourd'hui, on l'estime entre 2000 et 4000 euros. Donc c'est un test qui coûte très cher. Et enfin, il faut comprendre que le sol ne parle pas seul. Il fonctionne sur le principe de la prise de sang. C'est-à-dire que pour vérifier la présence d'un composant, d'un polluant dans le sol, il faut l'intégrer dans l'analyse. Certains polluants ne font par exemple pas partie du tout des paquets d'analyse standard. Et donc si on effectue une analyse standard sur un sol, on passe probablement à côté d'un polluant s'il n'a pas été pris en compte dans l'analyse. Et surtout, il y a un intérêt... il faut être ouvert à la recherche, dans le sens où c'est important de travailler conjointement avec, quand on est un expert sol, par exemple, avec des archivistes, des historiens, pour avoir le plus d'informations possibles, le plus de données possibles, pour pouvoir documenter dans une démarche d'histoire publique, en fait, l'état actuel du sol.
2: Le problème, c'est que certaines de ces pollutions sont sur des sites sensibles, des crèches, des potagers. Avec quelles conséquences pour la santé des citoyens ?
9: Exactement. Alors, lorsque les humains sont en contact avec ces pollutions, que ça soit les enfants à la crèche ou bien simplement des personnes qui pourraient faire pousser par exemple des tomates dans le potager de leur jardin, que sais-je, c'est des aspects qui sont pas anodins, parce que c'est des pollutions qui peuvent parfois attaquer le système cognitif, parfois le développement neurologique des enfants. Ça dépend. En fait, c'est compliqué de faire le lien entre la pollution industrielle et la santé, parce que chaque composant réagit différemment dans le sol, et chaque composant a un impact bien particulier sur l'organisme. Et donc c'est compliqué aujourd'hui de faire un lien direct entre pollution industrielle et santé. Mais par contre, pour l'enquête, en ayant discuté avec des médecins et des spécialistes, il est clair que aujourd'hui la pollution industrielle est un facteur qui est pris en compte dans la hausse drastique des cancers, notamment des troubles de la fertilité, des troubles neurologiques, voilà. Donc c'est compliqué de faire le lien, mais en effet, évoluer sur un sol pollué, surtout pour les publics vulnérables, que ce soit les femmes enceintes ou les enfants, c'est effectivement un risque pour le développement du fœtus ou des bébés.
2: Merci beaucoup, Lou Janssens.
9: Avec plaisir, merci à vous.
2: Embarque pour un tout autre sujet en Irlande du Nord, à Belfast, une ville encore marquée par la période de la guerre civile, ce que les Irlandais appellent les Troubles, les troubles qui pendant 30 ans ont opposé les républicains catholiques aux protestants soutenus par les forces britanniques. De cette violence, il reste un bilan, 3500 morts, un accord de paix signé en 1998 et quelques fresques murales. Ces fresques sont un peu l'âme turbulente de la ville. Elles traduisent sur des murs entiers très colorés des positions très antagonistes et guerrières. 30 ans après les accords de paix, ces peintures sont encore là, mais certaines sont effacées. Faut-il les garder pour la mémoire? D'autant que certaines sont devenues de véritables curiosités pour les touristes. C'est le reportage sur place de Clémence Pénard.
10: Alors, hâte de voir quelques fresques de Belfast.
11: Paul Moyna conduit une Mercedes noire. Cet ancien ouvrier reconverti en guide touristique emmène depuis 2017 des curieux, surtout américains, à la découverte des quartiers emblématiques de Belfast. Et à peine 10 secondes après m'avoir récupéré à la gare, premier stop. Un immense portrait du roi Guillaume III, protestant, aussi appelé Guillaume d'Orange, avec des références à sa victoire en 1690 sur le roi catholique Jacques II. feux. Tout autour, accrochés aux maisons, les drapeaux de l'Union Jack flottent au vent. Pas de doute, nous sommes en territoire unioniste protestant.
10: Ce sont des marqueurs territoriaux. Quand vous voyez l'une de ces fresques, vous savez immédiatement dans quelle communauté vous allez entrer. Est-ce que c'est vert? Est-ce que c'est orange?
11: Et ce mural-là a changé de visage il y a 10 ans, avant Guillaume III. C'était un homme cagoulé, mitraillette en main, qui vous accueillait à l'entrée de Sandy Row. Paul, lui, a grandi dans un quartier vert, catholique et républicain, et il le reconnaît. Certaines fresques ont pu le mettre mal à l'aise.
10: La toute première fois que je suis allé dans l'est de Belfast, j'avais 36 ans. Pourtant, je n'habitais qu'à 5 km de là. Quand je suis arrivé et que j'ai vu certaines peintures, je me suis senti intimidé. Je me suis même demandé si j'étais en sécurité, parce que j'ai grandi avec cette histoire. Cela dit, au fil des années, j'ai appris à connaître l'est de Belfast, et j'en suis même tombé amoureux. Évidemment, ces fresques ne représentent pas toute la communauté, mais elles peuvent représenter le groupe paramilitaire qui contrôle le quartier.
11: Certains espèrent voir disparaître dans les prochaines années les peintures militaristes les plus violentes, car elles renvoient aussi une image de la communauté dont beaucoup aimeraient se défaire. Mais tout le monde n'est pas du même avis. Direction Mount Vernon, bastion unioniste du nord de Belfast. À notre arrivée, une fresque de près de 8 mètres de haut.
10: Deux hommes cagoulés armés de fusils mitrailleurs. L'image est assez menaçante.
11: Et en grosses lettres, un message.
10: Disposé à la paix, mais prêt à faire la guerre. L'année dernière, une tempête a détruit le mur. Ils ont donc dû le reconstruire. Ils auraient pu en profiter pour changer la fresque, mais ils ont choisi de repeindre exactement la même.
11: Ces œuvres sur les murs de la capitale nord-irlandaise sont devenues les symboles d'une société profondément divisée. Bertha Vogel est chercheuse en études de paix et de conflits à l'université de Manchester. Pour elle, ce sont surtout les épisodes macabres de l'histoire qui attirent les touristes. Une forme de dark tourism.
12: On retrouve ce phénomène ailleurs, notamment à Medellin, en Colombie. Des quartiers autrefois très dangereux attirent désormais les visiteurs venus découvrir le street art.
11: Mais d'après ces travaux, les images les plus intimidantes de la ville s'effacent peu à peu. À Shankill, par exemple, quartier loyaliste du nord-ouest de la capitale, marqué par les troubles, les trois quarts auraient disparu depuis l'accord de paix de 1998. Récemment, une ancienne fresque consacrée aux prisonniers loyalistes et à l'histoire paramilitaire a ainsi été remplacée par le portrait de jeunes du quartier, comme une affiche de film avec leurs rêves et leurs ambitions. Mais pour certains habitants, les effacer, c'est aussi effacer une part de l'histoire. Il faudrait donc en préserver là où elles sont acceptées, estime Ben Laurie, ancien rédacteur en chef du quotidien protestant Newsletter.
13: J'aimerais que certaines fresques, même les plus violentes, puissent être conservées dans certains quartiers comme témoignage des troubles que nous avons connus. Je trouve que les nouvelles fresques qui représentent la vie nocturne, le sport et d'autres aspects de la vie locale sont formidables. Elles reflètent les différentes choses qui se passent aujourd'hui dans une Irlande du Nord en paix. Mais je ne voudrais pas que ces fresques éliminent complètement celles qui racontent une part essentielle de notre histoire.
11: Ces dernières années, de nouvelles œuvres sont apparues, certaines sans message partisan, d'autres encore politiques, mais ancrées dans le conflit israélo-palestinien.
10: Je remonte un peu cette rue. Regarde, toutes ces fresques côte à côte sont liées à la Palestine. Mais juste 100 mètres plus loin, on a maintenant une fresque consacrée à l'IDF, l'armée israélienne.
11: Pour les habitants des quartiers irlandais catholiques, la Palestine est occupée par Israël, comme l'Irlande a été occupée par la Grande-Bretagne. Et dans les quartiers britanniques protestants, on trouve plutôt des symboles de soutien à Israël. Une manière de prolonger encore sur les murs de Belfast les fractures de la ville.
2: Accent d'Europe était réalisé aujourd'hui par Théo Raison. 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
0: Christophe Paget.
2: Bonsoir à toutes et à tous. À la une de ce journal, l'Arabie Saoudite qui bombarde Sanaa, la capitale du Yémen, tenue par les Houthis. Les Houthis ripostent. Ce soir, deux missiles tirés sur l'est du royaume ont été interceptés. Guilhem Deltaï, dès le début de ce journal. 11 personnes sont portées disparues après de nouvelles frappes contre des navires de commerce en mer Noire, près des côtes de la Bulgarie. La présidente de la Commission européenne, Ursula von der Leyen, parle d'un nouveau front d'escalade de la guerre russe en Ukraine. En France, nouvelle journée de manifestation lycéenne avec dans les cortèges des parents et des enseignants qui partagent les revendications des lycéens. Nous entendrons l'un d'entre eux. Ce mardi en France, il y avait entre 161 000 et 480 000 manifestants, selon que l'on se place du point de vue du ministère de l'Intérieur ou des lycéens et des étudiants. Enfin, Taliesin Aurélien se défend. L'auteur du livre « C'était ça ou mourir » est accusé de l'avoir écrit avec une IA. Aucune phrase de ce livre n'a été créée par une machine, pas plus que le sens ou l'ordonnance d'un récit qui vient de mes tripes, insiste aujourd'hui le Canado-Haïtien. Nouvel épisode du conflit entre l'Arabie Saoudite et les rebelles Houthis du Yémen. Ce soir, l'Arabie Saoudite fait face à de nouveaux tirs des Houthis avec une nouvelle explosion dans la capitale Riyad. Et les autorités saoudiennes affirment avoir intercepté deux autres missiles. Guilhem Deltaï, bonsoir.
3: Bonsoir Christophe.
2: Ces représailles, elles suivent une série de bombardements saoudiens qui avaient eu lieu plus tôt dans la journée.
3: Oui, Riyad avait appelé ce mardi la population civile à évacuer trois sites pétroliers dans les zones du Yémen actuellement contrôlées par les Houthis. L'une à Sanaa, la capitale, deux autres dans l'ouest du pays, à Saada et à Zamar. Toutes trois, selon le porte-parole de la coalition militaire, soutenaient l'effort de guerre des Houthis contre, dit-il, l'Arabie Saoudite, le Yémen, le Sud.

0: près des côtes de la Bulgarie, en mer Noire. Deuxième attaque en deux semaines. Selon toute logique, le résultat bénéficie à la Russie, a déclaré le Premier ministre bulgare. La présidente de la Commission européenne, Ursula von der Leyen, parle, elle, d'un nouveau front d'escalade de la guerre russe en Ukraine. La Bulgarie fait partie de l'OTAN, qui a indiqué aujourd'hui qu'elle ajusterait son dispositif de défense selon les besoins. En Suède, Magdalena Andersson l'annonce, elle n'est toujours pas arrivée à former un gouvernement. Un mois après des législatives remportées par la gauche, avec des résultats particulièrement serrés. Et c'est donc un second échec pour la social-démocrate. Explication, Benoît Gross.
1: Après son échec, Magdalena Andersson plaide pour le compromis.
2: Il est vrai qu'aucun parti au Parlement suédois n'a obtenu la majorité absolue. Cela signifie également qu'aucun parti n'obtiendra exactement tout ce qu'il souhaite. Mais chacun doit être prêt à faire des concessions.
1: Un message pour son bloc, le centre et la gauche radicale qui refusent de gouverner ensemble. Face à cette impasse, le Parlement vote jeudi pour déterminer si Magdalena Andersson peut devenir première ministre avant qu'elle essaye à nouveau de composer un gouvernement. Problème, elle risque de perdre ce vote car son camp n'a obtenu que trois petits sièges de plus que la droite et l'extrême droite, et certains alliés pourraient lui tourner le dos. Un autre leader de parti devra alors être désigné pour tenter de former un exécutif, ce qui n'est pas gagné pour Cyril Coulet, spécialiste des pays scandinaves et ex-chercheur à l'Institut suédois des relations internationales.
3: La donnée nouvelle, c'est le fait que l'extrême droite ait atteint un niveau trop élevé pour que le jeu politique puisse se faire sans elle, fait que dégager une majorité devient particulièrement complexe et suppose qu'à un moment donné, des partis, des formations politiques qui ne pouvaient pas s'entendre, doivent s'entendre sur une plateforme gouvernementale.
1: Le Parlement dispose de quatre tentatives pour se mettre d'accord sur une candidature commune avant que de nouvelles élections soient convoquées, une perspective qui serait inédite pour la Suède.
0: Benoît Gross, la Hongrie a commencé ce mardi à se débarrasser des lois anti-LGBT+, passées lorsque Viktor Orban était au pouvoir. Le Parlement vient d'en supprimer plusieurs, par 139 voix contre 51. L'Union européenne, qui les avait condamnées à l'époque, salue un signal important d'engagement en faveur de nos valeurs communes. Le roi d'Espagne, Felipe VI, est dans l'enclave de Ceuta ce mardi, deux mois et demi après une entrée massive de migrants venus du Maroc. Il a été accueilli par une foule en liesse et une marée de drapeaux espagnols. Le roi doit ensuite se rendre demain à Melilla, l'autre enclave espagnole d'Afrique du Nord. Et dès ce mardi, il a insisté, Ceuta et Melilla sont indissociables de l'Espagne et la souveraineté de Madrid sur les deux enclaves est non négociable. C'est la première visite d'un souverain espagnol à Ceuta depuis 2007. À l'époque, la visite de Juan Carlos avait provoqué une crise diplomatique avec le Maroc. On parlait tout à l'heure de la Suède. Eh bien, ce mardi, elle était représentée en France, puisque la militante Greta Thunberg était venue soutenir le mouvement lycéen et participer à la manifestation d'aujourd'hui. Manifestation qui a rassemblé sur l'ensemble du territoire 480 000 personnes, selon l'intersyndicale des organisations étudiantes et lycéennes, 161 500 selon le ministère de l'Intérieur, qui recense 41 500 manifestants à Paris. Des manifestants qui défilaient sous des banderoles affirmant entre autres « sans éducation, pas de nation ». Dans les deux cortèges, des lycéens, des étudiants, mais aussi des parents et des enseignants, tous disent partager les revendications des lycéens. Julien est professeur de lettres classiques dans un lycée de Seine-Saint-Denis.
4: Aujourd'hui, il y a une convergence des luttes, puisqu'il y a l'intersyndicat des enseignants, il y a les syndicats aussi des lycéens. Et finalement, les lycéens portent les mêmes revendications que nous sur le fait qu'il n'y ait pas assez de profs, sur le fait aussi que les profs soient mal payés, et puis aussi sur la détresse d'un enseignement qui se fait à plusieurs vitesses, la détresse d'un enseignement qui a du mal à préparer les élèves dans le sens d'une émancipation citoyenne et dans le sens de quelque chose qui est porteur pour la société. Et ça crée en effet du stress chez les enfants qui devraient prendre le temps et le plaisir d'apprendre. Et par rapport à ce que disait Monsieur Geffray, trouver 3000 postes alors qu'on en a besoin depuis des années, que c'est pas la première fois qu'on va dans la rue, je trouve aussi que ça relève de la blague. Surtout que j'entendais ce matin que certains professeurs qui étaient toujours en attente, les TZR, n'avaient pas été rappelés et normalement ça devait commencer aujourd'hui. Donc à la blague se mêle aussi le mensonge.
0: Des propos accueillis par François Ballarin. Vendredi soir, c'est le début des vacances scolaires, mais lycéens et étudiants ont appelé à rejoindre les manifestations prévues samedi contre la vie chère. Toujours en France, l'Assemblée nationale adopte à l'unanimité la proposition de loi dite intégrale contre les violences sexistes et sexuelles. Loi portée par 8 groupes politiques, des communistes au LR en passant par les socialistes. Les députés LFI, eux, se sont abstenus. Ils ont dénoncé, entre autres, la suppression de mesures destinées à protéger les femmes étrangères. L'examen de la loi doit maintenant se poursuivre au Sénat. Le président du Rassemblement national, Jordan Bardella, s'en prend au président du Conseil constitutionnel. Dans un podcast, et pour la première fois, Richard Ferrand affirme qu'il n'est pas possible d'appliquer la proposition qui est au cœur du programme du RN, changer la Constitution par référendum en

0: utilisant l'article 11 pour mettre en place ce que le parti d'extrême droite appelle la préférence nationale pour appliquer sa politique migratoire. Il n'y a pas de débat, il suffit de lire la Constitution qui n'est pas le code général des impôts, a martelé Richard Ferrand. Jordan Bardella a réagi en le traitant de chef du clan socialiste et l'a appelé à respecter un droit de réserve. Télisson Aurélien sort du silence. Depuis le 21 septembre dernier, l'écrivain canado-haïtien est accusé d'avoir écrit son livre « C'était ça ou mourir », sensation de la rentrée littéraire en France, avec une intelligence artificielle qu'il aurait presque intégralement rédigée. L'accusation vient d'un compte X anonyme, détenu par l'essayiste conservateur Samuel Fitoussi. Depuis, le livre de Télisson Aurélien a été enlevé des listes de plusieurs prix, celle du Goncourt entre autres. L'écrivain est aussi rattrapé par des affaires de plagiat sur d'autres textes. Et ce mardi, il a donc pris la parole. Olivier Roger.
1: Le silence a un prix. À force de me taire, je laissais les autres raconter mon histoire à ma place. Voilà comment Télisson Aurélien justifie sa prise de parole après 3 semaines de silence. Il le fait pour défendre son travail et son statut d'auteur. Son roman, C'était ça ou mourir, a été commencé à l'automne 2017, explique-t-il, et achevé en 2019. Il reconnaît avoir eu recours à des outils pour des recherches, mais insiste-t-il, aucune phrase de ce livre n'a été créée par une machine, pas plus que le sens ou l'ordonnance d'un récit qui vient de mes tripes. L'accusé d'avoir eu recours à une IA est une calomnie et une hérésie, écrit-il encore. On n'est pas seulement venu contester ma qualité d'écrivain, mais mon humanité. Les menaces, le lynchage médiatique et le harcèlement raciste que je subis depuis des semaines sont insoutenables. Télisson Aurélien revient aussi sur les accusations de plagiat, des erreurs inexcusables, mais des erreurs de jeunesse, dit-il. Je le regrette profondément et je m'en excuse. Une erreur de jeunesse, conclut-il, ne peut tenir lieu de preuve contre un roman débuté en 2017 et qui sera finalement publié en 2026.
0: Olivier Roger, RFI, 22h10 à Paris, 20h10 en temps universel, lors de Fait-on Boucan. James et Delia, bonsoir.
2: Bonsoir Christophe.
0: Qui recevez-vous ?
2: Aujourd'hui, on reçoit la chanteuse d'origine congolaise, Modelka. On se dit à tout à l'heure, 23h, Christophe.
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0: Si on fait ton boucan.
1: Uniquement dans la joie et dans la bonne humeur.
0: Et on le dit tout le temps, mais je le dis encore, ici on fait pas de bruit.
1: Que du boucan.
0: On est ensemble avec toute l'équipe. Mathieu à la réalisation.
1: Le roi des manettes.
0: Et puis je vois Élise.
1: Oui, elle est là, notre scène d'amour.
0: Pour les réseaux sociaux. Désolé Léa, je suis inversée. Et puis Léa, coordinatrice.
1: Guy, les bons tuyaux, madame, salut. Les bons plans.
0: Et allez, on commence avec des ambiances nigérianes.

0: Hein, sur le titre Who That Girl. Et ce titre raconte l'histoire d'une femme qui s'assume, attire tous les regards et n'a pas besoin des autres pour briller. C'est vraiment la queen qu'elle pense être. Merci d'être avec nous. On est ensemble jusqu'à 23h, heure de Paris. James, on fait quoi aujourd'hui en fait?
1: Bah, j'ai envie de dire qu'aujourd'hui, les femmes seront à l'honneur dans cette émission.
0: Ça, c'est Maud bien.
1: LK, les femmes. Je sais pas si Delia sera à l'honneur.
0: Là, ah,
1: l'honneur.
0: Wow, on verra
1: ça dans le battle.
0: Ah, vous êtes sur un côté?
1: En tout cas, Maud LK, l'artiste d'origine congolaise, sera avec nous, hein. Vous l'avez peut-être entendu aux côtés de Laylo sur le titre Comme Avant ou sur le titre Nanani ou même au Stade de France d'Aya Nakamura où elle était programmée en première partie. Maud LK sera avec nous dans une quinzaine de minutes, mais juste avant le battle de Fais ton bouquin tout
0: yes
1: à l'heure. Si vous voulez être juge et nous départager, envoyez-nous battle.
0: Il est saoulé déjà.
1: Sur WhatsApp au 00 33 6 37 42 62 24 et de toute façon on connaît la chanson James va perdre à la fin.
0: C'est qui James?
1: C'est moi-même. Mais bon, on sait jamais. Le thème, c'est l'exotisme, je le rappelle. Et encore avant ça, eh ben, on aura une grande dame qui fait son retour. Patience Dabani, la mama, comme on l'appelle. Cette légende vivante gabonaise est de retour à 82 ans avec l'artiste Dernière Danse sortie ce lundi. Elle sera aussi en concert à Libreville le 7 novembre au Gabon. Et bah, Patience, on va l'écouter tout de suite avec ce titre Dernière Danse.

0: Dabani, la mama grande diva au Gabon, qui fait son grand retour avec cet album Dernière Danse et une date événement à Libreville le 7 novembre. Et Patience Dabani est avec nous, bonjour.
1: Bonjour.
0: Comment ça va?
1: Ça va.
2: Ben ça s'entend. C'est bien, ça s'entend en tout cas. Patience, vous fêtez vos 60 ans de carrière. Donc ce sera le 7 novembre au Palais des Congrès à Libreville au Gabon. 60 ans de carrière, ce n'est pas donné à tout le monde. Bravo déjà Patience pour ce parcours. Félicitations à vous.
1: Merci.
2: Dites-moi Patience, c'est quoi le secret de cette longévité musicale?
1: Tant que le créateur me donne la vie, tant que je ne suis pas encore fatigué, comme j'ai dit dans la chanson, je suis encore là et bien je continue. Comme mes fans me demandent, il fallait que je fasse quelque chose.
2: Patience, vous avez un héritage musical fort de par votre famille, les chants traditionnels de votre maman, l'accordéon également de votre papa, puis la guitare de votre frère. Comment vous avez réussi à ne pas vous dénaturer musicalement pendant toutes ces années, tout en conservant forcément votre identité et séduire un public plus large?
1: Oui, ce que j'ai pris de mon papa, non, je n'ai pas pris l'accordéon, mais j'ai pris le tam-tam. Il joue aussi le tam-tam.
2: Okay.
1: Donc, de tout ça, là, j'ai mis ensemble mon papa, ma mère, mon frère, et voilà le bouillon.
0: Un bouillon qu'on aime hein, et qu'on apprécie en tout cas. J'ai vu sur internet que Michael Jackson aurait samplé un de vos titres.
1: Lindy Wayo.
0: D'accord.
1: Oui.
0: Donc il a vraiment samplé les percussions à
1: bien
0: l'époque.
1: Bien sûr, oui, bien sûr. Hein. Et puis je l'ai aidé, la façon de fixer ça.
2: Ah, okay. Ouais, ça va, Patience.
0: Ouais.
2: Hein
0: ouais.
1: Oui.
0: J'ai pu voir que c'était par rapport à un voyage que Michael Jackson avait fait au Gabon. Et puis, vu que bah, vous connaissez la famille Jackson, il y a eu quelques liens et puis des échanges musicaux.
1: Ça, oui.
0: À cause de la maladie, vous avez été éloigné de la scène pendant un petit moment. Et là, bah, vous êtes de retour depuis ce lundi avec ce projet Dernière Danse. Qu'est-ce que ça vous a fait de vous replonger dans vos anciens titres de ce projet et surtout de nous proposer 20 titres inédits?
1: Ah ben, ce qui m'a fait, c'est que j'étais malade, bien sûr. Dieu ne m'a pas pris, je suis revenu. Il fallait que je revienne face au boulot qu'il m'a donné de faire. Je continue. Puis, pour capter mes fans, il fallait que je trouve le buzz.
0: Le buzz,
1: c'est la dernière danse.
0: Okay. Ça, c'est un buzz. Vous dites que vous n'allez jamais vous arrêter de faire de la musique tant que vous respirez, c'est ça?
1: Tant que je respire encore, je ne vois pas pourquoi je vais m'arrêter. Tant que je respire encore, eh bien, je danserai, je sauterai, je vais gambader comme le mouton et tout ça là. Voilà.
0: Et bon, on le rappelle, hein, cet album qui est sorti lundi, qui comporte 80 titres, dont 20 inédits. Et c'est pas tout, parce que vous avez aussi le concert à Libreville au Palais des Congrès le 7 novembre 2026. Qu'est-ce qu'on y retrouvera dans cet événement?
1: Alors là, si vous manquez, vous ne verrez pas quelque chose que vous n'avez jamais vu.
0: Juste
1: venir et voir.
0: C'est une date à ne surtout pas louper.
1: Faut pas louper. Je vous propose, je vous réserve quelque chose que vous n'avez jamais vu.
2: Quelque chose à ne pas louper, Patience. Il y aura, je suppose, des surprises, des invités, des guests qui seront présents le 7.
1: Oui, bien sûr. Il y a beaucoup de guests que vous avez entendus dans les chansons qui seront là. Et il y en a qui viendront juste, qui n'ont pas chanté avec moi, mais qui viendront. Parce qu'on est des amis qui viendront témoigner.
2: Bien évidemment.
0: Bien sûr, hein. En 60 ans de carrière, j'imagine qu'on se fait plein d'amis. Merci Patience d'avoir été avec nous. On écoute le titre Bisous.
2: Et on vous en fait plein des bisous, de Patience.
1: Alors là, j'en distribue de tous les côtés.
0: Ah, on adore ça. Merci Patience.
3: Bisous.

0: Patience d'Amélie avec le titre Bisous, à retrouver sur son dernier album Dernière Danse et en concert donc le 7 novembre à Libreville au Gabon. Il est 22h24, c'est l'heure de se battre.
1: Allez,
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1: Dans quelques minutes, notre invité Modelka sera dans notre studio. Mais tout de suite, c'est la bagarre, le battle. C'est simple, il y a un thème. Delia et moi choisissons un titre en fonction de ce thème. Mmh. Et la meilleure chanson gagne tout simplement. Et le juge, c'est vous. Et si vous voulez nous départager, pour les prochains matchs, et ben envoyez-nous un message sur WhatsApp. Battle au 00 33 6 37 42 62 24.
0: 24.
1: Le thème du jour, c'est l'exotisme. Et pour nous départager, Eva est avec nous au téléphone. Salut,
7: salut
1: Eva.
7: Salut tout le monde.
0: Comment ça va?
7: Ça va super, et vous?
0: Yeah. Ça va Eva.
1: Tu nous appelles de Paris, ça va, il est pas trop tard, t'es en forme?
7: Les
1: oreilles sont bien réveillées?
7: Bien sûr, toujours.
1: Ok, tu fais quoi dans la vie, Eva?
7: Je fais des études, je suis en école de commerce.
1: Ah, école de commerce, ça se passe bien?
7: Ça va,
1: hein.
7: On s'accroche.
1: Moi, on m'a dit que plus il y a de ça va, moins ça va.
7: Ouais.
1: T'as dit de quoi,
7: ouais,
1: ça va. T'inquiète pas,
7: bien.
1: On t'envoie de la force avec toute l'équipe de RFI. L'exotisme, c'est le thème d'aujourd'hui. Toi, t'aurais mis quoi? Parce que c'est pas un thème facile, j'ai l'impression, c'est assez vague.
7: Ouais, c'est très vague, mais exotisme, ça peut faire penser à plein de trucs en vrai.
0: Oui, c'est vrai. Hein. Franchement, nous, on a cherché beaucoup. On aurait pu aller sur plein de styles différents, mais je vais te faire ma proposition aujourd'hui, Eva. J'aime bien parce que James me regarde avec beaucoup d'attention.
1: Vas-y.
0: Il sait pas ce que je vais jouer. Moi, j'ai choisi, bien sûr, les Caraïbes.

0: C'est quoi ce titre? Je le connais pas.
1: C'est Conchel avec notre gars Skinny Fabulous et Macha Montano.
0: On est en plein
1: dans le carnaval.
0: Okay, d'accord.
1: Voilà. Qu'est-ce que t'en penses, toi, Eva,
2: de cette proposition?
1: Ah, merci.
2: Non, c'était lourd.
1: T'as bien aimé.
2: Très très lourd.
1: Okay.
2: J'ai bien aimé, ouais. Va falloir faire
1: mieux,
2: James.
1: La pression.
0: Attends, il faut quand même que je dise un mot avant d'envoyer mon titre.
1: Oui.
0: L'exotisme, en vrai, la définition, c'est quelque chose qui vient de loin.
1: D'accord.
0: Et moi, j'en avais un peu marre d'avoir la définition, tu vois, exotisme, tu penses aux Caraïbes, donc j'ai choisi ça.
1: Ok.

0: Ok, et là j'ai l'air d'un boomer.
1: Mais j'ai pas compris le choix.
0: Non, parce que exotisme, c'est quelque chose qui vient de loin. Et j'en avais un peu marre d'être, tu vois, dans les clichés exotisme.
1: Il y a plein de choses.
0: Chez les Caraïbes, c'est l'Afrique. Parce que en fait, tu sais qu'on est grave écouté en Afrique. Donc pour une fois, j'ai voulu prendre le choix
1: contre l'inverse. Contre-pied, ouais, c'est dommage.
0: L'exotisme, c'est la France.
1: C'est dommage.
0: Je suis pas sûr de gagner avec ça. Mais tranquille.
1: Je suis déçu. Ah, le match.
2: Okay. Non, franchement, grosse prise de risque.
0: Ah, écoute.
2: Je vais être honnête. mais j'apprécie la prise de risque. Est-ce que je dois vous départager là maintenant?
0: Ouais,
1: vas-y, je t'en prie.
2: Malgré la prise de risque de James, en vrai, c'était Charles Aznavour, on est bien d'accord.
1: Ouais, oui, bien, très bien.
0: Emmenez-moi.
2: Bon. Il vient de loin quand même, Charles Aznavour.
1: Exactement.
2: Allez, je vais partir avec James.
1: Allez, ta prise de risque est récompensée.
0: Ta prise de risque. Merci Emma. Je t'adore. Allez,
1: reste avec nous, Emma.

0: risque, hein, comme Charles quoi dans Aznavour, la vie. Faut toujours y croire. Hein.
1: Non, mais c'est quand je joue Aznavour que je gagne.
0: Voilà, moi, mais Arménie en force, hein. Respect, vraiment.
1: Prochain battle, comment il s'appelle? Jacques Brel.
0: Ouais, pourquoi pas, j'aime bien aussi. Eva, t'es avec nous, toujours là, présente?
2: Yes, je suis toujours là.
0: Merci en tout cas d'avoir participé, ma chère Eva. Eva, t'as un big up à faire à quelqu'un en particulier?
2: Oui, j'aimerais faire une dédicace à ma meilleure amie Inès, que j'aime fort, fort, fort. Gros bisous, Inès.
0: Et qui nous écoute en ce moment?
2: Sans doute, oui.
0: Okay, bon, on l'embrasse c'est quand même. Eva, est-ce que tu as un prochain thème pour notre prochaine battle à nous proposer?
2: Oui. Okay. Je m'étais dit, j'avais pensé à la nostalgie.
0: Ah, c'est bien. Ah, j'adore. J'aime bien. C'est un beau thème,
1: et
0: vraiment.
1: Jacques Brel, ça marche bien en plus.
0: Ouais, aussi.
2: Elle est trop bien.
0: Ouais, vraiment. Ouais. Première victoire pour toi, hein, sur ce set.
1: Ouais,
0: hein.
1: C'est bon.
0: On applaudit. Merci d'avoir participé. À bientôt.
2: À bientôt, avec plaisir.
1: Salut.
2: Au revoir.
0: Allez, il est 22h30 à Paris. C'est l'heure d'accueillir notre boucantière.
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1: Et notre invitée, elle a un grand sourire.
0: Elle regarde le spectacle.
1: Artiste afro, R&B, pop, d'origine congolaise, modèle Kai dans la maison. Comment ça va, Maud?
5: Ça va très bien, et vous?
1: Yes,
5: ça
1: super, va. C'est un plaisir de t'avoir dans cette émission. Je voulais juste revenir sur une chose. Le 31 mai dernier, ça a été un grand jour pour toi.
5: Ouais.
1: Première partie d'Aya Nakamura, tu l'as fait au Stade de France. En quelques mots, c'était comment?
5: Incroyable.
1: Ah ouais?
5: Ouais, vraiment.
1: Il devait y avoir tellement de pression, en plus c'est énorme. Mais bon, t'inquiète, on aura l'occasion d'en parler de ce line-up en plus 100% féminin.
0: Ouais, c'était top, hein, vraiment.
5: Grave.
0: C'est bien d'avoir participé en tout cas à cet événement. Maud, quand on évoque ton nom, on pense à une voix douce, au R&B et à des chansons qui racontent l'amour, un univers musical construit autour de tes origines congolaises. Je te propose qu'on écoute ton titre Nanani sur RFI.

0: chanson de notre invité aujourd'hui, Model Kaela. Et comme dit Delia, le son il glisse.
1: Ça coulait. Maud, on va revenir un peu sur tes débuts, ton parcours.
2: Yes.
1: Tu grandis dans une famille congolaise, ouais, qui se respecte parce qu'ils sont fans de musique,
2: bien sûr,
1: amoureux de musique.
2: Obligatoire.
1: À la maison, vous écoutiez du Papa Wemba, Kofi Olomide, mais aussi ça.
3: J'ai compris tous les mots.
1: J'ai bien compris, merci.
0: Céline, c'est toi?
1: Non. Oui, baby. Je t'avoue que j'ai mis ma chanson préférée de Céline Dion parce que je suis fan.
2: Mais t'inquiète, je suis avec toi, vraiment, genre, à 100%.
1: Bah, dans l'équipe, ils étaient pas tous avec moi.
2: Ah ouais, pourquoi?
1: Surtout cette personne que tu vois ici, Mathieu. Il est pas fan de Céline.
2: Sérieux?
1: Ouais.
2: Mais comment c'est possible?
1: On est d'accord. Comment c'est possible?
0: Comment tu le balances quand même?
2: Ah, de ouf. Tu l'as jeté sous les roues du bus comme ça.
1: Il est là, il est devant toi.
2: C'est vrai que Céline, elle est en concert en ce moment. Est-ce que t'as eu l'occasion d'aller la voir ou pas? En fait, j'ai même pas essayé.
1: Ah bon?
2: Non, parce que j'ai vu toute la,
1: tu vois,
2: tout le mouvement et tout. Je me suis dit non, c'est pas grave.
1: Okay.
2: J'irai la voir un jour, mais pas cette fois.
1: Ok. Mais je crois qu'elle revient en 2027.
2: Ouais,
1: il y aura quelques dates de concert.
2: Je vais rester à l'affût. Je vais aller voir parce que je pense que c'est vraiment un show à voir. Franchement, elle a une voix incroyable. Je sais pas pourquoi il aime pas. Hein, parce que franchement. Désolée, mais elle chante tellement bien.
1: C'est
2: incroyable.
1: Et comme tu dis, voir Céline, c'est un vrai show, quoi.
2: Mais oui, de ouf. Franchement, moi j'ai pleuré quand elle a chanté au JO.
0: Ouais.
1: Ah oui, c'était où on en parlait justement. C'était magnifique.
2: Trop bien.
1: Mathieu a trouvé ça magnifique pour le coup.
0: Non, il a trouvé ça beau aussi.
1: Bon, Céline, tu valides, ça on le sait, et tu as fait aussi des études de droit, tu as eu ton diplôme, mais tu as choisi la musique. Comment il est arrivé ce déclic?
2: Il a toujours été là.
1: Okay.
2: En fait, c'est juste que quand j'ai pas eu le barreau pour être avocate, je me suis dit, mais en fait, j'ai jamais eu envie de faire ça, en réalité.
0: Okay.
2: Donc du coup, l'idée de le repasser, la flemme m'a pris. Et ma vraie envie a ressurgi. Je me suis dit non, je peux pas me retaper ça encore une autre année.
1: Okay, c'est pas
2: possible.
0: Les études de droit, c'était quoi? C'était 5 ans et après tu passes le barreau donc pour devenir avocat.
2: Ouais, c'est ça. Et du coup, bah, je l'ai tenté une fois et j'ai eu 9,74.
1: C'est fou.
0: Et il faut avoir 10.
2: Oui.
1: Ah là là.
2: Donc du coup, voilà.
0: Non, l'univers ne voulait pas.
2: Ouais, franchement, en fait, je pense que c'était vraiment un coup pour me dire non, mais là, ma belle, il faut juste aller à fond dans ce que tu veux faire. Et donc du coup, je me suis dit, bah, c'est l'opportunité de commencer vraiment la musique.
1: Oui.
2: Parce qu'avant, je chantais un peu, mais c'était toujours dans des. Enfin, les études de droit, ça prend tellement de temps que du coup, tu peux pas vraiment t'investir, créer tes morceaux, chercher ta DA et tout. C'est des choses que j'ai fait vraiment après avoir dit au revoir au droit, en fait.
1: Ton déclic s'est passé aussi quand t'as fait ta toute première séance en studio?
2: Ouais.
1: Ok.
0: Ouais.
2: Ouais, grave.
0: Ah, c'est un bon ouais.
2: Ouais, franchement, non, mais c'est hyper, vraiment, c'est très sincère. En fait, c'était la première séance que je fais dans un vrai studio.
1: Oui.
2: Parce que j'ai fait d'autres séances avant. Et c'est là où j'ai rencontré Dinos, d'ailleurs, dans une séance, mais c'était vraiment, c'était dans un home studio. Mais dans un vrai studio, je me suis dit, non, mais c'est incroyable, c'est ce que je vais faire de ma vie tous les jours. Je veux pas faire autre chose. Et c'est là où je me suis dit, non, mais c'est bon, le droit, on arrête. Et voilà.
0: Ah ouais. Enfin, ça t'a impressionné quand même d'être dans un vrai studio, entre guillemets?
2: Oui, quand même.
0: Ouais.
2: Ouais, parce que tout le. Aujourd'hui, c'est devenu mon quotidien. Mais c'est vrai que quand je me remets dans l'époque, c'est vrai que c'était quand même impressionnant. Ouais. C'était incroyable. Je le revis, là. C'était trop bien.
1: Quand t'as dit à tes parents que t'arrêtais tes études de droit.
2: Oui.
1: Là, pour faire de la musique. C'était quoi leur réaction?
2: En fait, ma mère, elle est styliste. Donc, elle est un peu. Voilà, elle est artiste, elle est comme moi, machin. Donc, c'était facile.
1: Ouais.
2: Mon père. C'est autre chose.
1: Ouais.
2: Mon père, il est médecin. Donc, cartésien.
1: Comment tu l'as convaincu?
2: Avec les chiffres.
1: Ah, ok, bien.
2: Au début, il n'était pas du tout dedans. Franchement, je crois que c'est quand mon premier titre qui a eu une réaction, genre Songi, que j'ai fait en feat avec Hiro, il a pris en Afrique de l'Est. Et on a été faire une tournée, en fait, à ce moment-là. Mon père, il s'est dit, ah, il y a vraiment un truc. Et à partir de là, c'est devenu mon premier supporter.
1: Allez, on aime l'histoire. Tu nous en parlais tout à l'heure. Ton tout premier, avant ton tout premier EP, pourvu qu'il m'aime, on pouvait t'entendre sur ça.

0: préparant cette émission, j'ai découvert donc ce titre et j'ai kiffé.
1: C'est vrai?
0: Vraiment. Mais j'ai dit, mais ça sonne, je sais pas, comédie musicale, limite dessin animé. J'ai adoré, j'ai validé, j'ai mis dans mon téléphone.
1: Sérieux?
0: Non, vraiment, vraiment.
1: Ah ouais.
0: T'es pas fan de ce titre?
1: En fait. Non, en fait, comment dire? J'aime trop l'histoire de son.
0: Ok.
1: Parce que c'est ma rencontre avec Dino. C'est le premier artiste que je rencontre vraiment. En plus, j'ai un gros coup de cœur sur son écriture, sur l'humain et tout. Et le son, en plus, il y a un clip. Hein.
0: Ouais, mais j'ai pas
1: jamais sorti.
2: Il est jamais sorti.
1: C'est mieux comme ça. Parce qu'il est.
2: Attends, quoi, t'as refusé de sortir le
1: clip? Pas du tout. En fait, on avait fait un clip avec. C'était à l'époque, vraiment. Dino, il était signé. Je sais même plus si c'était signé. Mais voilà, il avait pas autant de moyens qu'aujourd'hui.
0: Ok.
1: Et il avait beaucoup d'ambition sur ce clip. Faire un truc effet. Comment dire, avec un fond vert et tout machin.
2: D'accord.
1: Aujourd'hui, on utiliserait l'IA, mais à l'époque, il était en mode voilà, débrouillard. Et en fait, il a vu la VDF et il m'a dit, je peux jamais sortir ça. Il m'a dit, je peux même pas te le montrer.
0: C'est vrai?
1: Ah ouais, non, ah c'était ouais. Vraiment le gars qui était chargé de faire les effets. Je sais pas où il est, hein, franchement.
0: Ouais. Il est caché.
1: Il est caché.
2: Il a changé de profession.
0: Ah, il est caché.
1: Ouais, je pense.
0: Okay. Ah ouais, à ce point-là.
1: Ouais.
0: Par la suite, en 2018, tu vas remporter le tremplin du footballeur Blaise Matuidi, au acte 2, n'est-ce pas?
1: Ouais.
0: Et tu vas te retrouver sur scène avec des grands noms de la musique. Il y a Dadju, il y a VG Dream, il y a qui d'autre en Goth? J'ai vu Franglish aussi.
1: C'est vrai, ouais. Il y avait Neige aussi, je me rappelle.
0: Ouais, Neige avec son chapeau à l'époque.
1: Ouais,
0: tout le
1: grave,
0: temps sur le côté.
1: Grave,
0: tout
1: grave.
0: Tout le temps.
1: Ouais. C'était trop bien. C'était trop bien, j'ai l'impression que c'est une autre vie. Parce qu'en plus, je me suis retrouvée à faire un feat avec VG Dream.
0: Wow.
1: Donc aujourd'hui, j'ai rencontré Franglish, donc on est connectés. Et c'est vrai qu'à ce moment-là, j'étais vraiment de l'autre côté de la barrière. Du coup, ça fait trop bizarre de repenser à ça. C'était incroyable.
0: Qu'est-ce que ça a changé, ce tremplin-là, à ta carrière?
1: Pas grand-chose. Honnêtement, non. C'était vraiment une vision encore beaucoup de l'extérieur. C'était encore très fantasmé. C'est vraiment après que je suis rentrée dedans. Voilà, c'était encore, j'étais encore dans mes études, c'était encore.
2: Ah, t'étais encore en droit.
1: Ouais.
0: Du coup, t'avais pas vraiment encore choisi la musique.
1: Exactement. C'est vraiment
0: là,
1: après.
0: On va écouter un titre qui rend fier ton père.

0: parle trop.
1: Ah, d'accord.
2: Mais voilà.
0: Trop de songy songy. En tout cas, ce son fait partie de ton projet Seven.
2: Ouais.
0: Et tu l'as composé pendant le confinement, ouais, dans ta chambre. Ouais. T'es retourné chez tes parents.
2: Ouais, exactement. Mmh. Bah, c'était quand notre cher président nous a dit rentrez tous, oui, chez vous, là.
3: Ouais.
2: On était confinés pendant, je sais plus, c'était un mois et demi, deux mois, je sais plus.
3: C'était long, en tout cas.
2: C'était, ouais, exactement. C'était vraiment très, très long. Mmh. Et à ce moment-là, bah, du coup, j'ai fait du son et j'ai composé tout mon EP.
0: Ouais.
2: En fait, les compos m'envoyaient des prods, mm-hmm, et c'est là où j'ai appris à m'enregistrer.
3: Ok, t'avais un c'est micro bien, chez
2: ouais,
3: toi.
2: Ouais, bah, mes parents, mon père qui était, il était fan un peu avant son geek quand même, parce qu'il a financé quand même le micro, okay, le truc et okay, tout. Et en fait, à chaque fois, je leur montrais, genre, disais, ah, mais regardez, j'ai fait tel son et tout. Et du coup, ils les trouvaient cool. Mm. Et donc, bah, ils finançaient encore d'autres trucs, okay, et machin. Donc, c'était eux mes premiers producteurs.
0: Ouais. Ok, ok.
2: En vrai.
3: Et petit à petit, ils sont devenus fans. Et même aujourd'hui, tu fais des vidéos sur TikTok.
2: Ouais.
3: Tu leur fais écouter tes sons et tout.
2: Ouais, exactement. Et franchement, ils sont en demande même, vraiment.
0: Et puis, je pense qu'ils sont justes aussi dans les retours, hein, qu'ils te donnent.
2: Ah oui, alors là, ouais, oui.
0: Ah oui, ouais, très, très juste.
3: T'as vu ses yeux déjà.
0: On connaît les parents, vraiment.
2: Grave.
0: En tout cas, ce titre va t'ouvrir les portes, mm-hmm, notamment de la Tanzanie, où, ouais, tu vas faire des concerts là-bas. Tu vas être invité aussi sur des médias.
2: Ouais.
0: On va te connaître beaucoup plus.
2: Ouais. Incroyable. Franchement, premier showcase de ma vie en, mmh, Tanzanie.
3: Attends, premier showcase de ta vie en,
2: oui,
3: Tanzanie.
2: Oui, oui, oui.
3: Alors,
2: oui,
3: que t'es à Paris.
2: Ouais, je sais. Mais c'était incroyable parce que c'est vraiment l'EP qu'on sort vraiment en sérieux. Sérieusement, vraiment, Seven. Parce que l'EP d'avant, j'étais vraiment en indé, full, mmh, full indé. Et Seven, en fait, on l'a sorti avec John Scorp, qui est mon producteur encore aujourd'hui.
3: Ouais.
2: Et du coup, il nous a vraiment, bah, c'est lui qui m'a mis en contact avec Hiro, avec Steel Fresh,
0: oh, okay,
2: des personnes à qui, enfin, j'aurais, oui, jamais eu accès à, ouais, ces personnes-là avant. Et donc, bah, premier EP un peu sérieux,
0: ouais,
2: premier showcase en Tanzanie, enfin,
0: ouais,
2: tournure incroyable.
0: Ton chemin.
2: Ouais, franchement.
0: Maud, t'as des très beaux bracelets.
2: Ah.
0: Mais je vais te demander de les enlever parce que, pardon, ça fait du bruit, en fait.
2: Désolée.
0: Un peu de friture. Voilà, c'est pas bien grave, mais.
3: Ouais, c'est ça quand on vient stylé, hein. Ah. Eh ben, écoute, Maud, t'es venue ici pour nous parler de ton parcours, mais aussi pour nous faire un petit live.
2: Ouais.
3: D'un de tes sons, comment faire.
2: Yes.
3: T'es prête?
2: Ouais.
3: Eh ben, c'est, let's, parti, go. On a hâte de t'entendre.

0: passé.
1: Vraiment.
0: J'adore quand tu parles dans les aigus comme ça.
2: Ouais. Ah, c'est trop stylé.
0: Mais tu sais, c'est marrant parce que ce titre-là, t'as fait un peu un challenge sur les réseaux sociaux où t'as fait un, comment on dit ça, open verse.
1: Ah ouais.
0: Où tu,
1: ouais.
0: Donc t'as laissé un blanc sur l'instru, etc. Et en fait, j'ai un frère qui fait de la musique, qui chante.
1: Okay.
0: Et en fait, il a participé à ce challenge.
1: Ça va aller. Ouais,
0: donc c'est trop marrant d'entendre ce titre en live.
1: C'est quoi son nom?
0: C'est Stan, avec un 5.
1: Ah non, je vois pas. Non, parce que je regarde tous les contenus, donc
2: c'est la même tête.
0: J'ai vu que t'avais commenté, que t'avais validé. Donc je te remontrais ça
1: tout
0: à l'heure.
1: Ouais, ouf, grave.
0: Maud, toi, tu fais des lives, mais dans la musique, une des choses que tu préfères avant tout, c'est de créer.
1: Ouais.
0: Donc créer juste la musique, ou tu préfères ça encore plus que chanter sur scène?
1: Je sais, c'est dur. Hein. Franchement, c'est dur. Je vais pas vous mentir, c'est dur. En plus, là, je reviens d'un séminaire à Abidjan.
2: Ouais.
1: 8 jours où on a créé. Donc, j'avoue, en ce moment, je sais pas. Spontanément, je te dirais la scène.
0: Ouais.
1: Mais là, après 8 jours à Abidjan à faire du son tous les jours avec une énergie incroyable, je sais pas.
0: Ok.
2: Il y avait qui avec toi pendant cette résidence?
1: Il y avait Wanda Banton, il y avait One T1, il y avait Bilouki, il y avait. C'est une belle brochette, hein, franchement.
2: Ouais.
0: Il y avait pas mal de compositeurs.
1: Ouais, John Scorp. Il y avait aussi des compos du Brésil.
2: Ok.
1: Compos du Nigeria.
2: Ouais.
1: Franchement, c'était incroyable.
0: Ouais.
1: Vraiment.
0: Et qu'est-ce qu'il y a de si spécial dans le fait de créer?
1: Je sais pas, c'est s'abandonner, c'est être sincère. Il n'y a pas de faux semblants devant le micro. Tu vois. En tout cas, quand il y en a, ça s'entend.
2: Oui, totalement.
1: Donc, il ne faut pas qu'il y en ait. Et c'est ça qui est bien.
0: Ouais.
1: Un espace de vérité, je trouve. Vraiment.
0: Et aussi, tu peux des fois aborder des sujets que tu n'oses pas aborder, non?
1: Ouais, c'est vrai. C'est vrai, j'avoue. Après, moi, je suis vraiment une loveuse. Hein.
0: Ah.
1: Moi, mes sons, c'est vraiment l'amour. Hein.
0: On entend bien. Et dans ta création, il y a plein de propositions, hein, R&B, mais aussi du zouk, des sonorités afro, aussi un peu de rumba dans Songi. Songi.
1: Ouais.
0: C'est important pour toi de toucher autant de styles différents?
1: Ouais, parce que j'ai grandi avec tous ces styles et je continue à grandir avec eux. Tu vois, je sais pas, on parlait tout à l'heure de la musique caribéenne. C'est une musique que j'apprends aussi à découvrir. À la base, moi j'étais très R&B, rumba.
0: Ouais.
1: Et là, c'est vrai que j'ai introduit vraiment le zouk dedans. Et je trouve, ouais, je fais ma petite tambouille et tout. Donc c'est important pour moi que ça ressemble à ce que j'écoute.
2: Oui.
0: Et il y a des genres que t'as jamais osé faire.
1: Ouais.
0: Mais que t'adores.
1: J'adorerais savoir rapper.
2: Ah.
1: Ouais. Mais.
0: Non, il faut se lancer.
2: Mais je suis sûre que tu sais le faire.
1: Franchement, je ne sais pas. J'ai fait un son à Abidjan où je suis déjà un peu plus rappée. On va voir s'il va sortir.
2: On va voir.
0: Mais t'étais plutôt contente de toi?
1: Oui. J'étais très contente.
2: Okay.
1: En plus, avec Ayane, je ne sais pas si vous connaissez une artiste ivoirienne. Ayane avec deux N. Très, très forte. Franchement, incroyable. Et on s'est testé à un truc. C'est One T1 qui a fait la prod.
0: Ouais.
1: Parce qu'il est compo aussi.
0: Ouais.
1: Très, très fort. Et la DA avec Seisei aussi sont tous les deux à avoir fait. Et donc c'est un espèce de. C'est un warm-up. Et on fait un peu du rap parlé dessus, machin. Donc
2: vous êtes plusieurs dessus en fait.
1: Okay. On est toutes les deux dessus. Okay. Et One T1 il a besoin de des
0: ambiances. Donc sonorité caribéenne, mais il y a un peu de rap dedans.
1: Exactement.
0: Okay. Pas mal ce séminaire.
1: Ah, franchement.
0: On veut voir les sons qui sortent.
1: Ah, franchement, ils sont incroyables. Vraiment, je vous jure, c'est incroyable. Nanana, t'es parti, tu reviens pas.
0: Nanani, nanana, plein de belles choses. Mais j'aimerais revenir du coup sur cette première partie que t'as fait au Stade de France avec Aya Nakamura. Et en fait, on a fait pas mal des premières parties. Hein. T'as Aira Star, Dadju Taïk, Tiwa Savage, même Soprano.
1: Ouais.
0: Et ça, c'est des expériences qui t'ont forgé. Mais pour quelle raison?
1: Pour quelle raison je les ai faites?
0: Pour quelle raison ça t'a forgé? Parce qu'on peut se dire que c'est des premières parties. C'est pas forcément tes concerts à toi, quoi.
1: Non, mais c'est tellement formateur. En fait, c'est des publics qui sont pas venus te voir.
2: Exactement.
1: Ouais. Donc, du coup, il faut vraiment aller les chercher. Il faut susciter l'intérêt. Ouais, grave. Franchement, c'est. Pour moi, ça m'a forgé pour chanter devant n'importe qui, en réalité. Aujourd'hui, je peux chanter vraiment devant n'importe qui.
2: Ouais.
0: Ok.
1: Je stresserai, mais de façon modérée.
0: Mais comment on gère alors un public qui est pas venu pour soi? C'est dur quand même.
1: Oui, c'est pas facile.
0: Il y a une grosse pression.
1: Oui, c'est pas facile, mais faut être dans la séduction.
2: Oui.
1: Okay. Ouais, c'est ça, en fait, tu les séduis. Bonjour, je me présente à vous, je m'appelle Maud, voilà.
2: Est-ce qu'avant d'arriver sur n'importe quelle scène, on parlait du Stade de France, est-ce que tu as des pensées parasites qui arrivent soudainement et dire personne ne va m'applaudir, personne ne va me big up.
1: De ouf. Ouais. Tu dis, ils vont pas aimer. Tu dis, ah non, mais tel son, on le fait plus. Tu stresses dernier moment parce que tu te dis, ah peut-être que ce public-là, il va pas être réceptif, etc. Donc, oui, des pensées parasites, on a beaucoup.
0: Le Stade de France, alors, c'était comment?
1: C'était trop bien.
0: Stade de France,
1: pardon. Ouais, franchement, c'était vraiment bien. Mmh. Franchement, on a été hyper bien reçus. L'expérience était ouf, le public hyper bienveillant. Et puis, je sentais que c'était un public quand même qui était aussi le mien.
2: Oui,
1: je l'ai senti quand même.
2: Okay.
1: Ouais, franchement, ouais.
2: Ok.
1: Vraiment.
0: Mais un peu avant, quelques mois avant, t'as pu rencontrer ton public à toi.
1: Oui.
0: À la maroquinerie, donc à la salle à Paris. Ça aussi, ça a dû être spécial de voir tes fans en face de toi.
1: Meilleur jour de ma vie.
2: Ouais.
0: Premier concert.
1: Ouais. Incroyable. Franchement, j'ai repensé hier. J'étais comme sur un nuage, en fait. Vraiment, c'était irréel.
0: Ouais.
1: Trop bien.
0: Et en plus, je crois que t'as ramené ta maman sur scène.
1: Oui, ouais, ma mère, elle est venue. Ouais.
0: Et ton papa, il était là?
1: Ouais, il était là. grave, il était là, ouais.
0: Et alors, ça t'a fait quoi, du coup, de...
1: J'ai pleuré toute la journée.
0: Toute la journée, avant le concert?
1: Ouais, parce qu'en fait, ce concert-là, je voulais vraiment pas le rater. C'était hyper important pour moi. En plus, en tant que Congolaise, la scène, c'est très important.
0: Ah ouais.
1: Ouais, c'est très important. Donc, j'avais vraiment tout quadrillé, mes tenues, j'avais des danseuses, j'avais les musiciens, les transitions, tout. J'avais vraiment tout le déroulé dans ma tête. Mmh. Et en fait, j'étais hyper prête la veille. Du coup, le matin, toute la pression est retombée. Mmh. Et donc, j'ai passé ma matinée à pleurer.
2: Wow. Mon producteur est redescendu.
1: Ouais, voilà, ouais. J'étais vraiment... Voilà, tout redescend. Mon producteur, il est venu me voir. Il m'a dit, mais là, c'est bon, là, faut être la meilleure, là, aujourd'hui, là. Pas question de pleurer. Et donc, du coup, je me suis ressaisie. Et puis, on est monté sur scène et...
2: Fire.
1: Trop bien.
0: Yeah. Bah, quand la prochaine scène, alors?
1: 2027, j'espère.
0: 2027, j'espère.
2: Ouais. Tu vises quoi, la cigale?
1: En fait, je veux pas jinxer. Donc, je dis rien.
2: Mais tu peux manifester.
1: Ouais, exactement.
2: C'est possible, madame.
1: Je manifeste la cigale.
0: Okay. Mais c'est vrai qu'il ne faut pas trop en dire. Mmh. Sinon, l'œil, on connaît.
1: Voilà, merci. Tu vois, cet extrait-là, ne le mettez pas sur les réseaux.
0: T'inquiète pas. J'ai trop d'œil.

0: de toi, ouais. Modèle K. Et c'est vrai que dès que je l'ai lancé, j'ai senti ta tête, elle bouge tout seul. Qu'est-ce qui fait
1: J'aime trop ce son. Le sujet, il est trop important pour moi.
0: Ouais.
1: C'est vrai que c'est un sujet que j'aborde pas tout le temps parce que j'ai pas toujours les bons mots pour le faire.
0: Donc on parle, le titre c'est Mélanine, donc tu parles de ta couleur de peau, ta peau noire.
1: Exactement, et de ce que notre communauté subit tous les jours. Et c'est pas évident pour moi d'en parler parce que ça me touche énormément. Je suis hyper engagée et c'est pas toujours facile pour un artiste de se positionner sur les réseaux ou dans les sons. Donc, quitte à choisir, je l'ai fait en musique. Ouais, je le referai. Hein.
2: Ouais, c'est très important, sujet très important.
0: Ouais, tu l'as dit dans le séminaire, quand tu crées la musique, ça te permet aussi de parler de sujets, des fois pas forcément évidents. Et c'est vrai qu'être une femme noire, dark skin dans l'industrie musicale en France, c'est pas si évident que ça. Surtout, il y a un passif, justement, avec la France et les chanteuses R&B noires, où dans les années 2000, les labels ne comptaient pas forcément sur elles. Et pourtant, le R&B. Musique faite par des noirs, hein, c'est fou quand même. Et est-ce que en tant qu'artiste, tu cherches aussi à être un modèle des fois pour des jeunes filles noires qui peuvent te voir ou écouter ta musique?
1: Oui, franchement, oui. C'est pas toujours évident de prendre cette place parce que du coup, je pense qu'on se sent jamais vraiment légitime. Mais quand je vois ce que Aya elle a fait pour nous, je me dis mais en fait c'est ça la suite logique. C'est vraiment. Un jour, j'ai rencontré une fille d'ailleurs quand j'ai fait une scène à Wanderlust. Qui m'a dit, c'est une dark skin aussi, et elle m'a dit bravo, j'aime trop ce que tu fais, et elle m'a dit franchement, il y a plein de filles qui te ressemblent, qui te regardent, donc continue. Je me rappelle de son message jusqu'aujourd'hui, c'était vraiment incroyable. Donc, faut prendre sa place, mais je me dis d'abord, j'ai envie de m'imposer par les chiffres, confirmer ce que je fais, et pouvoir derrière laisser la place aux autres, comme ce qu'Aya a fait finalement.
2: Ouais, c'est très sain en tout cas.
0: On approche de la fin de cette émission, malheureusement. J'ai une dernière chose à te demander, Maud, t'es prête ou pas?
1: Vas-y.
0: T'as 30 secondes pour faire ta promo, pas une seconde de plus, pas une seconde de moins. C'est parti!
3: Promo commence!
1: Ok, du coup, moi c'est Maud Elka, chanteuse afro R&B. Suivez-moi sur tous les réseaux, M-A-U-D-E-L-K-A. Que des bangers, que des singles qui arrivent. Voilà, gros gros bisous!
2: Et Figal, Inch'Allah!
0: Pour manifester! Merci Maud d'avoir été avec nous. J'ai passé un super moment. Et 2027, on reste branché. Hein.
1: Ouais, grave,
0: pour Céline Dion, mais pour ton concert.
1: Merci!
0: Merci aussi à vous de nous avoir écoutés, de nous écouter tous les jours. Nous, on se retrouve demain pour une nouvelle émission musicale, même heure, et il y aura un nouveau battle où je vais jouer. J'avais dit quoi? Jacques Brel.
2: Ouais, Jacques Brel. On va voir si tu gagnes avec Jacques Brel. On termine avec le proverbe du jour. Si tu as un serpent dans ta poche, laisse-le partir, c'est mieux. On se quitte avec le titre Comment faire. Salut.

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1: Bonsoir à tous et merci de nous rejoindre dans le stadio, dans le studio, pardon, c'est ni le stade, ni le studio donc de Radio Foot International sur RFI. Et vous le savez, vous pouvez aussi nous joindre désormais sur chaque émission grâce à la chaîne YouTube. La Ligue des Champions. C'était donc la deuxième soirée, alors première des deux soirées, mais pour cette deuxième journée, on va dire, de Ligue des Champions, beaucoup de buts et quelques résultats surprenants. D'abord pour les clubs français, sévère déroute ce soir. Arsenal a corrigé Lille, qui avait pourtant bien résisté en première mi-temps, mais en deuxième, plus de buts. Plus de tirs surtout et victoire 3-0. Pour Lens, défaite sur sa pelouse 2-0. L'inefficacité des attaques a été punie par le Sporting Barcelone. À Madrid, les Colchoneros l'ont emporté facilement contre Manchester United. On peut aussi citer le FC Barcelone et le Bayern qui se sont fait peur avant de s'en sortir. Alors avec beaucoup de buts pour Barcelone, vainqueur à Istanbul, avec un match nul pour le Bayern en Norvège. La surprise, c'est pour les clubs italiens et mauvaise surprise, l'Inter battu par Bruges chez lui, alors que Naples a été battu à Villarreal. Une soirée donc sur laquelle nous allons revenir. Demain soir, elle continuera cette soirée de Ligue des Champions. Le PSG notamment et le Real Madrid entreront en piste et nous y viendrons car le PSG ira jouer à Manchester City alors que le Real ira jouer à la Roma. Un sauveur pour la FIFA, selon le sérieux journal The Times de Londres, Arsène Wenger pourrait être le candidat face à Gianni Infantino. L'ancien coach d'Arsenal serait-il un adversaire crédible pour réparer cette FIFA qui va bien mal? Eh bien, nous en parlerons avec nos invités. Et nos invités du soir, ils s'appellent Nabil Djellit. Bonsoir Nabil.
2: Bonsoir Annie, bonsoir à tous. Merci. Plaisir d'être là.
1: Bah oui, d'avoir veillé pour nous et pour nos auditeurs. Et puis Youssouf Mouloumbou, notre capitaine, qui est là aussi, qui répond à l'appel.
3: Bonsoir Annie.
1: Bonsoir Youssouf.
2: C'est le gros bonnet de l'émission.
1: Il a un peu froid à la tête, notre cher Léopard. Et oui, hein, on n'est pas sous les tropiques ici, Youssouf, ça change exactement. Un peu. David Finzel, fidèle au poste, et Laurent Salerno m'ont aidé à préparer et à réaliser cette émission que vous écoutez. Radio Foot, c'est parti.
4: Là il va trouver Timber, la frappe de Timber, le but. 64e minute de jeu. Arsenal débloque enfin la situation. Sur le côté droit, Bukayo Saka. Le centre jusqu'à Eze, le but, deuxième. Aïe aïe aïe aïe aïe aïe aïe aïe aïe. 67e minute de jeu, 3 minutes seulement après. Attention sur le côté droit une nouvelle fois. C'est bien fait, la frappe, le troisième. Ah, le troisième, Bukayo Saka. Voilà, on est en train de mettre un clou, deux clous, trois clous sur le cercueil du LOSC, là, clairement, ici, du côté de l'Emirates Stadium. Oh là là là là.
1: Bon, c'était la radio de Lille, alors évidemment, elle est un peu sévère, mais surtout, elle a pris un coup sur la tête. Et oui, la leçon était dure à l'Emirates pour les Dogs. Ils ont perdu 3-0, vous l'avez entendu, face aux champions d'Angleterre et vice-champions d'Europe. C'était pas rien et on avait prévu que ce serait une difficile bataille. Alors évidemment, ces joueurs ont été portés par leur fervent public, un public qui a d'ailleurs rendu hommage à Olivier Giroud, comme on s'y attendait lorsqu'il est rentré quelques minutes avant la fin. En tout cas, les Lillois, ils avaient tenu, et plutôt bien tenu, mais à force de défendre et malgré quelques actions intéressantes, ils ont même ouvert le score, Youssouf Mouloumbou, hein, ces joueurs de Lille. C'est vrai que au début, ils se sont, évidemment, ils le savaient, hein, ils sont arc-boutés devant les buts, mais en même temps, ils ont mené quelques contre-attaques.
3: Exactement, mais moi je suis déçu, pas par le score, mais par l'ambition de ces clubs français, et je trouve que Lille, et même Lens, a trop respecté leur adversaire, et donc j'aimerais avoir des équipes françaises en Ligue des Champions un peu plus ambitieuses, qui vont un peu tester l'adversaire, et il faut remettre le contexte. Hein. Ils ont joué quand même contre le vainqueur excusez-moi.
1: Oui, le champion d'Angleterre.
3: La meilleure équipe d'Angleterre, mais aussi le finaliste de la dernière Ligue des Champions. Mm-hmm. Mais j'aurais voulu qu'ils soient un peu plus ambitieux dans leur jeu.
1: Mm-hmm. Oui, parce que Arsenal n'a pas été épatant en première mi-temps.
3: Exactement, mais moi je pense que c'est surtout Lille qui leur a donné la clé. Mm-hmm. Et après, ils l'ont saisi et ça a été difficile.
1: Ouais. Nabil ?
2: Bah, c'est des matchs qu'on a vus mille fois, quoi, tout simplement. Une équipe sans ambition, en bloc bas, qui ne peut pas proposer beaucoup plus en termes de football.
1: Et
2: en
1: qui face, a essayé un peu, parce que...
2: Il y a une sortie en première mi-temps, mais ensuite ça s'est éteint. En fait, Arsenal, c'est comme un boa constrictor qui vous avale. Au fur et à mesure, il commence doucement. Et ensuite, quand la digue cède, c'est terminé. Et c'est exactement ce qui s'est passé.
1: Trois buts en peu de minutes.
2: Ouais, à 1-0, on savait tous qu'il y avait plus de chances que ça fasse 2-0, que ça revienne à un partout. Parce que quand... Et ça, c'est la réalité aujourd'hui du football.
1: Quand on défend trop.
2: Quand on défend tout, mais à un moment, c'est aussi une question de qualité. Quand à 1-0, vous regardez le banc d'Arsenal et que les trois qui vont rentrer, c'est Saka, Odegaard et donne-moi le troisième, j'ai oublié, un autre phénomène. Mm. Non, mais, et puis de l'autre côté, vous perdez vos meilleurs joueurs à l'intersaison. Parce que c'est ça la réalité du football français. C'est Lille qui se qualifie en Ligue des Champions, mais quand tu te qualifies, tu dois améliorer ton équipe.
3: Exactement.
2: Bah, tu perds Boadi, tu perds Pardon, mais qu'est-ce que vous voulez attendre? Qu'est-ce que vous voulez attendre quand vous jouez contre des équipes qui sont comme Arsenal?
3: Mais elles jouent bien en championnat, ces équipes, Lille et Lens.
2: Mais honnêtement, j'entends ce que tu dis. Des fois, il vaut mieux périr les armes aux mains. Mais s'ils jouent, ils peuvent aussi prendre 5-0. Et à la mi-temps, ça peut être plié. Donc en fait, leur stratégie, ça a été de tenir le 0-0 le plus longtemps. Malheureusement, il y a tellement trop de talent en face. Tu sais pas sur quel pied danser, en fait.
1: Exactement. C'était Averse et White qui sont rentrés.
2: Attendez, Averse, Odegaard et Saka.
1: Bah oui.
2: Et de l'autre côté, il y avait qui sur le banc? Olivier Giroud qui était là.
1: Pour un c'est l'équipe de France qui fait rentrer ses atouts.
2: Non, mais Olivier Giroud, 40 ans pour un jubilé. Donc il y a un moment.
1: Non, mais le score était déjà 3-0.
2: Non, mais on peut tout analyser.
1: Mais bien sûr.
2: Mais la vérité, c'est qu'Arsenal, ils ont un effectif qui est taillé pour gagner le championnat d'Angleterre, qui est plus dur.
1: Un effectif de champion ou vice-champion d'Europe.
2: Et ok, sur 10 matchs, tu peux faire un coup.
1: Mais en plus, on sait que les clubs anglais, chaque semaine, ils disputent des matchs énormes en championnat. Ouais. Alors, d'ailleurs, Lille avait gagné au cours du week-end et Lille avait bien gagné. Mais il y a quand même une énorme différence entre ces championnats et là, ça se voit beaucoup trop. On va écouter David et Ancelotti, l'entraîneur justement de cette équipe de Lille.
5: Je pense qu'on a vu la différence, on a vu beaucoup de différence entre les deux équipes à partir de la 60e, du premier but. Je pense qu'on ne mérite pas ce résultat, que c'est un résultat trop dur pour nous. Mais pour avoir un bon résultat ici, il faut que beaucoup, beaucoup, beaucoup de choses vont bien. Je pense que défensivement, on était bien. Dans la première mi-temps, on a réussi avec ballon aussi à poser quelques problèmes. Et après, on manquait des choses. Bien sûr, on ne peut pas prendre 3 buts en 5 minutes. C'est une chose qu'on doit faire des réflexions. Mais je pense qu'on s'est battu. On s'est battu. Après, ils ont monté un peu le niveau d'intensité de rythme. On n'a pas été capable de rester dans les matchs.
1: Bah oui, ils ont monté effectivement le niveau, Youssouf. Et c'est vrai qu'on le sent quand une équipe ne fait que défendre. Au bout d'un moment, vous l'avez dit, ils ont trouvé la clé, mais au bout d'un moment, on sent que ça va craquer.
3: Exactement. Moi, je suis d'avis à ce que ces équipes-là, justement, soient un peu plus ambitieuses. Et ils l'ont fait l'année dernière face au Real. Et je comprends bien ce que dit Nabil, ils ont perdu des joueurs.
1: Exactement.
3: Mais montrer un peu plus d'envie.
1: L'équipe s'est quand même affaiblie. Hein.
3: Exactement. Aller poser des questions à l'adversaire.
1: Il y avait aussi de gros absents, parce qu'on l'avait dit, Ethan Mbappé qui avait pris un carton rouge, il y avait aussi Thiago Santos qui maintenant n'est plus là.
2: Ils ont mis un gamin à droite, là, Mofi, là, qui débarque, qui s'est bien débrouillé. Non mais en fait, il y a trop d'handicap.
1: Mais oui.
2: Ça, en fait, je suis désolé de le dire, mais pour moi, ça part de trop loin. Mm-hmm. Alors oui, tu peux essayer de proposer un peu plus de football, mais on serait retrouvé peut-être à débriefer un match où ils en auraient pris 6.
1: C'était dur et on sentait que la barre était très haute de toute façon.
2: Tu peux, s'ils font le même match contre une équipe un peu moins forte, Leipzig ou j'en sais rien, là effectivement on a le droit d'être déçu, on se dit bon, tu peux quand même essayer un peu plus. Mais enfin là, c'est la crème de la crème en fait, Arsenal. C'est du niveau du PSG, du Barça et du Bayern.
1: Ouais. Pour les voisins du Nord, on va en parler. Eh bien, ce sont évidemment ceux qui sont à quelques terrils au sud de l'île. Et c'est le RC Lens. Eh bien, les Saints et Or, eux aussi, ont reçu une dure leçon. Mais en plus, c'était à domicile.
6: Le ballon sur le côté, le centre, et voilà, c'est coupé, premier poteau par Luis Suarez. On a senti dès la perte de balle des Lensois que ça s'ouvrait derrière. Et ils sont punis, 22e minute, Luis Suarez, le buteur maison, met le Sporting devant 1-0. Le ballon dans la profondeur, attention Robert Isser qui est sorti, Doumbia qui va profiter de la sortie à contre-temps de Robert Isser pour marquer le deuxième but du Sporting à la 75e minute. Un but sans doute fatal pour les Lensois.
1: Des Lensois piégés chez eux, ils ont donc perdu deux buts presque identiques sur des contre-attaques et de magnifiques contre-attaques ultra rapides et surtout cliniques. Et vous l'avez entendu, c'est l'efficacité qui a terriblement manqué ce soir aux Lensois. Ils ont tenté sans réussir à ouvrir le score. Alors une triste défaite pour ces 100 et or, on va y venir. Mais écoutons leur entraîneur, Yannick Cahuzac, rappelons-le, lui il n'a pas d'expérience à ce niveau de la compétition. Les Lensois avaient gagné le premier but avec l'autre coach qui était l'allemand Dino Topmöller. Mais là, ce soir, on espérait qu'ils seraient portés par leur public sur leur pelouse au Stade Bollaert et ça n'est pas passé.
7: La première mi-temps, elle est hyper cohérente. On rentre avec cette transition qui nous fait mal. Après, on a piqué un peu du nez aussi athlétiquement parce que c'est très énergivore aussi notre projet. Mais on s'est battu jusqu'au bout. Je pense qu'on est à l'image des valeurs du club qui nous caractérise. Et pour moi, c'est le plus important. Et voilà, je suis très fier de mes gars ce soir.
1: Yannick Cahuzac, tout comme David et Ancelotti, au micro de nos confrères de Canal+, qui retransmettent exclusivement en France cette compétition. Il est très fier de ses hommes. C'est quelque chose, évidemment, pour encourager. Mais quelque part, il y a bien une déception ouais, quand même, Youssouf.
3: Mais c'est pas les occasions qui a manqué à Lens. Mais ils n'ont pas été réalistes. Et je pense que c'est une déroute parce que c'est quand même à domicile. Après, j'ai senti une équipe de Lens un peu coupée parce qu'ils ont pris des buts justement en contre-attaque et c'est dommage, surtout quand on joue à domicile. Mais ils ont eu les occasions. Ils ont même touché le poteau et ils ont occasions qu'ils n'ont pas mis.
1: Il y a eu un moment où on a vraiment cru qu'ils allaient marquer.
3: Exactement, et ça paye cash en Ligue des Champions.
2: Non, mais c'était un quart de finaliste la saison dernière, le Sporting de Portugal. Ne pas oublier que c'est un
1: ils sont invaincus encore dans leur championnat en Portugal. Et c'est je crois, la 16e fois qu'ils disputaient la Ligue des Champions, la 4e fois pour
2: c'est un club qui est habitué. D'ailleurs, on connaît certains de leurs joueurs. Luis Suarez qui est évolué du côté de Marseille.
1: Bon, oui, à ne pas confondre avec l'Uruguayen. Oui, celui-là est colombien.
2: Oui, tout à fait. Non, mais ça a été bien dit. Ils ont été transpercés.
1: Deux fois.
2: Et eux, ils ont manqué d'efficacité devant le but. On a retrouvé quand même ce qui fait un peu les valeurs et les recettes du succès en soi ces dernières années, de l'intensité, un pressing haut. Une équipe, il l'a dit, il a très bien analysé le match, Cahuzac, en parlant d'une dépense énergivore qui fait qu'ensuite ça a été un petit peu plus compliqué. C'est une déception, pourquoi ? Parce que ils vont chercher 3 points contre le Slavia. Tu peux te dire, si tu bonifies, si tu gagnes, même Sporting c'est une belle équipe, mais si tu fais 6 points...
1: Puis gagner à domicile.
2: Ouais, bah déjà, je veux dire, ça sent bon la qualif, parce qu'aujourd'hui à 9 ou 10, bah t'y es presque, quoi. Exactement. Et là, même si tu grattes un nul, tu te dis finalement sur 2 journées, c'est pas si mal que ça. J'ai regardé leur calendrier, Annie, ils vont se déplacer chez un nouveau client européen qui s'appelle le Club Bruges, ou le FC Bruges, comme vous voulez, qui est une équipe qui monte en puissance ces dernières saisons.
1: On va en parler, ils viennent de battre l'Inter à Milan.
2: Donc voilà, et pour Cahuzac, quand même, ce qu'il faut noter aussi, c'est qu'il a quand même changé 5 joueurs au coup d'envoi par rapport à l'équipe qu'il a alignée en championnat. Lyon. Il y avait des retours moins heureux, comme Baïdou, par exemple, l'international autrichien, qui a été mis en difficulté. Le gardien aussi, international français, Rizer, sur le deuxième but, malheureusement, il est pas tout... C'est pas top. Il est parti, c'est pas top. ce qu'il a fait, mais il leur manque, et c'est vrai, un buteur. Et il y a un buteur qui est en difficulté actuellement du côté de Lens, et qu'il l'était moins la saison dernière parce qu'il pensait peut-être partir cet été, c'est Hudson-Edouard qui a un peu disparu de la circulation. J'espère qu'il va se ressaisir. Tu l'as connu, il est passé par les jeunes du PSG.
3: Exactement, j'ai joué aussi avec lui au Celtic.
2: D'accord.
3: Donc c'est un joueur qui aime bien le ballon, qui est technique, et je pense que là il est en manque de confiance. J'espère qu'il va être relancé. Mais il y a un paradoxe, et c'est ce que tu as dit, c'est que par exemple le club de Bruges a gagné contre l'Inter à l'extérieur. Ouais. Je pense que c'est en termes d'ambition, c'est en termes de mentalité. Et ces clubs français, souvent, ils respectent trop l'adversaire quand ils jouent en Ligue des Champions.
1: Mais pourtant, Youssouf, on aurait pu se dire que ces deux clubs étaient à peu près de la même force. L'un est 3e du championnat du Portugal, l'autre est 6e.
2: C'est pas le même écart contre Arsenal et Lille, quoi.
3: Exactement.
1: Voilà.
2: Là, tu dois faire
1: Exactement. Ouais. Et là, on aurait pu espérer justement mieux. Et je pense que c'est une grosse déception parce que on sait aussi que pour ces clubs-là, faut marquer des points à domicile et pour essayer d'être dans les 24 qui joueront au moins un barrage.
3: Bah, c'est très difficile d'aller à l'extérieur. Et là, ils vont se déplacer au FC Bruges. Ils vont être un peu en danger parce que justement, faut engranger des points.
2: Et donc, mais c'est possible, hein.
3: C'est possible, mais ça va être difficile. Je pense que les points, il faut les engranger plus à domicile qu'à l'extérieur. Penser à l'extérieur.
2: Mais là, ce qui est intéressant quand tu joues maintenant le club Bruges, c'est que le club Bruges, il a le statut de favori. Ce qui n'est pas dans l'imaginaire quelque chose de naturel. Aujourd'hui, c'est à eux aussi d'assumer le statut de favori. Il faut voir dans cette position-là comment se comporte le FC Bruges.
1: Et Bruges, c'est étonnant parce que c'est vrai que c'est une équipe aussi qui chaque année est pillée. Parce qu'à chaque fois, ils se font remarquer et tout, ils se font prendre des joueurs. On pense à De Ketleret qui se retrouve là-bas à l'Atalanta. Enfin, il y a des joueurs comme, ou au Milan maintenant, il est à Milan.
2: Il est repassé à l'Atalanta, je crois. Il est passé au Milan, Atalanta.
1: On l'a bien vu avec l'équipe de Belgique dans la double confrontation.
2: C'est à 40 km, Milan et Atalanta. Donc, de toute façon, on n'est pas trop loin de géolocaliser.
1: Mais c'est vrai que ces joueurs, c'est. Oui, je crois qu'il est reparti à l'Atalanta. C'est vrai que. On les voit et on se dit.
2: Devant, ça va vite. Là, j'ai vu que on va en parler, Annie, probablement du club Bruges, mais celui qui met le triplé, là, l'allemand, là, il sort d'où celui-là, Trezoldi. Il n'a pas été. J'ai regardé s'il avait été.
1: Il a un nom, Nicolas Trezoldi. Ouais, comme son nom ne l'indique pas, il est allemand. Ouais. Parce que maintenant, c'est vrai que des fois, c'est compliqué.
2: Je pensais que Klopp l'avait appelé dans. Vous savez, j'ai vérifié. Je pensais qu'il avait été appelé par Klopp, vous savez, dans les 40 joueurs.
1: Oui, il me semblait aussi.
2: Mais non. En fait, il joue chez les jeunes. Alors, j'ai vérifié en arrivant. J'ai l'impression qu'il joue juste chez les jeunes allemands. C'est vrai que Nicolò Trezoldi, bon, ça peut faire, ça peut faire transalpin, ça peut faire aussi immigration italienne en Belgique.
1: En Belgique, effectivement, ou en Allemagne. Ouais. Mais bon, ça, c'est un peu le football de maintenant.
2: Et non, il n'a pas de cap avec l'équipe de France, l'équipe d'Allemagne.
1: Pas encore.
2: Je vérifie, mais. Je vois pas, mais bon, en tout cas,
1: il va peut-être se faire repérer, du coup.
2: Ah, bah là, il est repéré, là.
1: Oui, ça. Jürgen Klopp, il a besoin de force vive aussi. Ouais. On va continuer, mais on va dérouler un petit peu des résultats qui nous ont paru impressionnants. Il y avait bien sûr un choc à Madrid, mais commençons d'abord par ce qui s'est passé à Galatasaray, du côté de cette ville d'Istanbul.
8: Goal, goal, goal, goal! Anthony, Flash Gordon, al 8 de juego de la segunda parte, grande de Europa Barça, Galatasaray 1.
1: Alors c'était le troisième des quatre buts inscrits par le FC Barcelone sur la pelouse de Galatasaray. Et pourtant, le match avait commencé différemment. Youssouf, c'est-à-dire que au début, c'est Galatasaray qui ouvre le score.
3: C'est Galatasaray qui fait le jeu. Ils ont même mené au score 2-0. Le but a été refusé par la VAR.
1: Il y a ce but d'Osimhen qui est refusé. Le premier est incroyable. Par un Russe, le premier sur passe décisive de Raphaël Léon.
3: Exactement.
1: Et ensuite, il y a Osimhen. Là, il y a un cafouillage et
2: Baris dans l'histoire.
3: Exactement.
2: En fait, Osimhen reprend la tête sur un corner. Je crois que Baris la touche. Il y a ensuite un défenseur.
3: Gérard Martins qui dégage dans son but.
2: On pense que c'est un CSC, du moins elle est déviée.
3: Exactement.
2: Et ensuite, on ne comprend pas parce que la VAR intervient, on se dit qu'il y a un accrochage dans la surface. Et en fait, c'est un hors-jeu qu'on n'a jamais vu. On n'a jamais vu révélateur, jamais.
1: Ouais, exactement, mais bon, paraît-il un hors-jeu. Et là, ça déséquilibre un peu cette rencontre. Et
3: c'est après. Exactement, en deuxième période, le Barça qui met la deuxième.
1: C'est le tournant.
3: Et là, c'est un tout autre match avec un Yamal des grands jours. Et donc,
1: passe décisive, il n'a pas marqué, mais des passes décisives.
3: À ce niveau-là, c'est très difficile d'arrêter le Barça.
1: Adeyemi a aussi marqué.
3: Ils ont fait dérouler, les entrants ont été excellents avec Gabriel Jesus et Adeyemi. Gordon aussi qui marque.
1: Ferran Lopez, une passe merveilleuse de Yamal.
3: Ça va être très difficile à gagner.
1: De toute façon, tout à l'heure, on l'évoquait, on se disait ce Barça, tous les week-ends, pratiquement, ils mettent 5-0, à quel que soit l'adversaire. Et ben là, même en Ligue des Champions, quoi.
2: On va les voir bientôt contre le PSG, ça sera intéressant comme test.
1: Très.
2: Mais sur le match, effectivement, très le tournant, il se joue à 2-0. D'ailleurs, Galatasaray, c'était pas mal offensivement avec Léo, Osimhen, Baris, notamment l'international turc. Donc, ils ont jouer, eux. Alors, ils avaient quand même l'ambition de jouer à la différence d'autres équipes.
1: C'est Batrakov hein, qui avait marqué le seul but.
2: Non, mais Yamal, c'est d'une indécence sans nom, quoi. C'est d'une indécence sans nom.
1: On s'inquiétait pour lui. Il a eu un début de saison un peu
2: mythique. Là, j'ai vu le meilleur joueur sur la séquence. Là, ouais. Sur les séquences,
1: il n'a pas besoin de marquer, en fait.
2: Ah, mais c'est le meilleur joueur. Exactement. Ah, mais c'est le meilleur joueur du monde. Sur la séquence, là. Sur ce qu'il fait. Je sais pas s'il sera Ballon d'Or, mais
3: c'est vrai. Attention,
1: Nabil, il saisit toutes les perches. Il a toutes les antennes d'or.
2: Non, mais tu peux ne pas être Ballon d'Or, mais être le meilleur joueur du monde sur la séquence.
3: Exactement.
2: Ah, et là, pour moi, sur la séquence, sur ce que je vois, non, mais honnêtement, c'est exceptionnel. C'est un mélange de Neymar, quoi, sur le but là, la passe décisive là qu'il fait là.
3: Sur Gordon. Et,
2: non mais attends, toi, t'as joué au ballon. Non, c'est incroyable. Il chambre ou pas les
3: mecs
2: du Barça?
3: Non, il chambre pas. C'est son football et on adore ça. Ouais. On adore ça. Après, l'interrogation sur le Bayern et l'hypothèse, c'est toujours la défense. On va la tester après.
2: Oui. Est-ce qu'ils sont en forme trop tôt? C'est toujours la même histoire. Mm-hmm. Est-ce qu'ils vont pas être trop gourmands? Ils vont se faire punir dans le dos.
1: Oui, enfin... mais peut-être qu'il y a justement des gens qui enrichissent cet effectif. Et on pense à Rodri, évidemment.
3: Ah, oui.
1: On voit, il y avait Cancelo. Enfin, il y a des joueurs tellement expérimentés aux côtés des jeunes, justement.
2: Et puis, des jeunes moins jeunes, puisqu'ils prennent un an aussi à chaque fois.
1: Mais oui,
2: en plus. Et d'expérience.
1: C'est vrai qu'il y a mal.
3: L'équilibre est extraordinaire.
1: Depuis qu'il était champion d'Europe, il est devenu champion du monde.
2: Non, mais il y a mal. Moi, je suis défenseur. Je regardais le défenseur turc. Je lui dis, mais il devait se dire, mais dans quelle galère je suis. Non, mais honnêtement, il n'y a rien à faire. Il n'y a rien à faire.
1: Bon, voilà pour ce qui est donc du FC Barcelone, attendu là où il fallait et qui a gagné. Autre club qui s'est fait peur, ouais. Lui aussi. Je trouve ça intéressant dans ces soirées un peu. Alors évidemment, la Ligue des Champions, là, ils sont allés jouer. On a vu au début du match contre les Vikings en Norvège, ben ils tombaient de la neige fondue et donc c'était pas terrible les conditions météo.
2: Oui, ben ça a nivelé les valeurs.
1: Dans le nord de l'Allemagne exactement, ou en Bavière en plein hiver doit être à peu près pareil. En tout cas, c'était le Bayern Munich qui a tremblé. Ouais. Ils n'en croyaient pas d'ailleurs leurs yeux à la mi-temps. Les Vikings, puisqu'ils menaient 2-0 contre le grand Bayern Munich. Et quand on regarde d'ailleurs la moyenne, on voit que ils ont très peu eu le ballon, mais par contre, ils ont bien profité de ce qui se passait. Et donc, ils menaient 2-0. Écoutez nos confrères norvégiens, parce qu'ils étaient eux aussi très incrédules. Alors là, ils menaient 2-0, ces Vikings, et ils étaient trop heureux face aux champions d'Allemagne. Alors là, on peut le dire. Et puis alors, dans l'Armada aussi, Harry Kane, Olise, enfin, ils étaient tous là.
2: Oui, ils étaient tous là.
1: Kimmich et tout le monde. Finalement, réveil des Bavarois quand même. Ils ont bien failli l'emporter 3-2. Et puis, ces Vikings ont réussi à marquer un troisième but. Ça s'est terminé sur le score de 3-3. Et en plus, quand même, exploit des uns et des autres. Eux qui arrivent à égaliser. Et en face, on a le club allemand qui, lui, termine à 10. Pourquoi ils ont terminé à 10, Nabil?
2: Parce qu'il y a Michael Olise. Voilà, qui nous a fait une Zidane de la grande époque, où il est un peu dégoupillé, quoi.
1: Il a eu un petit geste d'humeur. C'était pas un coup de boule, mais c'était un coup de ballon.
2: Ouais, il a lancé un ballon dans la figure de son adversaire. Un geste de mauvaise humeur, un geste d'anti-jeu. Et logiquement, effectivement.
1: Deuxième carton jaune.
2: Justifié, il n'a pas le droit de faire ça, parce qu'il doit quand même gérer ses émotions. On n'est pas sur. En plus, c'est un match. Alors, les conditions, effectivement, vous avez raison de rappeler qu'il y avait peut-être de l'agacement, effectivement, qu'il ne s'attendait pas à être peut-être autant bousculé.
1: Mm-hmm.
2: Et donc, c'est aussi peut-être sur ce terrain-là qu'il doit encore progresser, même si, évidemment, c'est un super joueur et il fait des belles choses. Mais là, c'est dommage parce que. Il va prendre un match ou deux de suspension et c'est des matchs en moins de Ligue des Champions à jouer pour lui.
1: Il ne jouera pas vraisemblablement contre Arsenal et ça c'est très dommage. Youssouf, en fait, ce football norvégien, alors on a vu la Norvège à la Coupe du Monde aller jusqu'en quart de finale, si je ne me
2: Brésil,
1: trompe pas.
2: Ils ont sorti le Brésil.
1: Exactement. Et le football norvégien, l'année dernière, on parlait beaucoup, en dehors des stars, d'Haaland et tous ceux qui jouent, je dirais, dans les grands championnats européens. Mais il y avait Bodø Glimt.
3: Exactement.
1: Et là, cette année, on découvre une nouvelle équipe, donc, qui s'appelle Viking. Alors, ils portent bien, leur nom.
2: Super héros.
1: Et qu'est-ce que vous en pensez de leur football?
3: Non, le football progresse très bien au Danemark, mais après, je pense qu'ils ont, en Norvège,
2: par exemple. Ouais.
3: Mais je pense qu'ils ont un avantage aussi avec le terrain synthétique, c'est assez difficile de jouer dessus.
2: C'est pas bon pour les genoux, non?
3: Exactement.
2: Et il y a des joueurs qui sont ménagés parfois.
3: Les passes, les ballons sont ralentis.
2: Ah bon? Ah, j'ai dit une bêtise, alors c'est le Danemark.
1: Non, c'est le Danemark.
3: C'est le Danemark.
2: Pour moi, c'est la Norvège.
1: C'est la Norvège,
2: ils sont
1: dans le
2: championnat
1: qu'on
2: Rosenborg et Bodø Glimt. Okay. Ah, ouais.
3: Les ballons sont ralentis par le synthétique et je pense qu'il y a eu de la frustration des joueurs du Bayern, mais ils ont quand même bien fini, ils n'ont pas perdu et ils ont réussi à revenir.
1: Est-ce que ces équipes aussi, elles prennent l'avantage quand elles reçoivent?
3: Oui, moi je pense que c'est.
1: Bodø Glimt s'en souvient une fois.
2: C'est comme quand tu te déplaces,
3: c'est le match de leur vie.
1: Il y a quelques années, face à Lazio en Ligue Europa, où il y avait de la neige partout, bon, ils avaient bien évidemment raclé le terrain, mais il y avait des conditions et ils avaient piégé la Lazio.
3: Ouais, ça joue à leur avantage.
1: Mais sur le style de football.
3: Sur le style de football, et moi, ce que j'aime, c'est ce que je disais tout à l'heure, ils jouent, ils sont ambitieux, et justement, il y a un moment où il faut être réaliste, et surtout face à ces grosses équipes-là, et ils l'ont été. Ils ont
2: ce que tu veux dire, c'est que si c'est un club français, il fait pas pareil.
3: Ah non, forcément, on attend, on défend, et c'est assez difficile parce que justement, tu donnes les armes à ton adversaire. Et là, ils ont été chercher ces buts-là, et donc c'est un match nul mérité.
2: Mmh. Et surtout à 2-0, c'était quand même dangereux, quoi.
3: Ouais, exactement.
1: Le choc à Madrid ce soir, c'était entre l'Atlético de Madrid et Manchester United. Choc. Manchester United a fini à 10 aussi, hein. Euro, alors c'est pas le nôtre, c'est pas Euro Manga.
2: C'est pas
1: Euro.
2: L'ancien Lillois.
1: Mais Euro a été expulsé. Ils ont perdu 2-0. Les mancuniens, Nabil.
3: Je sais pas.
2: Morne Pen, qu'est-ce que vous voulez que je vous dise, Manchester United.
3: Je sais pas.
1: Ils sont fidèles à eux-mêmes. Alors on disait dans la première partie.
2: Ils sont pas. Ils sont pas dominants. Ils sont pas dominants en première ligue.
1: Ils sont irréguliers.
2: Ils sont irréguliers. C'est vrai que ça pose quand même des questions parce que c'est quand même des investissements massifs à chaque intersaison. Et là, tu n'existes quasiment pas.
1: On se demande même si Garrick va réussir à tenir beaucoup plus longtemps.
2: Je pense
1: parce qu'en championnat, ils ont fait match nul contre Tottenham.
2: Ouais, ils avancent pas beaucoup. Non, mais pour les dirigeants les propriétaires, la clé c'est quand même la première ligue, quoi. Surtout avec la dimension financière. Mmh. Bon, Manchester vont se qualifier. Ils se qualifieront pas dans le top 8. Puis on verra ce que ça donne.
3: C'est une équipe qui se cherche encore, je pense. Offensivement comme défensivement. On a vu Yoro qui était replacé en milieu, en arrière droit. Donc c'est une équipe un peu qui n'arrive pas à trouver ses repères et c'est dommage parce qu'ils sont capables du
2: pire. Non, mais ils sont capables de faire mieux.
1: Mais Bemo, c'est pas passé loin non plus. Hein. Il y a aussi par moment des.
3: Oui, mais c'est pas assez, Annie, sur un match comme.
1: Bien sûr, Rashford, Bruno Fernandez, tout ça, on les a pas vus.
3: C'est pas assez.
1: La différence.
2: Il y a pas de sérénité. Il y a pas de sérénité parce qu'il y a pas de sérénité dans le championnat.
1: On dirait qu'il y a pas vraiment.
3: Il n'y a pas de garantie.
1: Il n'y a pas beaucoup de dames, tristement, dans cette
2: équipe.
1: Elle ne dégage pas un personnage fort ou un leader.
2: Elle est surtout rentrée dans le rang depuis un moment. Je ne suis pas sûr qu'elle fasse. Manchester United fait plus grande peur à grand monde. Hein.
1: En gros, ça fait 12 ans.
3: Ils ont déjà perdu Casimiro. Il a été remplacé par Tielemans. Meino, qui ne jouait pas l'année dernière, qui joue encore. Bruno Fernandes, il est très bon. Mais offensivement, en fait, il ne se trouve pas encore. On ne sait pas si Acuña, c'est le vrai attaquant, si c'est Mbemo, donc c'est compliqué. Ouais.
1: Un petit mot pour terminer. Mauvaise soirée pour les deux clubs italiens. L'Inter battu chez lui par Bruges. Ah oui. Et les joueurs de Bruges ont pleuré de joie sur la pelouse de Giuseppe Meazza par le fait d'avoir remporté une telle victoire. C'était sur le score de 3-2, si je me trompe pas, 4-3, pardon. Ouais, 4. Parce qu'à la fin, ils ont essayé de revenir, l'Inter. Exactement. Et il y a eu un doublé de Lautaro Martinez. Et puis Naples, largement battu en Espagne, à Villarreal, après avoir ouvert le score. Pourtant, les Napolitains, ils menaient 1-0 et ils ont perdu 3-1, si je ne m'abuse.
2: C'est pareil,
3: mais Villarreal a dominé tout le match.
2: Ils sont capables, ils sont pas
1: Mikotadze a marqué.
2: Ils sont pas capables d'être consistants et réguliers. C'est des équipes. Mais équipes italiennes. Ah, l'Inter, ils ont fait des beaux parcours ces dernières saisons. Ben encore que la saison dernière, je crois qu'ils se sont fait sortir par Bodø Glimt, qui a été gagné chez eux aussi.
3: Exactement.
2: Également. Ah, donc, il y a une vraie déception. Alors, il y a Bruges qui fait du bon boulot. Villarreal, je les ai vus ce week-end contre le Real Madrid. Franchement, ils ont fait un vrai bon match. Je suis pas surpris qu'ils soient capables, eux, de bousculer une équipe comme Naples. Donc ça, c'est des équipes, de toute façon, là, les équipes dont on parle, pour moi, c'est des équipes entre 8 et 25. Mm-hmm. Donc un coup, elles vont gagner, un coup, elles vont perdre, mais elles vont se qualifier en barrage. Bah oui.
3: Mais c'est des équipes italiennes qui ont baissé un peu de niveau, je trouve.
2: Ouais. Ah oui.
1: Ils ont beaucoup changé d'entraîneur dans le cas de Naples. Donc oui, malheureusement, c'est un peu à l'image du football italien, même si aux dernières journées internationales, quand même, ça c'est un peu revenu du côté de la squadra azzurra. Ouais,
2: l'Inter, ils avaient fait un bon match contre le Real, mais ils avaient été plombés par leur gardien. Mmh. En plus, ils n'ont pas de réussite.
1: Eh oui. Mmh. À noter enfin ce dernier résultat, la victoire du Sabah. FK Sabah.
2: Ouais.
1: Donc Azerbaïdjan, hein.
2: Tout ça, ouais.
1: Et contre le Slavia Prague, et là ils ont gagné 2-0.
2: Avec un buteur africain, Mikels, le Rwandais, qui a fait déjà des belles choses.
1: Oui.
2: Sur la séquence des éliminatoires Coupe d'Afrique des Nations, ils sont deux Mikels, je crois, dans l'équipe. Mm-hmm. Et donc c'est lui qui met le deuxième but. Donc voilà, un joueur du Rwanda. Donc c'est quand même sympa à signaler.
1: Voilà pour ce qui était de cette soirée. Alors évidemment, on attendra demain pour avoir le classement, hein, parce qu'au bout de deux matchs, bon, on verra ce qui se passera. Mais en tout cas, beau résultat. C'était Lookman a marqué encore ce soir. Un beau résultat pour cet Atlético de Madrid dont on voit certains extraits encore. Il y aura des matchs demain. On va les évoquer et on va commencer par cet attrayant, en dépit du contexte, Manchester City PSG. Ah oui.

0: Une rencontre de géants demain soir à Manchester entre les Citizens et les champions d'Europe. Du Paris Saint-Germain, bien sûr, les hommes de Luis Enrique seront au complet, en tout cas ceux qui vont bien et ceux qui étaient au repos seront là, n'est-ce pas ? Ils y sont même déjà. Emmenés donc par cet entraîneur qui vient d'être reconduit à ses fonctions, lui qui a conduit l'équipe au doublé européen. Luis Enrique est bien très heureux de rester à Paris.
1: Très content, spécialement les Parisiens qui me disent beaucoup de fois « Vous avez changé notre vie oh, !» Attention, fais attention, ce n'est pas aussi important le football. Il y a beaucoup de choses plus importantes que le football. Mais c'est joli, en tant qu'entraîneur, savoir que ton travail ajoute à les gens à améliorer et avoir des moments très serrés à partager avec la famille. Et en tant qu'entraîneur, plus motivation, plus responsabilité pour moi, parce que je dois montrer que ce qu'ils m'ont donné, je mérite ça. Je suis une personne étrangère, mais connectée avec Paris. J'espère être connectée le reste de ma vie.
0: Waouh, quelle déclaration d'amour à Paris, alors à la ville, au club. Youssouf, il a changé votre vie, Luis Enrique ?
2: Il a changé la vie de tous les Parisiens, je pense, hein, et de tous les supporters parisiens. Et des joueurs aussi. Mais c'est une très bonne chose dans un monde où on change beaucoup, où la stabilité devient quasi impossible. Je pense que c'est une très bonne chose pour le Paris Saint-Germain. Mais c'est une pression aussi en plus pour lui, parce qu'il va falloir chercher justement un peu plus de motivation pour avoir plus de titres et gagner le championnat, parce que aujourd'hui le Paris est mal embarqué. Mais c'est très bien pour le PSG. J'espère qu'il va rester avec nous longtemps.
0: Mm-hmm. Bah, de toute façon, je pense qu'il était venu sur un projet à long terme. Ça se sentait, Nabil.
3: Bah, il a réussi ce que tous les autres n'ont pas réussi. En fait, il a été l'homme providentiel. Il a été la star du Paris Saint-Germain. Il est la star du Paris Saint-Germain aujourd'hui, alors que le club avait misé d'abord sur des joueurs extraordinaire et n'avait jamais trouvé le réel équilibre, et l'institution Paris Saint-Germain n'était pas non plus à la hauteur. Et c'est vrai que lui, avec Luis Campos notamment au recrutement, bah, ils ont tout changé. Mmh. Et les résultats
0: ils
3: aujourd'hui.
0: Ils ont changé la mentalité de ce club qui pensait qu'aligner des stars, ça pouvait suffire.
3: Bon, oui. Bah, ils après, il y a quand même des bons joueurs.
0: Avec Cavani, avec Zlatan et tout
3: mais
0: ça.
3: Mais peut-être qu'il y avait besoin de passer par là, Annie.
0: Et oui, sans doute. Et qu'on a, ça s'appelle la construction.
3: Voilà, et que ces différentes séquences, et que là, ils ont trouvé la bonne carburation. Tant mieux pour eux. De toute façon, moi, je vais être très honnête. Pour moi, il a déjà plié le game. Vous pouvez expliquer tout ce que vous voulez, même si ça se passe mal. Il a réussi ce que le Paris Saint-Germain n'avait jamais réussi, ce que les clubs français ont très peu réussi. Il n'a pas gagné une Ligue des Champions, il en a gagné deux. Donc, s'il venait à échouer, bon, je souhaite pas au Paris Saint-Germain d'échouer et au football français d'échouer. Mais qu'est-ce que vous voulez aujourd'hui lui reprocher, en fait? Non, mais c'est même pas une Ligue des Champions, c'est deux. Qu'est-ce que vous voulez lui reprocher? Donc là, oui, ce qui va être intéressant, c'est de voir s'il peut continuer
2: ce que je disais,
3: à faire progresser cette équipe, à la faire évoluer, avoir le même niveau d'exigence.
2: Exactement.
3: Mais bon, franchement, il a déjà marqué l'histoire du football, et pas que français, du football continental, puisque tout simplement des équipes qui enchaînent de Ligue des Champions de suite, ça arrive très rarement.
0: Exactement. Et sans doute que demain, ce sera un grand test pour cette équipe, même si on reviendra sur le contexte qui entoure Manchester City.
3: On parlera d'argent, donc, Annie.
0: Malheureusement. Le Real Madrid, lui, est dans la Città Eterna. Les Merengues joueront demain soir contre la Roma de Gasperini. Pour José Mourinho, soirée un peu spéciale. Il a entraîné l'AS Roma il n'y a encore pas si longtemps. Et avant d'être viré ou remercié, eh bien, il avait fait regagner des titres à cette équipe. Et il est très populaire parmi les supporters qui le portent dans leur cœur.
4: Comment gagne?
5: J'ai pu les conquérir en étant moi-même. Je ne cherche pas à être quelqu'un de différent. Je suis moi-même, comme toujours. Les intérêts du club, des joueurs et bien sûr des supporters passent toujours avant mes propres intérêts. Souvent, les gens apprécient cela. Souvent, ils s'y reconnaissent. Et si en plus, vous faites quelque chose pour leur bonheur et leur fierté, c'est encore mieux. Ici, nous n'avons pas gagné la Ligue des Champions ni la Coupe Intercontinentale, mais nous avons remporté une compétition européenne et disputé une deuxième finale européenne en deux ans. Je pense que tout cela s'est ajouté. Et au fond, ce sont des gens à part. Les supporters de la Roma sont des gens à part. J'ai très bien été traité dans beaucoup de clubs, mais ces gens-là sont vraiment particuliers.
0: Un petit mot sur José Mourinho, relation très particulière face aux supporters, mais c'est pas simple à gérer sa situation en général.
3: Après, il choisit des clubs avec des vestiaires compliqués et de la ferveur. Hein. Quand il va en Turquie à Fenerbahçe, c'est Fenerbahçe. Pareil. Mm-hmm. Ouais, mais lui, il se sent assez costaud pour. Et je pense que c'est ce qu'il recherche, cet adrénaline-là. Parce qu'en fait, c'est presque du tout ou rien, c'est du passionnel. C'est-à-dire que si ça tourne au vinaigre, bah, de toute façon, ça va être violent, et il le sait. Et lui, il est capable d'y faire face. En revanche, si vous gagnez avec ces clubs-là, ou si vous réussissez avec ces clubs-là, c'est pas la ville éternelle, c'est l'amour éternel.
2: Exactement. Mmh. Bah, il a eu un bilan assez positif avec la Roma, quand même. Ouais, il a gagné des titres. Ouais. Après, c'est pas la même ambiance avec le Real, mais on connaît un peu le José Mourinho, et on l'aime comme ça. J'espère qu'il sera bien.
0: On l'aime comme ça, mais on verra surtout s'il arrivera à s'en sortir, parce que avec ces Merengues qui n'ont pas encore assumé leur jeu, et la Roma qui a très bien joué face à Côme durant le week-end. On va en venir aux choses sérieuses. On va parler, eh bien, de la FIFA. La FIFA qui peut-être va connaître des jours différents.

0: L'heure de vérité approche à la FIFA. L'organisation suprême du football mondial connaîtra le 18 novembre prochain le nom du ou des candidats à la présidence. Et si celle de Gianni Infantino semble certaine à cette heure, car le personnage bat la campagne, ces derniers jours, on l'a vu auprès des Africains au Cap-Vert, où il s'est invité évidemment à la réunion de la CAF, un candidat de taille pourrait entraver sa voie royale ou sa voie présidentielle. Arsène Wenger, les deux hommes ont travaillé ensemble jusqu'ici. On se souvient que l'ancien coach d'Arsenal avait même hérité du fameux dossier un peu lourd à défendre qui était cette Coupe du Monde tous les deux ans, mais il s'y était bien mis. Et c'est le Times de Londres qui l'affirme. Le quotidien anglais est plutôt tenu pour être sérieux et crédible. Donc Arsène Wenger pourrait se lancer dans la campagne. Philippe Doucet, on sait que de grandes organisations du football mondial, à savoir l'UEFA, l'Amérique du Nord et d'autres confédérations, essayent de s'unir contre Gianni Infantino, mais surtout contre sa politique et les décisions qu'il a un peu inventées ces derniers temps. Et on se demandait qui sortirait du chapeau. Est-ce que Arsène Wenger, ça vous paraît crédible ?
1: Moi, je pense que la priorité, malgré tout, je vais répondre à la question, mais je pense que la priorité aujourd'hui, je pense, c'est de sortir Infantino. Et quand je dis sortir Infantino, c'est-à-dire qu'il ne soit même pas à l'élection. Beaucoup d'affaires sortent en ce moment,
0: exactement.
1: C'est pas un hasard.
0: Évidemment.
1: C'est des choses qui sont connues.
0: Le rêve, c'est qu'il démissionne.
1: Ben, évidemment,
0: qu'il renonce de
1: dès, dès qu'un scandale le touchera définitivement. Mais il est robuste. Il a déjà fait 17 erreurs et il est toujours là.
0: Et le Times, là, vient de rajouter une affaire hier ou avant-hier.
1: Grosse affaire immobilière à Miami, avec des fonds qu'il n'aurait pas déclarés, qui viendraient des États-Unis. Ah, quelle surprise! Étonnant, non? Infantino, pourquoi il est à la tête de la FIFA, à votre avis, suite au FIFA Gate? En 2015. Mm-hmm. Ce ne seraient pas les Américains qui auraient vu en lui un beau, gros potentiel pour l'imbriquer dans leur magouille et pour récupérer le business du foot ? Sans blague. Non, Infantino, il aurait été poussé par les Américains dès cette époque-là. Mm-hmm. Sans blague. Vous croyez vraiment ? Mm-hmm. Non, mais tout ça est une vaste fumisterie et malheureusement, il va loin, cet Infantino. Alors, moi, j'ai vu Arsène, sauf que j'ai vu Arsène l'autre jour au Paris FC, qui était venu voir le match. Il aime le foot, lui, au moins, c'est bien. On n'a pas parlé de ça, évidemment, parce que j'avais pas imaginé que, mais on a parlé subrepticement à un moment d'Infantino, et il m'a répété quand même ce qu'il a dit publiquement, donc il n'y a pas de scoop. Ce qu'il a dit publiquement, c'est-à-dire qu'Infantino avait fait une énorme erreur avec cette histoire de
0: faire rentrer... Il l'a dit au mois d'août, dès que l'affaire est sortie, tout de suite.
1: Il l'a dit très vite. Il a été dans les premiers à dire que c'était tout
2: et
1: à fait... Il fallait absolument... Heureusement que la volonté de faire rentrer les privés des fonds dans le capital d'une société commerciale en mettant la Coupe du Monde au milieu, enfin c'était quelque chose d'aberrant et absolument néfaste. Est-ce que ça veut dire pour autant que Arsène Wenger, qui a partagé l'autre jour l'avion d'Infantino pour revenir du Cap-Vert, va mettre un couteau dans le dos d'Infantino? J'ai du mal à l'imaginer. Parce que c'est pas un politique, Arsène. Il est là pour le foot. C'est-à-dire, si Infantino chute, c'est-à-dire tombe maintenant, suite à toutes les affaires qui vont sortir encore.
0: Oui.
1: Parce qu'Infantino, il y en a des affaires. Vous inquiétez pas, ça va sortir. S'il chute, là, peut-être qu'Arsène peut être un candidat assez crédible. Parce que maintenant, je pense que la FIFA a grand besoin de gens très football pour rattraper les quelques années qu'on vient de vivre avec Infantino.
2: 10.
1: Déjà, 10 ans.
0: Franck, quel est votre regard sur tout ça ?
3: Moi, ce que j'ai cru comprendre...
1: Ne vomis pas, Franck.
3: Non, j'en suis pas là. Mais tu sais très bien que je me désintéresse absolument de la politique du football international.
0: Oui, mais Franck, quand dans une Coupe du Monde, ils décident d'annuler un carton rouge...
3: Mais posez une question, je vous réponds.
0: Quand il y a des décisions qui sont prises comme ça, ça nous... Non, mais que je veux dire, c'est que même nous, ça rentre sur notre terrain. C'est ça, c'est-à-dire même si vous vous êtes désintéressé de la direction, malheureusement...
3: C'est mon postulat de base, si vous voulez. Mais ça m'empêche pas de lire, de m'intéresser,
0: bien sûr,
3: etc.
0: Bien sûr, d'être au courant.
3: Voilà, et d'être... Bon, un petit peu. Mais pour le coup, moi j'ai cru comprendre qu'en fait, c'est plutôt les gens qui aimeraient bien le dessouder, le grand Manitou, qui pousserait pour que Wenger y aille. S'il tombe avant, c'est pas sûr que... Est-ce que de lui-même, est-ce qu'il irait? Est-ce qu'il va tomber avant la date fatidique que vous avez donnée? Moi, j'en sais rien, je suis pas devin.
0: Non, mais de toute façon, mais il peut être candidat. Cas, l'élection aura lieu au mois de mars, hein, d'ici voilà, là, il peut disparaître.
3: Au Maroc, voilà. Mm-hmm. Mais... Bien entendu, pour ce qu'il représente et parce que c'est un homme du ballon.
0: Exactement.
3: Ça serait une
0: et
3: belle.
0: Ces belles années à Arsenal, elles font partie du personnage.
3: Je me souviens qu'on avait tenu à peu près le même langage à l'époque avec Platini. Quand Platini se présente en politique et pour aller chercher l'UEFA, on se dit bah voilà, c'est quelqu'un qui vient du football,
0: sérail.
3: Voilà, du sérail. Et il va défendre le football et les footballeurs. Peut-être pourquoi pas.
0: Ouais. On a l'impression, Karim, qu'en fait, quand il y a quelqu'un qui vient justement du milieu du football, alors le grand exemple malheureusement a été Platini, mais en Afrique on le voit aussi. Alors le contre-exemple c'est évidemment Eto'o, mais on se souvient de Drogba. Quand les joueurs essayent,
3: bien sûr. Hein, que vous citez cela, mais il y en a d'autres hein, dans d'autres fédérations dont on ne parle pas ou peu. Kalusha Boli avec la
0: Exactement.
3: Zambie, par exemple. Il y en a plein en vérité. On s'arrête juste à Samuel Eto'o fils, mais il y en a d'autres.
0: Non, il y en a d'autres, mais ce qu'il y a, c'est que souvent la route est difficile pour eux.
1: Bah, elle est compliquée. Ils sont pas les bienvenus. Plus dans le milieu des
0: c'est ça la sensation, c'est que ils sont pas les bienvenus, alors qu'en fait c'est eux qui connaissent véritablement le sujet. C'est étonnant.
2: Ils connaissent, mais en plus il y a aussi cette image du footballeur joue et tais-toi. Donc il y a toujours aussi ce côté-là. Ah, on dit que un footballeur serait incapable finalement parce que il serait pas assez intelligent entre
0: Comme
2: guillemets.
0: Comme s'ils ne savaient pas s'entourer.
2: Alors qu'en fait si, il y en a qui arrivent très bien à s'entourer et bien sûr qu'ils arrivent à, ils peuvent très bien gérer des fédérations et des confédérations. Après moi sur
3: Il y en a même un qui est ministre au Gabon.
2: Exactement.
3: Qui est le capitaine de l'équipe du Gabon.
2: Exactement. Donc comme quoi c'est possible.
3: Ouais, comme quoi c'est possible.
2: Ouais. Mais c'est vrai que sur Arsène Wenger ou sur d'autres, on voit que tous les moyens sont bons pour faire apparaître de potentiels adversaires d'Infantino. Exactement. On a eu les adversaires de l'extérieur, certains sont débinés. Maintenant, on essaye d'avoir éventuellement un potentiel adversaire d'Infantino de l'intérieur de la FIFA.
0: Mais surtout qu'il y a quelqu'un crédible qui a du carré. Parce que récemment, c'est proposé un Ramon Vega. Quand vous dites ce nom-là, personne ne sait. Arsène Wenger, tout le monde sait.
2: Ça parle. Ça parle, mais est-ce qu'il va faire un coup d'État en quelque sorte? Ce sera un coup d'État si il venait à se présenter, dans le sens où lui qui a été proche d'Infantino, même si c'est dissocié du projet qu'on a évoqué à l'instant.
0: C'est ça qui est étonnant, parce que d'autres ont critiqué et ont été virés.
2: Mais il a une trop grosse aura, Wenger. Lui, il n'aurait pas pu se virer comme ça. Bah non, parce qu'on ne peut pas virer Wenger comme on a viré le numéro 3, je crois, de la FIFA, qui était beaucoup moins connu. Ça passe beaucoup plus, ça passe crème, comme on dirait chez moi. Alors que Wenger, non, s'il avait été viré, ça aurait fait un foin absolu. Donc non, on ne peut pas le virer comme ça.
0: Philippe, il est affaibli quand même en ce moment. Si vous dites qu'il y a plein d'affaires qui sortent et qu'il y a plein de boutoirs, il est affaibli, Gianni Infantino, pensait vivre l'acmé de sa carrière.
1: On peut dire même que l'erreur qu'il a commise, c'est l'erreur de quelqu'un qui se dit... Non, mais c'est surtout l'erreur de quelqu'un qui se dit, je suis déjà élu, quoi. Je pense déjà à 2030, voilà, à ma suite, je vais faire 34, la société commerciale, je vais devenir aussi président de la société commerciale, comme ça, comme je ne peux plus être élu après, je reste à la société commerciale et je dirige la FIFA pendant 40 ans. Ouais. Il avait déjà ça dans sa tête, le garçon. Et je pense que son erreur, elle est venue de là.
0: Ouais.
1: C'est-à-dire qu'il avait tellement cru qu'il avait tout le monde dans sa poche, il y a que des amis, vous savez, quand vous êtes au pouvoir, vous avez plein d'amis que vous arrosez, que vous savez entretenir, etc. Vous croyez avoir plein d'amis, et puis là, il a commis une erreur monumentale, erreur grossière, énorme, et tout d'un coup, il s'aperçoit de tous les ennemis en fait qu'il a dans la réalité.
0: Et là, tout d'un coup, tout le monde lance sa flèche, quoi.
1: Et là, tout le monde sort des affaires, et puis il faut compter sur les Anglo-Saxons, pas les Américains, les journaux américains, mais pas le pouvoir américain qui le protège, compter sur les Anglo-Saxons.
2: Notamment.
1: Les Anglo-Saxons, ils font des enquêtes.
0: L'unanimité en Afrique, Philippe,
1: ils se posent des questions, eux. Non, bien sûr que non.
0: Parce qu'on l'a entendu réaffirmer.
1: Cela dit, tout le monde le fait un petit peu. C'est-à-dire même l'Europe, l'UEFA a dit aussi que ils étaient unanimes. Ils ne le seraient pas davantage. Il y aurait bien sûr des voix discordantes. Il y aurait quelques voix qui iraient sur Infantino malgré tout. Ça y a pas de doute. Mais en Afrique, je vais pas vous les citer. Mais je sais d'ores et déjà qu'il y a déjà je suis certain qu'il y a à minima une dizaine de présidents, mais c'est à minima. Je pense que c'est, s'il y a d'autres affaires qui sortent, ouais, il y en aura plus. Ouais, et puis il faut suivre l'imbroglio sur la CAN tous les 2 ans ou tous les 4 ans.
0: Oui, c'était intéressant.
1: Qui peut réconcilier un tout petit peu, qui peut redorer un peu l'image d'Infantino, parce que c'est le grand coupable.
0: C'est lui qui est par hasard.
1: C'est pas par hasard, mais cela dit, c'est très maladroit parce qu'ils l'ont même pas mis en avant. Ouais. C'est sorti par hasard, au détour d'une phrase de votre CP. Ils sont même pas bons en com, ils sont nuls.
0: On aura le temps d'y revenir à cette FIFA et aux à côté, aux méandres de la future présidence. Messieurs, que retenir de cette soirée de Ligue des Champions?
4: Spectaculaire.
0: Beaucoup de buts.
4: Beaucoup de buts, et mais j'espère qu'il y en aura demain.
0: Pour les clubs français,
4: totale déroute.
0: Ouais. Défaite à Arsenal de Lille 3-0 et défaite 2-0 de Lens chez eux. Nabil,
3: ce que je retiens, c'est quand même Lamine Yamal, un joueur extraordinaire pour qui on a envie de regarder les matchs de foot. Donc voilà, sinon pour le football français, ce soir il a un peu perdu son nord.
0: Oui, le nord de la France, bien entendu, je le dis pour nos amis qui n'ont peut-être pas la carte de la France dans la
3: tête.
0: C'est
3: un beau pays.
0: On y reviendra sur les principaux résultats demain dans Radio Foot International, et demain évidemment il y aura aussi double dose puisqu'il y aura des matchs, et on vous l'a dit, il y aura un Manchester City PSG et aussi un Roma Real Madrid, et ces deux-là, ce seront au moins les affiches qui attireront le regard. Merci à tous, on vous souhaite une bonne nuit. Merci Nabil et merci Youssouf.
4: Merci.
0: Et à demain.
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5: Thaïs Moreau.
9: Bonjour à toutes et à tous. L'escalade entre les Houthis du Yémen et les forces gouvernementales yéménites soutenues par l'Arabie Saoudite se poursuit. De nouvelles frappes ont été interceptées par le Royaume saoudien ce mardi, alors que Riyad se trouve mise à l'épreuve dans ce conflit. On y revient dès le début de ce journal. Dans l'actualité française, les associations féministes et enfantistes se félicitent de l'adoption à l'unanimité par les députés de la proposition de loi intégrale contre les violences sexuelles. Objectif de ce texte, agir sur toute la chaîne des violences faites aux femmes et aux enfants. Précision à suivre. Les lycéens, eux, ne décollèrent pas. L'acte 5 de la mobilisation a eu lieu dans tout le pays ce mardi. Étudiants, parents et enseignants ont rejoint la marche. Au total, plus de 480 000 manifestants dans les cortèges selon les organisateurs. Et puis en fin de ce journal, on parlera football, deuxième journée de Ligue des Champions. Plusieurs missiles et drones interceptés en Arabie Saoudite, notamment au-dessus de la capitale de Riyad ce mardi. Nouvelle étape dans l'escalade entre les Houthis, groupe rebelle iranien, et les forces gouvernementales yéménites soutenues par l'Arabie Saoudite. Le mouvement rebelle yéménite avait menacé de représailles en cas d'attaque sur des infrastructures pétrolières yéménites. Guilhem Deltey.
10: Ce mardi après-midi, l'Arabie Saoudite avait prévenu de l'imminence de ce qu'elle avait appelé une opération spéciale contre un site pétrolier aux abords de Sana'a, la capitale yéménite contrôlée par les rebelles Houthis. Elle appelait les civils à s'éloigner. La compagnie pétrolière yéménite, elle, disait s'être préparée à cette attaque et assurait que le site concerné ne contenait plus de stocks pétroliers. Les Houthis, eux, promettaient une riposte sévère et douloureuse en cas d'attaque. En fin d'après-midi, le porte-parole de la coalition militaire saoudienne a revendiqué un bombardement visant le site de Sanaa, mais aussi deux autres dans l'ouest du pays, à Saada et à Tamar. Ces trois installations soutenaient, dit-il, l'effort de guerre des Houthis contre à la fois l'Arabie saoudite, le Yémen, le sud de la mer Rouge et les voies maritimes. Dans la soirée, c'est en Arabie saoudite que des explosions ont été entendues. Les autorités saoudiennes affirment avoir intercepté des drones, mais aussi des missiles balistiques. Trois se dirigeaient vers la capitale, Riyad, et la province sud du pays, près de la frontière avec le Yémen. Deux autres visaient des zones pétrolières proches du golfe arabo-persique.
9: Guilhem Deltay. Et de son côté, Donald Trump accuse ce mardi les Houthis de tenter de faire monter les prix du pétrole, je cite, sujet brûlant à l'approche des élections de mi-mandat aux États-Unis. Le président américain n'a pour autant pas annoncé son soutien à l'Arabie saoudite, premier exportateur de brut mondial, alors que le royaume est mis à l'épreuve dans cette guerre. Ce week-end, une attaque sans précédent sur l'aéroport de Riyad a fait 13 morts. Dans l'actualité politique en France, c'est une victoire d'étape pour les associations féministes et enfantistes françaises. Très émue pour certaines, ce mardi a été adoptée à l'unanimité par l'Assemblée nationale la proposition de loi intégrale contre les violences sexuelles, portée par 8 groupes politiques différents. Objectif, agir sur toute la chaîne des violences faites aux femmes et aux enfants. Création de juridictions et d'unités de police spécialisées au renforcement des actes d'enquête. Voici quelques-unes de ces nouvelles mesures. Le texte doit maintenant être examiné le plus vite possible au Sénat avant la présidentielle de 2027 et obtenir le budget nécessaire à son application.

0: Les enseignants rejoignent le mouvement débuté mi-septembre pour demander plus de moyens. Julien est professeur de lettres classiques dans un lycée de Seine-Saint-Denis. Écoutez.
1: Aujourd'hui, il y a une convergence des luttes, puisqu'il y a l'intersyndicat des enseignants, il y a les syndicats aussi des lycéens. Et finalement, les lycéens portent les mêmes revendications que nous sur le fait qu'il n'y ait pas assez de profs, sur le fait aussi que les profs sont mal payés, et puis aussi sur la détresse d'un enseignement qui se fait à plusieurs vitesses, la détresse d'un enseignement qui a du mal à préparer les élèves dans le sens d'une émancipation citoyenne et dans le sens de quelque chose qui est porteur pour la société. Et ça crée en effet du stress chez les enfants qui devraient prendre le temps et le plaisir d'apprendre. Et par rapport à ce que disait Monsieur Geffray, trouver 3000 postes alors qu'on en a besoin depuis des années, que c'est pas la première fois qu'on va dans la rue, je trouve aussi que ça relève de la blague. Surtout que j'entendais ce matin que certains professeurs qui étaient toujours en attente, les TZR, n'avaient pas été rappelés. Et normalement, ça devait commencer aujourd'hui. Donc, à la blague se mêle aussi le mensonge.
0: Des propos recueillis par François Ballarin. La militante suédoise Greta Thunberg était-elle aussi présente aux côtés des élèves en banlieue parisienne? Une grande mobilisation aura lieu samedi dans tout le pays contre la vie chère à l'occasion du premier jour des vacances scolaires. 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Trois membres d'un puissant gang ont été condamnés à mort ce mardi par la justice chinoise. Ils opéraient des activités de cyberfraude à grande échelle, trafic de drogue, prostitution et homicide commis dans la région de Kokang, frontalière de la Chine. Ces peines sévères s'inscrivent dans une campagne très médiatisée en Chine contre ces réseaux frontaliers qui portent préjudice notamment à des citoyens chinois. Yelena Tomic.
2: Le verdict de la justice chinoise est sévère et vise à servir d'exemple. Trois personnes présentées comme des cadres du gang dit de la famille Wei ont été condamnées à mort. Trois autres personnes ont écopé de la réclusion à perpétuité et 55 autres co-accusés ont reçu des peines allant de 39 mois à 24 ans de prison. Selon le tribunal populaire de Quanzhou, dans le sud-est de la Chine, le réseau se livrait à des fraudes téléphoniques et en ligne, la tenue de maisons de jeux clandestins, l'extorsion, le proxénétisme et le trafic de drogue dans la région birmane de Kokang. Préjudice estimé pour les victimes, 1,6 milliard d'euros, ainsi que des homicides commis notamment contre des citoyens chinois. Les centres d'arnaque employaient une main-d'œuvre captive, des milliers de Chinois victimes ou fraudeurs supposés, qui ont depuis été rapatriés. Le clan Wei est considéré par les analystes comme l'une des quatre grandes familles à la tête de groupes criminels liés à des milices ou au pouvoir local dans le Kokang.
0: Le pape Léon XIII s'est fait retirer ce mardi un nodule cancéreux au poumon lors d'une intervention chirurgicale qui a duré plus d'une heure. L'opération a été réalisée dans un hôpital à Rome, en Italie. Elle s'est bien déroulée selon le Vatican. Une annonce inhabituelle alors que le Saint-Siège communique très rarement sur la santé d'un souverain pontife. Léon XIII, âgé de 71 ans, avait lui-même prévenu ses fidèles dimanche de son état de santé. En football, la Ligue des Champions faisait son retour ce soir avec la deuxième journée de la phase de poule. 9 rencontres au programme, une soirée riche en rebondissements entre le spectaculaire match nul du Bayern Munich en Norvège, les difficultés des clubs français et la surprise venue de Milan. On fait le point avec Anne Dufort-Conillet, bonjour.
3: Bonsoir. Le match de la soirée, eh bien, s'est joué en Norvège, mené 2-0 à la mi-temps par le Viking. Le Bayern Munich a renversé la rencontre dès son retour des vestiaires, notamment grâce à un doublé d'Harry Kane. Revenu 3-2, les Bavarois pensaient être sauvés, mais c'était sans compter sur l'exclusion de Michael Olise à la 74e minute de jeu. Situation idéale pour égaliser, les Norvégiens arrachent le nul, 3-0. Autre exploit, celui du club azerbaïdjanais, le Sabah FC. Première participation en Ligue des Champions et premier succès, 2-0 face au Slavia Prague. De son côté, le FC Barcelone n'a pas tremblé, victoire 4-1 sur la pelouse de Galatasaray. Soirée difficile en revanche pour les clubs français. Un mois après son exploit à Prague, le Racing Club de Lens s'est effondré face au Sporting Portugal. Défaite 2-0 au Stade Bollaert. Même désillusion pour les Lillois, en seulement 8 minutes de jeu, Arsenal a corrigé Lille 3-0. Résultat, le LOSC ne compte aucun point après 2 journées. Enfin, la surprise est venue d'Italie où le club Bruges s'est imposé sur la pelouse de San Siro face à l'Inter Milan. Milan, 4-3.
0: Merci Anne Dufort-Cornillet. Et puis il reconnaît avoir plagié mais dément avoir utilisé l'IA dans son roman. L'écrivain canado-haïtien Tellison Aurélien est sorti du silence mardi.

0: et a répondu aux accusations depuis 3 semaines à son encontre. Ce roman, c'est ma création, s'est-il défendu dans un long texte où il reconnaît avoir commis des erreurs inacceptables, je cite, en plagiant des textes d'auteurs reconnus après son arrivée au Canada. Son livre, C'était ça ou mourir, l'un des best-sellers de la rentrée littéraire en France, a été depuis écarté de la sélection du prix Goncourt. 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
1: 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Jacques Alix.
2: Le roi Felipe d'Espagne effectuait une visite historique à Ceuta aujourd'hui, en pleine crise migratoire. Fin juillet, entre 70 et 80 000 migrants franchissaient illégalement la frontière entre le Maroc et l'enclave espagnole. 140 personnes y ont laissé leur vie en se noyant en mer. Si une majorité de migrants a quitté Ceuta, il en resterait, selon les organisations humanitaires, entre 10 et 15 000 qui vivent dans des conditions particulièrement précaires. Tandis que les habitants, excédés par leur présence, réclament leur départ. Crise migratoire à Ceuta, l'impossible cohabitation. Un grand reportage signé Muriel Paradon.
3: Il faut prendre un ferry au sud de l'Espagne pour rejoindre, après une heure de traversée, la ville de Ceuta, sur la côte nord du Maroc. Le continent européen et le continent africain, séparés par le détroit de Gibraltar. Ceuta est une enclave espagnole d'à peine 20 km². Lorsqu'on débarque, on aperçoit des bâtiments modernes et sur les collines, des murs de fortifications témoignant du passé militaire de la ville. À quelques minutes de voiture, la plage d'El Guano. Début octobre, plus d'un millier de migrants, la plupart marocains, campaient ici dans des abris de fortune faits de branches et de tissus ou des tentes collées les unes aux autres.
4: Il y a énormément de tentes, un chaos assez indescriptible, un peu de vie là, de jeunes hommes hein, qui rasent la tête de l'autre. Des douches un peu plus loin, c'est l'heure de la douche. Et puis c'est surtout l'heure ce soir de la distribution de nourriture par la Croix-Rouge. Les jeunes font la queue patiemment et calmement pour avoir un petit peu à manger. La vie s'est installée, il y a des petits étals où on vend des gâteaux, du lait. Et puis il y a des coiffeurs.
5: Bonjour,
4: qu'est-ce que vous faites là?
5: Les coiffeurs.
4: C'est une jolie coupe de footballeur que vous faites là.
5: Comme Pogba.
4: Comme Pogba.
5: Joueur français. J'ai réfléchi à visiter Paris après l'acceptation de notre immigration à l'Espagne. J'ai réfléchi à vivre à Paris. C'est mon rêve de ma enfance.
4: Ça va être long, les papiers. Vous vous êtes fait enregistrer déjà?
5: Non. Au passé, suivi mon étude en France, mais elle n'accepte pas.
4: Suivre des études?
5: Mon visa, en consultant marocain. Okay. Réviser le visa.
4: Et pourquoi vous avez quitté le Maroc?
5: La situation, c'est très difficile au Maroc. Le salaire n'est pas bien. Beaucoup de problèmes économiques au Maroc.
4: C'est qu'on est mal payé ou c'est qu'on ne trouve pas de travail?
5: Oui, les deux. C'est très grand problème. Surtout la jeunesse marocaine. Comme moi. Oui.
4: Quel âge vous avez?
5: 30.
4: Vous avez une belle coupe de cheveux, en tout cas.
5: Merci beaucoup.
3: Dans ce camp de fortune, il y a aussi des mineurs, comme Ahmed. Appelons-le Ahmed. Il a 17 ans et un sourire enfantin. 2 mois qu'il est arrivé ici, après avoir franchi, avec des dizaines de milliers d'autres, la frontière entre le Maroc et Ceuta.
6: Je viens de Tétouan, au Maroc. Comme tout le monde, j'ai traversé la frontière. Pas à la nage, j'avais trop peur de mourir. Beaucoup de gens sont morts, c'est très triste.
3: Mais pourquoi vous êtes parti du Maroc?
6: Parce que je veux un meilleur avenir, je veux avoir un meilleur gouvernement, parce que le Maroc ne nous traite pas avec humanité. Mon rêve est d'aller en Europe et même de voyager jusqu'en Amérique.
3: Et est-ce que vous aviez prévenu vos parents, votre mère, que vous veniez ici?
6: Ouais, au début, ils étaient très fâchés. Mais après, ça va, ils ont dit, tu peux rester. Et j'appelle ma mère tous les jours et je lui raconte tout ce qui se passe ici.
3: Et vous vivez où ici?
6: Je vis là-bas.
5: Moi
6: et mon cousin.
5: Mohamed.
6: Nous dormons ici, on a nos vêtements et nos objets précieux, nos téléphones, nos batteries, de l'argent. On a un peu à manger. On fait du thé et du tagine. Nos familles nous ont envoyé de l'argent et on va au Mercadona ou au Lidl et on fait des courses. On cuisine, on fait du feu avec du bois qu'on va chercher dans la montagne là. Et regarde la vue qu'on a, c'est très beau. Et ah oui, on fait notre prière ici. Le matin, je me réveille, je fais un petit déjeuner et je vais me baigner. Après, je prends une douche là-bas. On vit notre vie, mais c'est très difficile.
3: Difficile de vivre dans la précarité. Si certains ont un peu d'argent, d'autres comptent sur l'aide des organisations humanitaires pour se nourrir. Il y a aussi la promiscuité, le manque d'intimité, compliqué pour les rares femmes qui vivent sur cette plage de Ceuta.
7: Il n'y a pas de douche. Les douches, il y en a là-bas pourtant. C'est pour les hommes. Alors, comment vous faites?
8: On fait notre douche dans les toilettes.
7: Avec des bouteilles d'eau?
8: Des bouteilles, oui. On casse des bouteilles sur deux et on fait la douche.
3: Raja, 35 ans, raconte qu'elle est boxeuse au Maroc. Elle rêve d'aller aux Pays-Bas pour faire carrière. Elle a aussi quitté son pays pour des raisons familiales.
8: Quand j'étais petite, j'ai envie d'étudier. Mon frère, qui toujours m'a frappé, m'a dit « Pas d'entraînement, pas d'école, tu restes dans la maison. » Et moi, j'ai dit dans ma tête « Je cherchais quelqu'un pour marier, pour sortir de ma maison. » Et j'étais mariée avec un homme et je ne l'ai pas aimé. On est mariés comme ça.
7: C'était pour vous sortir de votre frère?
8: Pour sortir de ma maison, parce que... on souffre là-bas. Mon père est mort, maman ne travaille pas, les frères, chacun son famille. Et moi, je ne travaille pas, je n'ai pas d'argent. Moi et ma petite sœur, on n'a pas d'argent.
3: Ces migrants qui sont partis du Maroc invoquent des raisons économiques ou familiales pour rejoindre Ceuta, une étape pour aller ensuite sur le continent européen. Le soir, le camp s'anime et les esprits peuvent s'échauffer. La police espagnole patrouille le long de la plage. Elle a peu à peu remplacé l'armée, accusée de violence contre les migrants.
8: On a beaucoup de problèmes avec l'armée, parce que l'armée frappait les gens. Mais maintenant, je crois qu'elle essaie juste la policière, pas d'armée.
7: Et il peut y avoir des bagarres ou un peu de violence entre certains.
8: Bien sûr, parce que les gens ici font beaucoup de la drogue. Et comment s'appelle la drogue? Le hashish, on a.
7: Le hashish, oui.
8: Ouais, et l'alcool aussi, il est moins cher, moins cher. Au Maroc, il est cher.
7: Et c'est pas trop difficile de vivre au milieu de tout ça?
8: C'est difficile, très difficile.
3: Les plages peu à peu évacuées par la police ne sont pas les seules à abriter des migrants. Lorsqu'on sillonne l'enclave de Ceuta, ils sont un peu partout à errer dans les rues. Sauf peut-être dans le centre-ville historique, où la police et l'armée ont fait place nette pour répondre à la colère des habitants.
7: Nous sommes dans le centre-ville de Ceuta, l'hypercentre historique, avec ses jolis bâtiments, des drapeaux espagnols pendus au balcon, tous ces cafés où les habitants sortent le soir, les femmes sont élégantes. C'est un autre monde ici, rien à voir avec le monde des migrants.
3: L'afflux massif de migrants fin juillet, 70 à 80 000 personnes, l'équivalent de la population de Ceuta, a profondément marqué les habitants. Le choc a laissé la place à la colère, voire la haine. Les propos sont radicaux chez beaucoup d'entre eux, comme Diego Molina, 70 ans.
9: On vivait bien à Ceuta. On a quatre cultures, on vivait bien. Et ils sont venus nous envahir. C'est comme la peste. Le Premier ministre et ses ministres sont partis en vacances manger des crevettes, pendant que nous, on a dû gérer le désastre. On en a marre. Ils sont partout. Et je ne suis pas le seul à penser ça. On est dégoûté. On a perdu la plage, les enfants ont perdu la rue. Les filles de 16-17 ans, elles doivent sortir avec une bombe lacrymogène dans leur sac.
3: Un sentiment d'insécurité et une peur viscérale de l'étranger. Sofia, un bébé dans les bras, est une jeune mère de famille.
10: On ne sait pas ce qui peut arriver. Peut-être rien, mais peut-être que quelqu'un peut te donner un coup de couteau. On ne sait pas.
4: Là, dans le centre-ville, on ne voit pas beaucoup les migrants. Ils sont en dehors du centre-ville quand même. Est-ce que la police, l'armée qui est là, ça vous rassure ?
10: La présence policière rassure toujours. Où qu'ils soient, les gens sont plus tranquilles. Il n'y a pas tant d'immigrés que ça ici, c'est vrai. Mais ils disent qu'ils vont installer une tente pour les accueillir, juste là, à côté, même si on ne sait pas ce qu'ils feront vraiment. Et à l'extérieur, pas loin car c'est petit ici, on voit des groupes de 10-20 personnes qui vont et viennent. Les supermarchés en sont pleins. Et les parents ne peuvent plus emmener leurs enfants en toute tranquillité à la garderie. Et s'ils agressaient un bébé, s'ils agressaient une mère, on ne sait pas.
3: Sur la place des Rois, en plein centre-ville, Emilio, un habitant de Ceuta, a installé symboliquement une tente avec une vingtaine d'autres personnes devant la représentation du gouvernement espagnol. Il y campe pour protester contre la défaillance, selon lui, des autorités de Madrid.
11: Le gouvernement a eu un mois de retard, il était en vacances. Il nous a abandonnés et il a commencé à agir au bout du deuxième mois. Il est trop lent et il n'apporte pas de solution.
3: Ce soir-là, comme régulièrement dans le centre-ville, des centaines d'habitants prennent la rue. Brandissant des drapeaux espagnols, ils crient des slogans nationalistes. Pour eux, c'est l'identité même de Ceuta qu'il faut défendre, face à ce que certains estiment être une invasion orchestrée par le Maroc, comme Luis Amunez Corrales.
12: Le Maroc revendique Ceuta depuis longtemps. Je crois que le Maroc a permis cette entrée massive de gens pour voir quelle serait la réaction de notre pays, l'Espagne. Le Maroc est derrière ces événements. Je pense qu'il y aura une autre marche verte tôt ou tard. Mais moi, je ne partirai d'ici que les pieds devant. Ce n'est que mon opinion, mais je pense que l'intention du Maroc et des pays musulmans est de conquérir l'Europe. On peut me cataloguer comme quelqu'un d'extrême droite, mais c'est la réalité.
3: Noelia Alcázar est une habituée des manifestations et des médias. Sa solution est radicale. Elle prône l'expulsion pure et simple de tous les migrants de Ceuta.
13: La seule solution, c'est le retour. Il n'y en a pas d'autre. Si on les envoie sur la péninsule, ça fera un appel d'air pour les autres. Ça va créer de l'insécurité dans la péninsule et l'invasion va continuer à Ceuta. Ceuta, c'est l'Espagne, mais ensuite, ce sera le reste de l'Europe, car Ceuta, c'est la frontière de l'Europe.
3: Cette fois, le défilé nationaliste reste en centre-ville. Mais fin août, les manifestants sont allés jusqu'à brûler des abris de migrants sur une plage, barrant aussi la route à la Croix-Rouge qui venait leur apporter de l'aide humanitaire. Pour trouver un peu de compassion pour les migrants, il faut sortir du centre-ville. El Principe est un quartier déshérité de Ceuta, à majorité musulmane. Ces ruelles étroites abritent beaucoup de migrants. À côté de la mosquée Sidi Mbarek, l'association Luna Blanca leur prépare des repas.
4: Donc on cuisine ici dans des grandes marmites de la soupe avec des pommes de terre, des courgettes, des oignons, des immenses marmites qu'on met dans des petits pots et qui seront distribués après aux migrants. 2600 repas par jour.
3: Ces repas sont destinés surtout à des femmes et des enfants hébergés sous une grande tente juste à côté de la mosquée. La porte-parole de Luna Blanca, Halima Ahmed, est une femme dynamique et chaleureuse. Elle décrit une situation d'urgence.
14: La situation reste aujourd'hui assez compliquée car s'il y a bien des centres d'hébergement adaptés pour accueillir les sans-abri, beaucoup continuent de vivre dans la rue dans une situation de vulnérabilité. Dans cette tente à côté, il y a plus de 300 femmes et enfants. Le problème des femmes et des enfants est qu'ils constituent depuis le départ le groupe le plus vulnérable dans le flot de migrants qui est arrivé. Les femmes, dès le départ, ont été confrontées à des situations dangereuses, des viols, du harcèlement sexuel. C'est pour ça qu'elles ont été regroupées dans un lieu sûr.
3: Pour l'instant, la justice espagnole a lancé 37 procédures pour agressions sexuelles survenues entre le 31 juillet et le 16 septembre. Quant aux mineurs, ils devraient bénéficier d'une protection particulière. Selon la loi espagnole, ils ne sont pas expulsables, mais difficile de leur offrir un accueil adapté.
14: Les autorités sont en train de monter des centres d'accueil, mais cela s'est mal fait dès le départ parce que les adultes relèvent de la compétence de l'État espagnol et les mineurs non accompagnés relèvent de la compétence de la ville de Ceuta. Il y a eu une mauvaise gestion entre les deux autorités. Les mineurs ne sont pas accueillis dans un centre adapté à leurs besoins et tant qu'ils ne le sont pas, on ne pourra pas les enregistrer et s'occuper d'eux particulièrement.
3: La crise migratoire à Ceuta a donné lieu à une bataille politique entre le gouvernement central de gauche et les autorités locales de droite. Et les choses ont traîné. Faute de place dans ce petit territoire, il est aussi difficile de monter rapidement des centres d'hébergement. Le président de l'association de quartier d'El Principe à Ceuta nous reçoit dans son bureau. Ahmed Enfedal est philosophe. La situation est difficile, mais les habitants ici sont solidaires, assure-t-il.
15: La situation, c'est que le quartier est surpeuplé actuellement. Beaucoup de migrants dorment dans la rue. Il y en a qui sont accueillis chez des gens qu'ils connaissent et d'autres ont été hébergés chez des gens qui leur ont donné un endroit pour loger. Je pense que ça va. Les gens donnent une leçon de solidarité ici. Disons que de temps en temps, certains se plaignent parce que des migrants font leurs besoins dans la rue. Mais c'est quelque chose de classique. Il peut y avoir de la colère sur le moment, mais c'est tout.
3: Et pourquoi il y a de la solidarité ici, selon vous, et pas dans le centre-ville ?
15: C'est simple parce que nous sommes des gens humbles. On connaît la précarité. Nous savons ce que ces personnes ont traversé. On sait ce que ça signifie d'avoir faim. Une personne migrante est nécessiteuse. Elle va faire tout son possible pour améliorer la situation, quelle que soit la raison qui l'a poussée à franchir la frontière. Sauter un mur, franchir une clôture, dormir dehors, nager 4 kilomètres, elle ferait n'importe quoi pour améliorer sa situation. Je ne comprends pas pourquoi les gens du centre-ville ne comprennent pas ça.
3: Dimanche 4 octobre, la plage de trampoline à Ceuta est évacuée à l'aube par la police. L'opération se déroule sous la pluie et dure plusieurs heures.
16: Ce matin, on se trouve sur la plage de trampoline à Ceuta, qui est en train d'être évacuée par la police. Il y a une vingtaine de fourgons de police. Les migrants qui vivaient dans des campements de fortune ont été rassemblés, peut-être plusieurs centaines, un millier, assis par terre. On peut également apercevoir des bateaux. La présence policière est très importante. Donc pour l'instant, tout se passe dans le calme.
3: Les migrants sont acheminés par bus vers un centre temporaire d'accueil de Ceuta. Ils doivent y être enregistrés, identifiés et faire connaître leurs intentions. La plupart sont marocains et ont peu de chances de bénéficier d'une protection. Le Maroc est considéré par l'Espagne comme un pays sûr. La police ne leur laisse en réalité que peu de choix, partir volontairement ou faire l'objet d'une procédure d'expulsion. Certains migrants prennent le chemin du retour, mais d'autres préfèrent rester à Ceuta et se cacher, refusant d'abandonner leur rêve d'Europe. Hey.
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1: Thaïs Moreau.
0: Bonjour à toutes et à tous. À la une de cette édition, une visite historique. Le roi d'Espagne est en visite en ce moment à Ceuta, enclave espagnole située au Maroc. Objectif, rassurer la population de Ceuta, 2 mois et demi après le déclenchement d'une crise migratoire. On y revient dès le début de ce journal. L'escalade entre les Houthis du Yémen et les forces gouvernementales yéménites soutenues par l'Arabie Saoudite, elle se poursuit. 2 nouvelles frappes ont été interceptées par le Royaume saoudien ce mardi. Précision à suivre. La mobilisation lycéenne en France se poursuit également. L'acte 5 des manifestations s'est achevé ce mardi. Avec un message, le mouvement débuté mi-septembre ne s'essoufflera pas, ce qui divise la classe politique, vous l'entendrez. Et puis c'est votre rendez-vous habituel. En fin de journal, on ira voir les courbes de la bourse de New York. Et on commence cette édition à Ceuta, visite historique du roi d'Espagne dans cette enclave espagnole située au Maroc. Le roi Felipe VI y passe la nuit. C'est la première fois depuis l'établissement de la démocratie dans le pays qu'un chef d'État espagnol dort dans cette enclave du nord du Maroc. Un symbole dans cette visite. Et Felipe VI les a multipliés tout au long de la journée avec pour objectif de rassurer la population de Ceuta 2 mois et demi après le déclenchement d'une crise migratoire sans précédent. Il a conclu son déplacement par un discours très attendu devant les représentants de la ville et de ses habitants. Mathias Reynal.
2: Sur un ton solennel, visage fermé, Felipe VI multiplie les messages en direction des Ceoutiens. Il partage tout d'abord son émotion d'être ici, surtout après la crise migratoire de l'été dernier. Avec la reine, nous faisons partie des millions d'Espagnols qui gardent gravées dans leur mémoire les images choquantes des 30 et 31 juillet, déclare-t-il. Il poursuit, cette violation de notre frontière a été un choc. Nous comprenons votre anxiété. La souveraineté espagnole sur Ceuta, c'est le sujet sur lequel le roi, symbole de l'unité de l'État, était très attendu par les habitants. Le territoire reste revendiqué par le voisin marocain. Après le déclenchement de la crise migratoire et dans la foulée des critiques visant Rabat, dont les médias et la classe politique espagnole, des voix se sont élevées au Maroc jusqu'au ministre de la Justice pour réactiver ce dossier très sensible de la relation bilatérale. Sur ce point, le message de Felipe VI est sans ambiguïté. Ceuta et Melilla font partie de la réalité nationale et politique espagnole. L'intégrité territoriale du pays n'est pas négociable, assène-t-il. Difficile de dire pour le moment si ce discours aura des conséquences sur les relations Rabat-Madrid, soumises à de fortes turbulences ces dernières semaines. Mathias Reynal, Ceuta. 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
0: Je vous le disais dans les titres, plusieurs missiles et drones interceptés en Arabie Saoudite, notamment au-dessus de la capitale de Riyad ce mardi. Nouvelle étape dans l'escalade entre les Houthis, groupe rebelle iranien, et les forces gouvernementales yéménites soutenues par l'Arabie Saoudite. Le mouvement rebelle yéménite avait menacé de représailles en cas d'attaque sur ses infrastructures pétrolières. Riyad qui a revendiqué ce mardi des frappes au Yémen contre des sites contribuant, je cite, à l'effort de guerre des combattants Houthis. Et de son côté, Donald Trump a accusé les Houthis de tenter de faire monter les prix du pétrole, sujet brûlant à l'approche des élections de mi-mandat aux États-Unis. Le président américain n'a pour autant pas annoncé son soutien à l'Arabie Saoudite, premier exportateur de brut mondial, alors que le royaume est mis à l'épreuve dans cette guerre. Ce week-end, une attaque sans précédent sur l'aéroport de Riyad a fait 13 morts. 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L'Union européenne a ouvert ce mardi au Luxembourg de nouveaux chapitres de négociations avec l'Ukraine. L'Ukraine candidate depuis l'invasion russe pour adhérer à l'Union européenne. Une nouvelle étape de franchie rendue possible depuis l'adoption un peu plus tôt par Kiev d'une législation pour protéger les droits des minorités nationales, notamment hongroises. Dans le même temps, une centrale électrique de Kiev a été touchée ce mardi soir par un missile russe, sans que l'Ukraine ne reçoive d'alerte précoce de la part de ses alliés occidentaux sur cette attaque, a indiqué le président Volodymyr Zelensky.

0: qui doivent arriver assez rapidement.
1: Du côté du RN, le ton est plus ferme. Julien Audoul accuse la France insoumise d'attiser la colère des jeunes.
2: Je n'entends pas, et ce qui est ça qui est dommage, les appels à l'insurrection, au soulèvement, au saccage, qui sont ceux d'une frange radicalisée, instrumentalisée par la France insoumise, il faut bien le dire, et tous ces gens-là qui nuisent effectivement aux revendications sincères et à l'amélioration de la situation.
1: De l'autre côté de l'échiquier politique, LFI déplore l'attitude du gouvernement. Mathilde Panot.
3: Le gouvernement n'a toujours donné aucune solution concrète et évidemment la seule réponse qui a été la réponse de ce pouvoir a été une répression inédite.
1: À quelques jours des vacances scolaires, le gouvernement espère un essoufflement du mouvement, mais les lycéens, eux, entendent maintenir la pression. La suite dépendra désormais d'une question, les promesses suffiront-elles à calmer la colère ?
4: Charlotte Urian-Tomaca. Et en marge de ces manifestations éclatent des violences. Depuis le début de la mobilisation débutée mi-septembre, selon les chiffres du gouvernement, plus de 200 lycéens ont été blessés, près de 900 policiers et gendarmes et 147 personnels de l'éducation. 36 enquêtes ont également été ouvertes par la police des polices, toujours selon le ministère de l'Intérieur. Dans l'actualité économique à présent, l'intelligence artificielle tire la croissance mondiale, un constat qui se vérifie avec les nouvelles prévisions du Fonds monétaire international qui annonce une croissance planétaire à 3,1% cette année. C'est un peu plus que lors des dernières prévisions de juillet dernier. Anne Verdaguet.
5: De bonnes performances tirées par les économies des pays avancés, notamment asiatiques, et dopées en effet par le boom des investissements dans l'intelligence artificielle. Les États-Unis notamment affichent une croissance attendue à 2,3% cette année, et cela malgré le choc mondial de l'énergie. Taïwan pourrait atteindre les 10,7% de croissance et la Corée du Sud 3,3%, deux pays qui produisent à eux seuls plus de 60% des composants utilisés par l'IA. À l'inverse, les pays émergents pâtissent de la flambée des prix des hydrocarbures. Ceux d'Afrique du Nord et de la région du Golfe souffrent le plus directement des effets de la guerre au Moyen-Orient. L'Arabie Saoudite terminera l'année sur une contraction de 3,3% de son économie. La Chine, elle, continue de ralentir avec une croissance désormais attendue à 4,5%. Et puis la zone euro, portée par l'Allemagne, résiste bien et devrait atteindre 1% de croissance cette année. La France en est le mouton noir et signe l'une des pires performances en Europe et dans le monde avec une croissance de 0,4% prévue cette année.
4: Et avant de clore cette édition, jette maintenant un œil aux courbes de la Bourse de New York. Avec vous, Pierre-Yves Dugas.
6: L'indice Dow Jones cède 180 points et finit à 51 671. Le Nasdaq s'effrite de 42 points et termine à 27 204. Wall Street donc se replie modestement. Alors que les résultats trimestriels des entreprises cotées commencent à tomber, la tendance aujourd'hui est à nouveau affectée par des dégagements au détriment de valeurs de fabricants de puces à mémoire et de sociétés d'équipement pour la fabrication de semi-conducteurs. Applied Materials, Lam Research, KLA Corporation, par exemple, figurent parmi les plus fortes baisses du Nasdaq. Quatre grandes banques ont annoncé leur performance du troisième trimestre. Dans l'ensemble, ces dernières sont conformes aux anticipations, à l'exception peut-être de JP Morgan Chase, qui fait un petit peu moins bien que prévu. Les coûts de la première banque des États-Unis ont en effet augmenté un peu plus vite qu'on ne l'avait estimé. Goldman Sachs, de son côté, dépasse, comme d'habitude, les prévisions en raison de profits exceptionnels dans son activité de trading. Citigroup s'inscrit en nette baisse, une chute de quelque 5%, en dépit de son meilleur trimestre depuis 10 ans. La grande déception aujourd'hui vient de Johnson & Johnson. Les ventes d'équipements médicaux au cours du dernier trimestre ont augmenté moins vite que la direction du géant de la santé l'espérait. Le baril américain de pétrole pour livraison en novembre gagne moins d'1%, mais repasse au-dessus de $94. L'euro se redresse un peu pour revenir à $1,1198. Le Dow Jones cède 0,4%, le Nasdaq rend 0,2%.
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4: Bonjour, ravi de vous retrouver, chers amis auditrices et auditeurs, pour une émission aussi spéciale que spatiale autour des échantillons de roches lunaires et extraterrestres collectés aussi bien par les différentes missions de la NASA que plus récemment par les rovers chinois sur la face cachée de la Lune ou encore ceux collectés par les sondes japonaises sur des astéroïdes et bien sûr aussi des météorites tombées sur notre Terre. Que nous révèlent ces retours d'échantillons? Que contiennent ces roches extraterrestres et comment les analyser? Rencontre avec l'homme qui sait les faire parler, le cosmochimiste Frédéric Moynier, directeur adjoint de la recherche à l'Institut de physique du globe à Paris, internationalement reconnu pour son expertise en isotopie des métaux. C'est l'un des rares chercheurs au monde à travailler aussi bien sur les échantillons américains que chinois. Il s'envolera d'ailleurs bientôt pour le Japon pour préparer la prochaine mission de collecte sur les lunes de Mars, carrément. Frédéric Moynier est même venu en direct en studio avec quelques très rares échantillons pour nous les faire toucher du doigt. Autour de la question, comment faire parler les échantillons de roches extraterrestres? Bienvenue les pieds sur terre et la tête dans les étoiles. Pour fêter aussi un bonheur n'arrivant jamais seul, notre nouveau lauréat de lunettes astronomiques, offert par SSVI et RFI en partenariat avec la revue web L'Astronomie Afrique. Et c'est Sofiane Kamoun, jeune et talentueux président de la Société Astronomique de Tunisie, qui recevra bientôt un télescope fort utile pour observer en août prochain l'éclipse totale du soleil depuis la Tunisie. Bravo Sofiane. Très heureuse de te voir rejoindre notre formidable réseau d'astronomes sur tout le continent. Rendez-vous en fin d'émission pour partager l'éphéméride du ciel d'Afrique avec le planétologue Sylvain Boulet et sa formule magique: le ciel est le plus bel écran, il suffit de lever les yeux. Bonjour Frédéric Moynier.
5: Bonjour Caroline.
4: Merci d'être en direct avec nous malgré un emploi du temps plus que chargé. Vous partez à la fin de la semaine au Japon pour le lancement de la mission MMX qui va tenter de collecter des échantillons de roches sur Phobos, la lune de Mars, on va y venir. Car vous êtes, Frédéric, le spécialiste de l'analyse isotopique de ces roches extraterrestres, l'un des rares cosmochimistes au monde dont l'expertise soit reconnue par toutes les agences spatiales, on peut le dire, qu'elles soient américaines, européennes bien sûr, mais aussi chinoises ou japonaises. Vous avez analysé pratiquement tous les échantillons collectés lors des différentes missions sur la Lune et sur les astéroïdes, et vous nous en avez d'ailleurs apporté quelques spécimens absolument extraordinaires. On commence par quoi? Par cette grosse météorite noire.
5: Oui, donc je vous ai mené quelques échantillons. On peut commencer, ça c'est la météorite que j'ai dans la main, là, c'est cette grosse météorite qui doit faire quelques kilos.
4: J'en ai jamais vu d'aussi grosse, ni d'aussi lourde.
5: C'est une belle pièce, hein, qui est une pièce entière, qui est une météorite, donc c'est un caillou. Une météorite, c'est quoi? C'est un caillou qu'on va ramasser à la surface de la Terre et qui est tombé qui arrive de l'espace, hein, qui est un caillou extraterrestre. Et donc, cette météorite-là, c'est une météorite qui vient de la ceinture d'astéroïdes qui se trouve entre Mars et Jupiter. La très grande majorité des météorites proviennent de cette ceinture d'astéroïdes. Ces échantillons-là ont passé 4,6 milliards. C'est des échantillons qui proviennent donc.
4: Cette roche, elle a 4,6 milliards d'années, au moins.
5: Non, 4,6 milliards.
4: 4,6 milliards.
5: C'est les seuls échantillons qu'on ait des premiers instants du système solaire. Donc cet échantillon s'est formé il y a 4,6 milliards d'années, donc c'est des choses qu'on va aller dater dans notre laboratoire avec nos techniques de mesure isotopique. Il va passer 4,6 milliards d'années dans la ceinture d'astéroïdes, et ensuite, récemment, il y a quelques peut-être centaines de milliers d'années, suite à des impacts dans la ceinture d'astéroïdes, vont sortir de la ceinture d'astéroïdes, vont se diriger en direction du Soleil, et certains de ces échantillons vont être attirés par la Terre et tomber sur Terre.
4: Et celui-là, il est tombé où?
5: Celui-là, il vient d'Afrique du Nord, c'est tombé dans le désert marocain. Et cette pièce-là, donc, on voit que c'est une météorite parce qu'elle est couverte de cette surface noire qui témoigne de son entrée dans l'atmosphère, d'une fusion de sa surface qui a ensuite recristallisé quand ça s'est refroidi.
4: Et vous en avez d'autres de météorites? Il y en a une autre. Alors, il y a une météorite lunaire?
5: Il y a une météorite lunaire. Donc, la majorité des météorites viennent de cette ceinture d'astéroïdes, mais quelques échantillons assez exceptionnels proviennent des météorites, donc aussi des échantillons qui tombent du ciel, mais qui proviennent de la Lune et de Mars. Comment elle provient de la Lune et de Mars? C'est des, quand on regarde la Lune, on voit que c'est couvert d'impacts, de traces de cratères d'impact. Il y a des impacts à la surface de la Lune qui vont arracher un petit bout de Lune, et ce petit bout de Lune va tomber sur la Terre. Donc là, le petit bout qu'on a là, c'est ce qui doit faire quelques grammes, c'est une météorite.
4: C'est vraiment un petit morceau de Lune.
5: C'est un petit morceau de Lune qui, là, je vous le montre, on a des parties sombres et des parties claires.
4: Comme la Lune.
5: Comme la Lune. Vous regardez la Lune, je sais pas si, que la prochaine fois qu'on peut voir la Lune depuis Paris, vous regardez la Lune et vous verrez que la Lune a des parties sombres, les mers, qui on pensait avant être des vraies mers, mais en fait qui sont des volcans. La partie claire qui est la croûte de la Lune, un peu comme sur Terre. Et là, dans ma main, j'ai l'ensemble de la Lune, j'ai des parties claires, des parties sombres sur quelques
4: centimètres. Vous avez la Lune dans votre main et vous avez Mars dans l'autre.
5: Et Mars dans l'autre. Donc là, voilà, on a la moitié d'une petite météorite martienne. C'est un petit bout de Mars qui a été arraché de sa surface par un impact, qui s'est dirigé vers le Soleil, qui a été attiré par la gravité de la Terre et qui est tombé sur Terre.
4: Et puis vous nous avez amené, alors là c'est bien protégé, deux petits échantillons collectés alors par les robots et par les humains, mais collectés dans l'espace. Hein.
5: Collectés dans l'espace, collectés directement sur la planète, ou, en fait, ou le corps parent, ce qu'on appelle le corps parent de ces matériaux, qui sont ces petites planètes, la Lune. Donc dans ce cas-là, donc
4: la
5: là on a
4: la Lune. Mais alors là, la Lune, là, qu'est-ce que c'est que cet échantillon
5: je vais pas vous
4: qui est bien emballé? Ben non, ben non.
5: C'est un échantillon qui vient de la mission Apollo 11. Donc l'Apollo 11, c'est Neil Armstrong, Buzz Aldrin. Et donc ramasser des bouts de mer. Donc ça, c'est un bout de basalte, c'est un bout d'une mer lunaire.
4: Un bout de basalte lunaire ramassé par Neil Armstrong.
5: Il est là. Bon, on va pas le sortir, mais il est dans ce petit conteneur.
4: Magnifique. Et alors dans cette boîte,
5: Très bien scellée, c'est un échantillon qui a été ramassé il y a 6 ans maintenant, par la mission qui s'appelait Hayabusa 2, qui est une mission japonaise. Donc là on a la NASA avec Apollo. Donc Hayabusa 2, ça fait partie de ces rares missions de retour d'échantillon avec un robot. Le robot s'est posé sur un astéroïde qui s'appelait Ryugu, a ramassé environ 6 grammes de Ryugu et les a ramenés sur Terre.
4: Et vous en avez
5: Et là, on en a eu dans le laboratoire quelques centaines de milligrammes, et là, ce petit échantillon fait peut-être une dizaine de milligrammes,
4: c'est-à-dire 0,01 grammes. Des petits grains noirs d'astéroïdes.
5: C'est le sol de l'astéroïde, c'est ce qu'on appelle le régolithe, c'est-à-dire le sol, on va dire, de l'astéroïde. Et vous voyez, c'est très sombre, quand vous regardez, c'est très sombre.
4: Ah oui, ce sont des
5: astéroïdes très primitifs qui sont très riches en matière organique. Il y a beaucoup de matière organique là-dedans, du carbone, comme des acides aminés, des alcools, des sucres.
4: Et vous faites la différence, évidemment, entre tous ces échantillons. Vous arrivez avec ces méthodes isotopiques en tant que cosmochimiste. Vous arrivez quoi? À les dater, à essayer de comprendre de quoi ils sont faits?
5: Voilà. Donc la première chose à faire, c'est de se comprendre de quoi ils sont faits. C'est-à-dire regarder leur composition, leur chimique, c'est-à-dire combien est-ce qu'il y a de calcium, de magnésium, des éléments chimiques, de leur abondance. Ça nous donne déjà beaucoup d'informations sur leur origine, c'est-à-dire quelle est la composition de la Lune, pouvoir comparer ça à la composition de la Terre. Pour aller plus loin que la composition chimique, on va utiliser les isotopes, c'est-à-dire qu'ils vont nous donner maintenant une signature de différents processus qui auraient pu affecter ces roches-là. Si on prend cette météorite qui a 4,6 milliards d'années, par exemple, avec l'isotope, on va pouvoir la dater. Quand on dit que ça a 4,6 milliards d'années, c'est avec nos méthodes de laboratoire qu'on va pouvoir les dater, ces échantillons.
4: Donc pendant 4,6 milliards d'années, elle a tourné la ceinture d'astéroïdes.
5: Et vous comprenez, 4,6 milliards d'années, c'est une longue histoire.
4: Et donc,
5: y a beaucoup de choses qui ont pu l'affecter. Et nous, ce qui va nous intéresser, c'est remonter aux premiers instants du système solaire. Et les isotopes vont nous permettre de retracer l'histoire des éléments pour ensuite corriger cette histoire, pour remonter vraiment aux signatures les plus primitives, c'est-à-dire qu'est-ce qu'il y avait vraiment il y a 4,6 milliards d'années, quel était l'état de la matière, quelle était la composition de la matière.
4: Et cette collecte d'échantillons, alors on parle plus des météorites, mais vraiment des échantillons rapportés par les humains, collectés par les humains ou par des robots, cette collecte d'échantillons, elle a commencé au cours du XXe siècle, et dès le départ, vous me l'avez dit en préparant cette émission, dès le départ, la NASA a compris l'importance à la fois de la collecte, mais aussi de la préservation, c'est ça, pour
5: exactement,
4: tout le monde, de ces échantillons.
5: Oui, parce qu'avec 1969, c'était la première fois qu'on ramenait de la matière extraterrestre sur Terre, Apollo 11. Et dès l'échantillon que je vous ai montré, qu'on n'a pas encore sorti de sa petite boîte,
4: d'Apollo 11,
5: cet échantillon a été conservé à Houston dans des conditions... ils n'ont jamais vu l'air terrestre pendant 60 ans, pour pouvoir, avec l'idée que 60 ans plus tard, 50 ans plus tard, peut-être 20 ans plus tard, dans 80 ans, on aura des nouvelles techniques, des nouvelles questions scientifiques, et donc on va voir préserver ces échantillons dans des conditions, les conditions de quasiment de collecte sur la planète. Et la NASA, évidemment, a été les premiers à le faire, mais les Japonais, donc là, ce qu'on appelle la JAXA, l'agence spatiale japonaise, fait la même chose. Et les Chinois, avec les missions Chang'e, font aussi la même chose. Donc, conservent les échantillons dans des conditions quasiment planétaires.
4: Autour de la question, comment faire parler tous ces échantillons de roches extraterrestres? Allez, je propose de nous rafraîchir un peu la mémoire avec ce mix mission spatiale de collecte et de retour d'échantillons, signé de notre réalisateur, l'astronomique Thibaut Baduel.
6: En 1969, la France demande finalement aux États-Unis si on ne peut pas avoir un échantillon à demeure dans le pays. Et très rapidement, les Américains offrent au gouvernement français ses premiers échantillons.
7: Des échantillons de l'astéroïde Bennu doivent arriver sur Terre, une mission qui aura pris 7 ans à la NASA.
8: Comment c'est possible qu'en dépit du fait qu'on voit des roches qui, pour nous, quand on voit une roche sur Terre, elle est solide, eh bien, sur un astéroïde, pas nécessairement.
7: Des questionnements auxquels les scientifiques espèrent répondre avec l'arrivée des échantillons le 24 septembre. La NASA espère avoir récolté au moins 200 grammes de fragments de Bennu.
9: Près de 5 ans après son lancement, depuis le centre spatial de Tanegashima au Japon, la sonde japonaise Hayabusa 2 entame son retour sur Terre. À son bord, une capsule pleine de précieux échantillons de la surface et du sous-sol de l'astéroïde Ryugu.
10: Succès complet pour Chang'e 6 depuis son retour sur Terre ce matin. On se rend bien compte ces dernières années qu'atterrir ne serait-ce que sur la face visible de la Lune, c'est assez compliqué. Les Chinois, eux, y arrivent pour l'instant à tous les coups. Pour la deuxième fois sur la face cachée de la Lune, les échantillons ont été prélevés à l'endroit voulu. Ils reviennent maintenant sur Terre, un petit peu plus de 2 kilos de roches lunaires. Ces échantillons vont être étudiés dans le plus grand secret par les Chinois avant que quelques morceaux soient également donnés aux autres agences spatiales. Bien sûr, pas aux Américains, mais aux Européens, aux Russes, aux Indiens, etc.
4: Vous êtes Frédéric Moynier, l'un des rares chercheurs élus, si j'ose dire, parce que vous avez travaillé sur ces très précieux échantillons de roches collectés par les Chinois sur la face cachée de la Lune.
5: Alors, il y a eu 2 missions chinoises. Oui. J'ai d'abord travaillé sur la face, ils sont sur la face visible avec Chang'e 5. Ça, c'est les échantillons que j'ai pu avoir à Paris.
4: Mais vous étiez un des seuls
5: J'étais le seul non chinois à avoir des échantillons en dehors de la Chine.
4: Vous êtes allé les chercher?
5: Je suis allé les chercher, on a dû aller les chercher. C'était un peu plus compliqué que ce qu'on avait l'habitude avec la NASA ou les Japonais, mais ça s'est très bien passé, il a fallu aller les chercher. Comme c'était la première fois qu'ils distribuaient les échantillons, il y a eu plus de protocoles. Pour la face cachée, les échantillons n'ont pas encore été ouverts à l'international. Donc je n'en ai pas encore eu dans mon laboratoire, mais j'y travaille dessus à travers des collaborations en Chine.
4: D'accord, parce que ça commence, évidemment, ils les gardent d'abord pour eux, puis ensuite, normalement, c'est ouvert, c'est un patrimoine mondial, spatial et mondial.
5: Alors, ils ont fait ça avec la première mission, ils en ont fait deux, la première. Ils ont d'abord travaillé dessus quelques années, plus de 2 ans, et ensuite, ils l'ont ouvert avec un appel d'offres international, comme ça se fait pour Apollo ou Hayabusa. Pour Chang'e 6, pour la face cachée, donc ça, on n'a pas encore les informations, mais ça devrait s'être ouvert l'année prochaine.
4: Et vous ferez partie, vous irez
5: On essaiera.
4: Est-ce qu'il y a des grosses différences précisément entre les roches de la face que l'on voit, de la Lune, et de la face cachée? Est-ce que vous attendez à des grandes différences? Est-ce que pour vous c'est important? Comment vous diriez ça?
5: Donc on a déjà les Chinois travaillent dessus depuis déjà quelques années, donc on a pas mal d'informations déjà sur ces échantillons. Donc on s'attendait à ce qu'il y ait des différences, parce que face cachée, face visible, on a une différence, donc on la voit pas la face cachée, mais on a des images des différentes missions.
4: C'est très très différent,
5: c'est
4: ça n'a rien
5: très
4: à voir.
5: La morphologie est très différente, il y a beaucoup plus de cratères, et on sait à travers certaines mesures que l'épaisseur de la croûte, vous savez, donc la première partie de la planète, est beaucoup plus épaisse à la face cachée qu'à la face visible. Il y a beaucoup moins de mer. On parlait des mers, de ces volcans.
4: Oui, il y en a très volcans noirs.
5: Mais il n'y en a quasiment pas. La face cachée, on n'a quasiment pas de volcans. Mm-hmm. Très, très peu. Et donc, tout ça, c'est des questions où les échantillons de la face cachée sont primordiales pour pouvoir y répondre. Pourquoi il y a ce qu'on appelle une dichotomie, pourquoi il y a cette différence entre face cachée et face visible. Les premières mesures, tout ce qu'on a pu voir avec les papiers, les publications scientifiques chinoises sur cette partie de la face cachée, semble dire qu'il n'y a pas de grande différence chimique, en tout cas, entre les deux faces. Ce qui est plutôt rassurant, parce que toute la science qu'on fait depuis Apollo considère qu'avec Apollo, avec quelques météorites, on a une visibilité de la Lune globale, en fait, pour pouvoir faire des modèles de... Une question qui nous intéresse, c'est quelle est l'origine de la Lune.
4: C'est ça, parce qu'au fond, ce que vous cherchez à travers ces roches, c'est à comprendre, quelle est l'origine, d'où vient la Lune.
5: Exactement.
4: C'est une grande question quand même, énorme.
5: Comment s'est formée la Lune? Et nous, dans notre laboratoire, une des grandes questions sur lesquelles on s'est penché il y a depuis au moins 20 ans, c'est pourquoi la Lune n'a pas d'eau, pourquoi la Lune qui est à côté de la Terre est aussi sèche. Vous voyez, ce qu'on pensait être des mers, ben c'est pas des mers, il n'y a pas d'eau. Et où est passée cette eau? Et donc c'est ça avec des techniques.
4: Et ça, dans les pieds, enfin dans les cailloux, vous pouvez le comprendre, vous
5: c'est
4: en approcher.
5: Grâce à ces isotopes des métaux, on va s'intéresser à des métaux qui sont, alors c'est pas de l'eau, hein, mais qui sont volatiles, c'est-à-dire qu'ils vont aussi s'évaporer un peu comme de l'eau, mais à des températures un peu plus élevées, et on va pouvoir, comme essayer avec les isotopes, retrouver en fait, vous voyez, les phénomènes qui ont pu affecter les éléments, l'histoire de l'élément. Et à partir de là, on a pu tester, montrer que nos conclusions à partir d'Apollo, mais qui ont été validées avec Chang'e 5, et j'espère quand on pourra le faire avec Chang'e 6, qu'il y a eu des composés volatiles sur la Lune, mais en fait qu'ils ont été perdus après sa formation. Parce qu'elle était complètement fondue, c'était une grande boule. Après sa formation, la Lune était une grande boule en fusion, très près de la Terre. Parce qu'il faut savoir que la Lune, quand elle s'est formée, elle était à 6 fois le rayon de la Terre. Maintenant, elle est à 60 fois le rayon de la Terre.
4: Elle s'est éloignée.
5: Elle est 10 fois plus éloignée que ce qu'elle était à sa formation. Mmh. Donc si on était là, quand elle s'est formée, il y a 4,4 milliards d'années, on verrait une Lune gigantesque dans le ciel. Et donc quand elle était beaucoup plus près de la Terre, on pense qu'à ce moment-là, la Lune était en fusion et ses éléments volatiles, dont l'eau, sont retombés sur la Terre.
4: Donc il s'agit de comprendre comment s'est formée la Lune, d'où vient la Lune, pour essayer de comprendre aussi mieux notre Terre, pour comprendre la composition aussi de notre système solaire.
5: Et oui, parce que la Lune, nous on associe beaucoup la Lune et la Terre, puisque la formation de la Lune, dont la théorie qui valide toutes les observations qu'on a pu faire jusque-là, et l'idée d'un impact géant qui aurait d'un corps de la taille de Mars, donc qui fait à peu près 10% quand même de la masse de la Terre, donc quand même quelque chose d'assez gros, et qui serait venu impacter la Terre. Une petite fraction de ce matériel aurait formé la Lune, parce que la Lune, c'est que 1% de la masse de la Terre. Donc, vous voyez, donc, ça fait que 10% de la masse de Mars. Et donc, le reste de cette matière s'est retrouvé dans la Terre. Et donc, en fait, la formation de la Lune est associée avec la formation de la Terre. C'est le dernier grand, parce qu'une planète, ça se forme par impact, qui sont à la fois destructifs, mais aussi qui vont aussi fabriquer la planète. Et donc, la formation de la Lune est le dernier grand événement de formation de la Terre.
4: Pour un cosmochimiste comme vous, quelle est la météorite, le morceau d'échantillon de Lune que vous rêveriez d'analyser de Lune. On reste sur la Lune.
5: Ça sera la face cachée. Ça serait un bout de. Il y a quelques mers à la face cachée. Donc moi, je préfère les mers, donc les basaltes, les volcans, parce que les volcans, ça nous donne, ça provient de la profondeur.
4: C'est les volcans lunaires.
5: Volcans lunaires, c'est comme sur les volcans terrestres, c'est des fenêtres de l'intérieur de la planète. Un volcan terrestre, on peut l'étudier comme un volcanologue pour regarder les processus d'éruption, mais aussi on peut prendre ces laves, c'était du matériel qui a fondu en profondeur dans la planète et qui nous donne une petite information de ce qui est dans la planète.
4: Donc on remonte le temps là aussi.
5: Et l'espace, et la profondeur, parce qu'on ne peut pas y aller. On peut pas, sur Terre, on ne peut pas aller en profondeur les chercher, et alors sur la Lune, on n'y est pas. Et donc les mers, donc ces basaltes lunaires, ces volcans lunaires, nous proviennent de l'intérieur de la Lune. Et donc, il y a quelques mers à la face cachée. Chang'e 6, pardon, est allé échantillonner cette face cachée, mais a priori, très peu parce qu'il y a très peu de mers, de bouts de basalte dedans. Et donc, un échantillon qui serait remarquable, ce serait de pouvoir ramasser un petit bout de mer de la face cachée.
4: Un petit bout de mer, un petit bout de basalte de la face cachée de la Lune, rien que ça. Autour de la question comment faire parler les échantillons de roches lunaires et de roches extraterrestres également, que ce soit de la face visible ou de la face cachée, on écoute votre choix musical. Forcément lunaire. Fly Me to the Moon, version Astrud Gilberto sur RFI.

0: Fly Me to the Moon dans la douce voix d'Astrid Gilberto sur RFI. Et ce sont carrément des échantillons de roches lunaires qui sont venus jusqu'à nous grâce à vous, Frédéric Moynier, qui nous avait apporté en exclusivité quelques-uns des morceaux, alors de météorites, de roches extraterrestres, lunaires, d'astéroïdes que vous étudiez en tant que cosmochimiste. Vous êtes partie de ces rares chercheurs à qui l'on confie et à qui toutes les agences spatiales du monde, des Américains aux Chinois en passant par les Européens et les Japonais, confient des échantillons. Mais comment ça voyage, un échantillon de roches extraterrestres? Comment ça arrive jusque dans votre coffre-fort à l'Institut de physique du globe? C'est tout le sens de la question que vous pose mon confrère François Lassagne, rédacteur en chef de Pour la Science.
1: C'est assez rare d'avoir des échantillons de lune ou d'astéroïdes, parce que ça a été le cas aussi, il y en a très très peu, mais donc c'est quelques grammes, quelques dizaines de grammes au plus. Comment on fait voyager des échantillons de ce genre de rareté? Est-ce que c'est dans une petite mallette et à la frontière, on passe le contrôle à l'aéroport avec un petit mot spécial, ou comment ça se passe?
0: Comment ça se passe, Frédéric Moynier, pour les échantillons comme celui d'Apollo que vous avez, enfin Apollo 11 ramassé par Neil Armstrong, ou ceux chinois de la face visible de la Lune que vous avez été chercher en Chine?
2: On peut commencer avec ceux-là. Ceux-là, j'ai dû aller les chercher. Donc ceux-là, j'ai passé la douane avec une petite mallette, avec l'échantillon dedans, avec un petit mot.
0: Mais vous aviez fait une demande d'abord?
2: Ah oui, toutes les agences spatiales, que ce soit encore une fois américaines, japonaises et chinoises, fonctionne de la même façon, c'est qu'on va faire il y a un appel d'offres. Alors pour Apollo, il y en a un par an.
0: Ah oui, pour Apollo, depuis Apollo 11.
2: Apollo 11, alors ça a peut-être démarré, j'étais pas là au début, mais au milieu des années 70. Et tous les ans, ils ont un appel d'offres, donc il faut répondre en temps et en heure avec un projet scientifique, donc une question à laquelle on veut répondre, et pourquoi il nous faut les échantillons, quels échantillons on veut, il y a un catalogue. Toutes les échantillons sont très bien catalogués avec leur poids, leurs caractéristiques, en tout cas de voilà. Et donc on fait une demande qui est évaluée une fois par an, et ça c'est vrai pour l'Apollo, c'est vrai pour la JAXA avec Hayabusa 2, et maintenant c'est vrai avec les Chinois avec la première mission à Chang'e 5. Moi j'avais répondu au premier appel d'offres, il y en a eu un deuxième depuis auquel j'ai pas répondu parce que j'avais déjà eu ce que je voulais, et donc ensuite c'est évalué par des comités, donc des comités américains, japonais ou chinois, qui vont décider d'attribuer l'échantillon ou pas, ou qui peuvent vous recontacter pour vous dire Frédéric, t'en as trop demandé de celui-là. Il y a des fois, vous voyez, on a l'impression que l'échantillon il fait un kilo, mais en fait il est exposé, vous voyez, donc là il y a des informations qu'on n'a pas toujours. C'est la même chose dans les musées. Les musées, on peut demander des météorites au musée. Et quelquefois, on a l'impression que la météorite va faire une tonne. Mais en fait, la météorite, elle est exposée. Donc, on ne va pas en couper un bout pour me l'envoyer. Vous voyez, donc, c'est des informations qu'on n'a pas toujours.
0: Et ensuite, on vous les envoie par là.
2: Et ensuite, donc, les Chinois, comme c'était la première fois. Oui. Et je crois que c'était aussi vrai pour la deuxième fois. Il a fallu aller les chercher directement à Pékin et les ramener, donc toujours les avoir sur soi.
0: C'est ça, toujours les avoir sur soi, dans des extrêmement bien protégés pour
2: très
0: pas
2: bien
0: être contaminés,
2: pour pas que la boîte se casse, voilà. Donc
0: y avait, et donc avec un petit mot disant c'est bien
2: mot,
0: une
2: voilà, échantillon. Entre nous, on l'a pas demandé, mais pour moi, s'il y avait eu un contrôle pour que je puisse justifier de ma sortie du pays avec l'échantillon. Pour Apollo,
0: Apollo 11 ramassé par Neil Armstrong.
2: C'est très bien rodé. Alors, je pense dans les années 70, peut-être qu'il fallait aller les chercher. Maintenant, c'est envoyé dans des paquets anonymes par la poste.
0: Par la poste.
2: Par la poste, par la poste. Ça arrive par la poste.
0: Et à partir du moment où c'est accepté, vous ne les payez pas,
2: Et à partir du moment où c'est accepté, c'est financé par la NASA, c'est financé par l'agence. Vous voyez, c'est rien que cette boîte-là avec deux vitres en saphir.
0: Ah oui, c'est vraiment un coffre.
2: Rien que le prix du porte-échantillon est déjà assez élevé.
0: Et là, vous avez alors quelques grammes recueillis sur l'astéroïde, Ryugu,
2: de la mission Hayabusa. On a eu des Ryugu, je ne l'ai pas mené. On avait aussi eu de la mission américaine qui s'est fait juste après, qui s'appelait Osiris-Rex, qui était l'échantillon d'un autre astéroïde qui s'appelait Bennu. Et Bennu, ils ont ramené 200 grammes. Donc là, de Bennu, j'en avais eu sur une demande, pareil, comme ça, j'avais fait une demande à la NASA et j'en avais obtenu 150 mg, c'est-à-dire 0,15 grammes.
0: Oui, un tout petit peu, mais pour vous, vous pouvez travailler dessus.
2: 150 mg, ça commence à être une masse correcte.
0: Et dans ce petit mini-coffre-fort,
2: il y a peut-être 20 mg là-dedans. Parce que là, ils en ont ramassé qu'un peu moins de 6 grammes de la mission Hayabusa 2. Et donc, je ne pourrais pas obtenir 1 gramme, sachant que en plus les mesures qu'on va faire dessus sont destructives,
0: c'est-à-dire votre science, votre cosmochimie est détruite.
2: Et généralement destructive, c'est-à-dire qu'à terme on va détruire complètement l'échantillon pour pouvoir extraire le maximum d'atomes, le maximum d'isotopes pour obtenir les mesures les plus précises possibles pour répondre aux questions scientifiques qui nous guident.
0: Et quelles questions vous vous posez sur ces astéroïdes dont vous avez justement quelques milligrammes?
2: Donc ces astéroïdes, donc que ce soit Ryugu, Bennu, étonnamment, c'était une surprise. Hein, les deux échantillons se ressemblent énormément. C'était la deuxième fois, parce que les Japonais l'avaient fait à Hayabusa 1 au début. C'était la deuxième et troisième fois qu'on allait échantillonner un astéroïde. Et ces deux astéroïdes sont très similaires en termes de composition chimique.
0: Et ça, c'était une surprise.
2: C'était une surprise, oui, c'était une surprise. Et ressemblait beaucoup en termes de composition chimique de ce qu'on sait du Soleil. C'est-à-dire que le Soleil, on peut regarder le Soleil avec un télescope et on peut analyser la lumière. On a une idée de la composition chimique à la surface du Soleil.
0: Oui.
2: Et donc, ça nous donne une idée de la composition chimique du système solaire, parce que le Soleil, vous savez, c'est 99,9% de la masse totale du système solaire. C'est-à-dire que c'est vraiment la masse de tout ce qui était là au début. Et ces deux astéroïdes qui ont été échantillonnés ressemblent beaucoup au Soleil, donc ressemblent beaucoup à la matière primordiale, vous voyez, qui était là, qui n'a pas été affectée par... Si vous ramassez un bout de la surface de la Terre, comme la Terre, c'est une planète qui a une histoire, qui a fondu, qui a différencié des couches, ça ne va pas du tout ressembler au Soleil. Si vous prenez un caillou vous ramassez un bout de calcaire dans Paris, du calcium, mais on n'a pas trouvé d'autres éléments. Et donc nous, alors pour répondre à votre question, la question qui nous intéresse, je vous ai parlé tout à l'heure de l'eau sur la Lune, c'est la même question pour la Terre. D'où vient l'eau sur la Terre?
0: Comment se fait-il qu'il y ait de l'eau sur la Terre et pas ailleurs d'ailleurs?
2: Et d'où vient-elle? Voilà. À quel moment est-ce qu'elle est arrivée sur la Terre? Et donc nous, l'étude qu'on a faite en combinant des échantillons d'Hayabusa et d'Osiris Rex, c'est-à-dire des deux astéroïdes. Et avec des météorites, mais ça a été la clé, ça a été les échantillons d'Hayabusa, parce que par rapport aux météorites, ils n'ont pas été contaminés du tout par l'eau terrestre, par les volatiles terrestres, ils ont été ramassés sur l'astéroïde, mis...
0: Par un robot.
2: Qui ont mis dans des containers qui n'ont pas du tout été contaminés par la surface de la Terre. Ça nous a permis d'étudier, de voir quelle était la proportion de matériel qui ressemble à Bennu, qui est venu, qui a été apporté sur Terre. Donc, c'est une question qui nous intéresse, c'est quelle est la matière à former la Terre, en quelque sorte. Et donc ça, nous, c'est les questions qui nous intéressent avec ces astéroïdes.
0: Et c'est alors vous étudiez, vous travaillez aussi sur des météorites, mais c'est un intérêt majeur de récupérer, on l'a bien compris, parce que sans aucune contamination, ces échantillons directement dans l'espace, même si par rapport aux météorites, alors je regarde la grosse météorite que vous m'avez amenée, il y a des énormes météorites en même temps. Alors là, pour le coup, vous avez de quoi faire. C'est quoi la plus grosse météorite
2: qu'on ait récupérée sur Terre. La plus grosse météorite est en Afrique, elle s'appelle Oba. Elle est en Namibie, si je ne me trompe pas, et elle fait des dizaines de tonnes. Donc, je crois 60 tonnes ou plus. Donc, elle est gigantesque. C'est une météorite métallique. C'est-à-dire que c'est un bout de métal.
0: Ça, c'est pour vous, ça.
2: Moi, je m'intéresse à toutes les météorites. Oui. Mais ça, les météorites métalliques, c'est encore autre chose. C'est des météorites qui viennent du noyau, c'est des astéroïdes qui étaient suffisamment gros pour former des petites planètes comme la Terre. C'est-à-dire qu'ils ont fondu, pas comme cette météorite qui n'a pas fondu, et ils ont formé une petite planète comme la Terre avec un noyau métallique en son centre et des cailloux, des roches, ce qu'on appelle le manteau autour du noyau. Et bien, les météorites les plus lourdes comme cette météorite d'Oba, c'est un bout de noyau d'un astéroïde qui a été explosé, et ce bout de noyau de l'intérieur de la planète est tombé sur Terre. Et donc le noyau, c'est très dense, donc c'est pour ça qu'elle est aussi particulièrement lourde. Parce que
0: des dizaines de tonnes, vaut mieux pas que ça nous tombe sur la tête.
2: Vaut mieux pas que ça tombe dessus, non, vaut mieux éviter.
0: Allez, on va quitter les météorites pour revenir sur les échantillons autour de la question comment faire parler les échantillons de roches extraterrestres. Alors vous, vous allez partir bientôt, je crois, à la fin de la semaine, hein, ce vendredi, pour le Japon, pour assister au lancement d'une mission très attendue. Vous en avez commencé à en parler, la mission MMX de la JAXA, l'agence japonaise, avec des instruments français, rappelons-le, qui va collecter des échantillons sur les lunes de Mars, Phobos.
2: Sur une des deux lunes. Qui sont toutes les deux petites, Deimos et Phobos. Et la mission va étudier, alors, comme vous l'avez dit, c'est une mission où la France a beaucoup d'implications, parce qu'il y a des instruments aussi sur ces missions spatiales. Alors, même si le but principal, c'est de ramener un bout de l'astéroïde, de prendre un bout de l'astéroïde de la Lune, pardon, et de la ramener sur Terre.
0: De la Lune de Mars.
2: De la Lune de Mars. La mission va durer quelques années et va à des appareils dits embarqués, c'est-à-dire qu'ils vont aller faire des analyses de la surface de la Lune avant de rentrer sur Terre. Et un des instruments, qui est ce qu'on appelle le spectro-infrarouge, c'est-à-dire qu'on va analyser la lumière qui est réfléchie à la surface du Soleil qui vient taper à la surface de Phobos et qui réfléchit à la surface de Phobos, en analysant cette lumière, on a une idée quand même de la surface. Et cet instrument, il a été fabriqué à l'Observatoire de Paris.
0: C'est ça. Et d'ailleurs, il y a quelqu'un, un astrophysicien qui s'en occupe. Vous ne serez pas le seul Français à assister au décollage au Japon. C'est l'astrophysicien Patrick Michel du CNRS et de l'ESA, l'Agence spatiale européenne, membre du Comité international de surveillance des astéroïdes, qui est donc responsable de cet instrument embarqué sur Phobos.
2: Il est responsable de notre instrument.
0: Ah, pardon.
2: En plus de ça, donc il y a des Français de l'observatoire, et lui, il est responsable d'un petit rover qui va être, mettre un petit robot qui va être posé à la surface de Phobos, qui s'appelle IDFIX.
0: Ah oui, c'est ça, lui est responsable d'IDFIX.
2: Voilà, c'est encore
0: qui va se poser à la surface de... Donc il y a deux instruments français.
2: Deux instruments.
0: En tout cas, Patrick Michel était récemment notre invité, hein, avant de partir avec vous pour le Japon et pour autour de IDFIX, donc sur Phobos, et nous a laissé cette question pour vous, Frédéric Moynier.
3: La question que j'aurais, c'est, puisqu'on parle de Phobos, la lune de Mars, quel est pour lui le scénario qu'il privilégie concernant son origine? On a deux scénarios, en gros, il y a un impact géant comme celui qui a formé la lune, mais cette fois-ci sur Mars, et qui aurait formé ces deux petites lunes, Phobos et Deimos, ou alors la capture de deux astéroïdes. Et on s'interroge, grâce à lui, à ses analyses, on saura. Mais avant, est-ce qu'il a une petite intuition sur ou une préférence sur l'origine de ces objets?
0: Votre intuition, Frédéric Moynier, sur ces lunes de Mars?
2: Comme dit Patrick, on le saura quand on aura les échantillons. Mmh. Mais mon intuition, c'est moi, je suis plutôt équipe impact, c'est-à-dire qu'on a formé ces lunes un peu de la façon dont comme on a formé la lune sur Terre. Mmh. C'est un phénomène qui est très courant dans le système solaire. C'est des phénomènes d'impact. On a parlé, c'est le dernier gros impact qu'a formé la Terre. Et donc, la théorie de l'impact pour la formation des astéroïdes de Phobos et Deimos, il y a beaucoup d'arguments en faveur. Il y en a d'autres aussi. Pour c'est possible de les que sinon il n'y aurait pas cette mission, hein, si c'était déjà résolu. Donc voilà. Donc nous, c'est vrai qu'avec nos méthodes d'analyse isotopique, ça sera vraiment là. C'est pour ça qu'il faut ramasser les échantillons, même si avec les autres instruments, on aura déjà une petite idée. Je pense que pour trancher, on n'aura pas d'autre choix que d'avoir les échantillons. C'est ma chance.
0: Et c'est dans le laboratoire. Et c'est prévu quand, le retour des échantillons de cette lune de Mars, de Phobos?
2: Si tout se passe bien, ça part donc le 20 octobre, donc la semaine prochaine. Et pour un retour en 2031.
0: Ah, donc vous pourrez.
2: Ah, je suis encore là.
0: Espérons. Parce qu'il y a quand même question autour de ces échantillons, et notamment des échantillons sur Mars, qui ont été collectés, hein, si je ne m'abuse, par persévérance, qui ont été mis bien comme il faut pour être amenés sur Terre, et puis qui attendent sur Mars. Hein.
2: Ah oui. Alors ça, c'était la mission martienne qu'on appelle Mars Sample Return, qui était une mission américaine et européenne, qui est malheureusement actuellement au point mort depuis quelques années avec des changements politiques aux États-Unis.
0: Oui.
2: Mais les échantillons ont été, donc la première partie de la mission s'est très bien passée avec persévérance, avec aussi des appareils français notamment faits à Toulouse, d'analyse de la surface de Mars, un choix d'échantillons qui a été très méticuleux, d'une dizaine d'échantillons.
0: Oui, c'est ça, d'aller se poser dans des cratères
2: donc,
0: précis.
2: Donc on a un robot qui a bougé, qui a fait des analyses, qui a prélevé une dizaine d'échantillons. Ils sont prêts à être amenés, sauf que la deuxième partie de la mission, qui est d'aller d'abord récupérer les échantillons pour les mettre en orbite autour de Mars, a été pour l'instant arrêtée. Et alors, la troisième partie de la mission, c'est d'aller chercher les échantillons en orbite autour de Mars pour les ramener sur Terre.
0: C'est ça.
2: L'avantage de cette mission, c'est qu'on peut mettre en suspens pendant des années, puis reprendre plus tard, parce que là, c'est pas comme si la mission était vraiment abandonnée.
0: Et vous espéreriez quoi de ces échantillons martiens? Vous pensez que c'est très très différent, ou grâce aux météorites, vous avez déjà une idée? Enfin.
2: Alors. Ce qui sur Mars, la question scientifique vraiment qui pousse à l'exploration de Mars avec des échantillons, c'est y a-t-il eu de la vie sur Mars? Ou y a-t-il de la vie sur Mars? Ou y en a-t-il eu dans le passé? C'est-à-dire faire ce qu'on appelle de l'exobiologie, ce qui est pas ma spécialité. Hein. Donc
0: vous êtes cosmochimiste.
2: Moi, je suis cosmochimiste et je m'intéresse plutôt à la structure de la planète et l'origine de la planète. Et donc moi, sur Mars, j'ai travaillé sur cette mission pendant quelques années sur la sélection des échantillons. Plutôt pour la partie, qu'est-ce qui est à l'intérieur de Mars? Comment s'est formé Mars? Parce qu'une des questions, c'est pourquoi Mars est... Je vous disais tout à l'heure que Mars était 10% de la masse de la Terre, quand vous parliez. Ben pourquoi Mars est si petite par rapport à la Terre? Vous voyez, donc pourquoi sa croissance s'est arrêtée? Et donc pour ça.
0: Au fond, c'est la géologie.
2: C'est la géologie de Mars, c'est la géologie de l'histoire de l'intérieur de la planète. Et donc avec les météorites, on a déjà des idées, on a beaucoup de météorites martiennes, mais qui sont aussi, on a un biais évidemment d'échantillons, et donc les échantillons qui avaient été sélectionnés auraient pu répondre à ce possiblement répondre à ces questions. On verra s'ils reviennent. Les Chinois ont une mission martienne aussi, hein, Tianwen 3, qui va partir d'ici 2 ans, et donc qui reviendra peut-être avec des échantillons martiens.
0: Oui, les Chinois y arriveront peut-être plus vite, ça reviendra peut-être plus vite sur Terre que les Américains.
2: Très probable. Mais on a espoir avec notre mission MMX. Il est calculé comme Phobos est relativement près de Mars, qu'il y a des particules de Mars qui sont accumulées à la surface de Phobos.
0: Sur cette lune de Mars.
2: Lune de Mars. Et donc, on pense que, je vais dire une bêtise, mais 0,1% peut-être, ou 0,01% de la masse totale de l'échantillon qu'on va ramener. Seraient des particules martiennes qui se seraient retrouvées sur Phobos. Donc on espère d'avoir du matériel martien.
0: Votre rêve de cosmochimiste, vous avez demandé par rapport à la Lune, hein, votre rêve de est là, par rapport à Mars, par rapport à ces astéroïdes, par rapport à cette mission MMX, c'est quoi votre rêve de cosmochimiste? Parce que franchement, quand on voit déjà tous ces cailloux sur lesquels vous travaillez...
2: On est très chanceux. Je trouve que on a vraiment beaucoup de chance et puis on est dans une époque où il y a beaucoup de mission de retour d'échantillons. On a eu récemment aussi, il y a eu beaucoup de recherches de météorites. On a trouvé beaucoup de météorites nouvelles. Il y a toujours. On parlait de l'origine de la Lune, de l'origine de la Terre. Et la question qui est encore derrière ça, c'est l'origine du système solaire. C'est-à-dire comment on forme à partir d'un nuage de gaz et de poussière une étoile avec des planètes terrestres et puis gazeuses autour. Et on a plusieurs scénarios. Et pour tester ces scénarios, un échantillon qui nous manque, qu'on a peut-être dans les collections, qu'on n'a pas encore pu identifier, ce serait l'échantillon de Mercure.
0: De Mercure.
2: Alors, il y a eu des idées de. Pourquoi Mercure? Parce que Mercure, c'est une planète qui est toute petite, qui est près du Soleil, et qui est la planète la plus interne du système solaire. On a du Mars, on a de la Terre. Vénus, c'est inaccessible. Je vais vous expliquer pourquoi. Et donc, Mercure permettrait, avec des mesures de Mercure, de valider certaines, les hypothèses qu'on a sur comment on forme les planètes terrestres. Il y a des missions sur Mercure, une mission qui arrive très bientôt, et qui va analyser la surface, mais qui ne va pas revenir avec des échantillons. Et donc, en fonction
0: de. Ça serait un échantillon de Mercure.
2: Et ça arrivera un jour, hein. Ça arrivera un jour.
0: Vous viendrez ici, nous le montrer.
2: C'est faisable, je vous le montrerai avec plaisir.
0: J'espère bien. En tout cas, merci d'avoir partagé avec nous cette merveilleuse analyse de cailloux magnifiques, extraterrestres, d'avoir apporté quelques échantillons aussi spectaculaires que sidérants. Vous restez avec nous, évidemment, hein, Frédéric Moynier, car c'est bientôt l'heure de notre éphémérie du ciel d'Afrique, présentée par le planétologue Sylvain Boulet, qui sera en ligne avec nous depuis son université de Paris-Saclay, juste après une petite échappée musicale à la découverte d'Alani, nouvelle voix caribéenne de Londres en sélection du mois sur RFI, avec ce morceau, elle est de circonstance, Middle of Nowhere.

0: Middle of Nowhere avec Alani et Adrian Young, notre sélection du mois sur RFI.
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0: Sous le ciel d'Afrique, on peut commencer par fêter notre nouveau lauréat de lunettes astronomiques, offerte par SSVI et RFI, c'est Sofiane Kamoun, le président de la Société Astronomique de Tunisie, qui recevra bientôt un télescope fort utile pour observer début août prochain l'éclipse totale de soleil qui sera visible au nord de l'Afrique. À ne pas rater, et nous y serons évidemment avec vous, cher Sylvain Boulet, bonjour.
2: Bonjour Caroline.
0: Alors, que pourra observer notre réseau d'astronomes amateurs dans le ciel du continent d'ici au 15 novembre prochain ?
2: Eh bien, il y aura de belles choses à observer dans le ciel africain au cours des prochaines semaines. Alors tout d'abord, le soir, dans les prochains jours, la planète Mercure sera difficilement visible, très basse sur l'horizon ouest, juste après le coucher du soleil, mais il faudra avoir un horizon bien dégagé si vous souhaitez relever ce challenge. Et puis, il y aura Saturne, la planète aux anneaux, qui sera beaucoup plus facile à repérer. Elle brillera toute la nuit dans la constellation du Verseau, avec la Lune à proximité les 23 et 24 octobre. Et puis, pour observer Jupiter et Mars, il vous faudra plutôt veiller. Les deux planètes seront visibles en seconde partie de nuit entre les constellations du Lion et du Cancer. Et puis enfin, début novembre, Vénus fera son retour dans le ciel du matin à l'horizon est. Et le 7 novembre, la Lune passera tout près d'elle. Mais le duo risque d'être encore un peu noyé dans les premières lueurs de l'aube. Mais essayez quand même d'observer.
0: On va essayer. Et puis il y aura aussi des rapprochements exceptionnels, je crois, à observer.
2: Oui Caroline, il y aura plusieurs rendez-vous à ne pas manquer. Alors tout d'abord, le 28 octobre, notre satellite rendra visite aux Pléiades, un magnifique amas d'étoiles situé dans la constellation du Taureau. Même à l'œil nu, on peut distinguer ce petit groupe qui ressemble à une minuscule grappe de diamants. Alors on l'appelle également M45 pour l'objet Messier 45. Et dans le ciel, on le voit comme une petite tache un peu floue. Et si vous faites attention, vous y verrez plusieurs étoiles très proches les unes des autres. Cet amas en fait est remarquable et très joli à observer dans une paire de jumelles. En réalité, on y dénombre plus de 3000 étoiles dans une dizaine bien visible à l'œil nu. Et puis les 2 et 3 novembre, la Lune passera près des planètes Mars et Jupiter qui seront également très proches l'une de l'autre. La planète rouge et la planète géante se rapprocheront de jour en jour et c'est vraiment un beau spectacle observé de nuit en nuit. Les deux planètes sembleront quasiment collées à l'œil nu vers les 14 et 15 novembre. Et le rapprochement devrait être très facile à admirer avec une simple paire de jumelles. Les deux planètes pourront apparaître ensemble dans le même champ de vision et c'est une belle occasion de comparer leurs couleurs et leur éclat.
0: Waouh, et c'est pas tout. Il y aura aussi quelques belles étoiles filantes, Sylvain.
2: Oui, Caroline, essayez de repérer quelques belles étoiles filantes autour du 21 octobre, lors du maximum de l'essaim des Orionides. Alors, ces météores sont produits par des poussières abandonnées par la célèbre comète de Halley au fil de ses passages autour du Soleil. Et lorsqu'elles pénètrent dans l'atmosphère terrestre, elles se consument à une vitesse vertigineuse d'environ 66 km par seconde. Et pour les observer, pas besoin de télescope, installez-vous confortablement dans un endroit sombre, loin des lumières des villes, et laissez vos yeux s'habituer habitué à l'obscurité. Le mieux est de regarder une large portion du ciel plutôt que de fixer une seule étoile. Et donc, à partir de minuit, la constellation d'Orion, d'où semblent venir ces étoiles filantes, sera visible à l'horizon est et la Lune sera couchée. Donc, vous devriez alors voir de beaux bolides en cette seconde partie de nuit.
0: Un grand merci, Sylvain, pour tous ces conseils astronomiques. On donne rendez-vous pour un nouvel éphéméride du ciel d'Afrique le mois prochain. Ce sera autour du 15 novembre.
2: Oui, et Caroline, je vous rappelle qu'une nouvelle lunette astronomique est toujours mise en jeu grâce à nos partenaires SSVI et RFI. 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Envoyez sur notre page Facebook L'Astronomie Afrique vos plus belles photos, vos vidéos, encore un joli texte que vous avez écrit. Et le gagnant sera annoncé autour du 15 janvier. Bonnes observations, bon suivi à tous. Et n'oubliez pas, le ciel est le plus grand écran. Il suffit de lever les yeux.
0: Merci de nous le rappeler. Tous les mois, cher Sylvain, et je sais, puisque vous êtes en ligne avec nous, je sais que vous êtes très intéressé par l'expertise de notre invité. Frédéric Moigné, en matière d'analyse d'échantillons de roches extraterrestres. J'imagine que vous avez une petite question, voire même une proposition pour lui, Sylvain.
2: Ben évidemment, je connais Frédéric, on le connaît tous de nom, hein, et il c'est un expert de météorites. On en parlait avec notre camarade Pierre Vernata. Je me demandais évidemment quand est-ce qu'il nous rejoignait dans l'équipe Fripon pour tout simplement venir chercher les météorites avec nous et puis faire fonctionner ce grand réseau international. Hein. Fripon, c'est un réseau qui est constitué aujourd'hui de 250 caméras un peu partout dans le monde, hein, notamment eh bien au Sénégal, au Burkina Faso, au Maroc. Et donc voilà, on attend Frédéric. Donc Frédéric, quand est-ce qu'on te voit ?
3: Ah ben Sylvain, ça serait avec plaisir. J'attendais qu'on me demande. Hein. Écoute,
2: donc voilà, la demande voulez, est faite. Hein. On t'attend
0: pour aller guetter, chercher pour aller aider, les météorites.
3: Hein. Ça serait avec grand plaisir en tout cas. Sylvain, merci de la proposition.
2: Oh, bah, c'est super. Bah, on t'attend dans l'équipe et voilà. L'invitation est passée.
0: Une recrue de plus pour Fripon parce que les météorites, oui, vous en avez amené ici, météorites martiennes, météorites lunaires. Frédéric Moynier, les météorites sont des trésors. Encore.
3: Les météorites, voilà, c'est complète, plus que complète, ce qu'on peut obtenir dans les missions spatiales et pour en low cost, puisqu'on n'a pas c'est besoin d'aller les chercher. C'est ça qui est génial. C'est les météorites. Certaines qu'on va trouver par des recherches, Sylvain a aussi l'habitude, dans des déserts de manière aléatoire qui sont tombées il y a c'est des centaines de milliers d'années, certaines d'entre elles, ou alors avec Fripon, où c'est beaucoup plus intéressant, en fait, parce qu'on les voit tomber.
0: C'est ça.
3: Fripon va les détecter, et puis après, on va les chercher sur le point d'impact, et donc elles vont pas avoir une On parlait des échantillons d'Hayabusa qui ont été ramassés sur l'astéroïde, qui sont très intéressants parce qu'ils n'ont pas été contaminés par la Terre. Une météorite, plus rapidement on la ramasse, le mieux c'est, pour éviter que la météorite ait une histoire terrestre, comme on dit.
0: Et donc vous aurez peut-être des météorites récupérées avec le réseau Fripon dans votre coffre-fort à l'IPGP.
3: Ah bah écoutez, avec plaisir.
0: Un grand merci, merci à Sylvain Boulet d'avoir été avec
3: merci
0: nous.
3: Sylvain.
0: Merci Frédéric Moynier d'être venu en direct dans notre studio malgré votre emploi du temps chargé entre deux collectes et analyses d'échantillons extraterrestres. Et avant votre départ, vous partez quand pour le Japon pour la mission Mavic ?
3: Vendredi
0: pour assister au lancement.
3: Le lancement, voilà, le mardi suivant.
0: Vers les lunes de Mars. Bonne mission, vous nous raconterez, hein, l'espère. Hein. En tout cas, vous êtes le bienvenu et vous revenez quand vous voulez partager vos recherches et vos découvertes extraterrestres. Merci de les avoir partagées autour de la question. C'est fini pour aujourd'hui. Vous pouvez nous retrouver en rediffusion ce soir à 23h, temps universel. Et bien sûr, n'hésitez pas à vous abonner à notre podcast. Allez, on va se retrouver la semaine prochaine, lundi prochain, même onde, même heure, avec Thibaut Baduel à la réalisation, Caroline Fillette en coulisses et Caroline Lachowski au micro. Nous partirons sur les traces d'un spéléologue, tiens donc, géologue également, et plongeur, qui nous fera partager son atlas des mondes souterrains. On ira dans les grottes, et là aussi, il y a des grandes merveilles. Merci pour votre curiosité sans cesse renouvelée. Surtout, gardez l'esprit libre et ouvert à tous les possibles. À l'écoute de RFI, c'est bientôt l'heure de retrouver les informations.
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